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1: Alors que les incendies menacent les forêts à l'heure actuelle en raison de la sécheresse, la question de ces mêmes forêts se pose aujourd'hui, notamment la forêt privée. Pour en parler aujourd'hui, nous avons avec nous un spécialiste rencontré lors de la fête de la nature, c'était à Ébreuil en mai dernier. Son interview, eh bien, vous allez le voir, parcourt largement à la fois les problématiques liées à cette forêt privée, mais aussi les espoirs et les innovations menées par Fibois. Une interview réalisée par Maxime Pascaud.
2: Alors, je suis Samuel Rey, je suis chargé de mission forêt pour Fibois Auvergne-Rhône-Alpes, l'interprofession de la filière bois. Donc la filière, en fait, elle va commencer aux propriétaires forestiers, donc qui sont détenteurs des forêts d'Auvergne-Rhône-Alpes. Donc 80% sont des propriétaires privés, 20% des propriétaires publics. Ensuite, on a toutes les entreprises qui travaillent dans cette filière. Donc c'est les pépinières forestières, c'est également des bûcherons, des débardeurs, des transporteurs de bois, des scieurs, des exploitants forestiers, des gestionnaires forestiers. Et on va comme ça jusqu'à l'aval de la filière, les menuisiers, les charpentiers, etc. Voilà, nous, on a un déficit d'image, on va dire. Les gens ont beaucoup d'a priori sur ce qui se passe en forêt, notamment. Donc avec différents reportages qu'on a pu voir à la télé, des reportages à charge. C'est l'occasion de montrer que la plupart de ce qui est dit est faux et que c'est pas du tout ce qui se passe en forêt. Et que du coup, on a l'envie de montrer ce qu'on fait réellement en forêt, de présenter que cette forêt, elle est riche et que on n'est pas des destructeurs, au contraire, on continue de construire malgré le réchauffement climatique.
3: Alors, vous parlez de reportages à charge. Est-ce que vous pouvez expliquer pour les auditeurs, du coup, ce qui était reproché, on va dire, dans ces reportages, et finalement, ce que vous mettez en place, et pour prouver qu'effectivement, vous préservez, vous continuez à préserver cette forêt, que vous ne la détruisez pas. Est-ce que vous pouvez nous donner des exemples?
2: Un exemple assez flagrant, c'est par exemple et qui reste durable, et je le vois encore aujourd'hui dans l'esprit des gens, on a l'impression que le résineux, c'est les grands remplaçants des feuillus, qu'on détruit les feuillus pour planter du résineux, et en particulier le Douglas, qui est une très mauvaise image. Et on se rend compte, là aujourd'hui, c'est ce que je suis venu montrer, je présente en fait les 8 essences principales d'Auvergne-Rhône-Alpes qui représentent 83% de la surface, et on se rend compte que le Douglas, il arrive qu'en 7e position en termes de surface, moins de 5% de la surface, donc c'est plutôt ridicule, alors que le chêne représente lui 26% de la surface d'Auvergne-Rhône-Alpes. Donc c'est une des idées reçues qui sont le plus véhiculées, que le résineux, on cherche à mettre du résineux partout où il y a du chêne. C'est totalement faux, puisqu'en plus il n'aime pas les mêmes sols, il n'aime pas les mêmes climats, donc c'est pas du tout adapté. Voilà.
3: Comment les préserver, ces arbres-là, dans un quotidien, un rythme de vie où le réchauffement climatique est de plus en plus présent? Comment les préserver, ces arbres, pour les protéger?
2: En fait, il faut être conscient que donc le climat évolue, il évolue très vite, que on sait que la physionomie de la forêt actuelle est en train de changer. Elle va changer, devoir changer malheureusement, naturellement ou artificiellement, pour pouvoir correspondre à un climat qui ne sera plus le même dans 50 ans, qui n'est déjà plus le même qu'il y a 20 ans. Pour ça, on a beaucoup de pistes, donc on fait énormément de recherches. On a ce qu'on appelle la migration assistée, par exemple. Cette migration, en fait, ça va être de prendre des arbres. On a l'exemple du hêtre, l'ONF travaille beaucoup dessus. On prend une provenance qui vient du sud de la France et on va la ramener partout en France. Donc c'est des essences, du coup, qui sont une génétique qui est plus résistante au réchauffement climatique, qui va venir se croiser avec nos essences locales à terme, et qui ensuite sera de fait plus, qu'on espère, plus résistante au réchauffement climatique. Donc ça, c'est une des pistes. Il y a beaucoup d'autres pistes, donc d'essais sur différentes provenances. En fait, il n'y a jamais qu'une provenance pour une essence, il y a toujours plusieurs provenances. Donc on va tester plusieurs provenances pour voir si elles résistent plus ou moins. On a aussi une des meilleures pistes, on va dire, aujourd'hui, c'est le changement de sylviculture. C'est-à-dire que, de plus en plus, la sylviculture, on enlève tous les arbres pour en reboiser, donc pose problème parce que il n'y a plus de couvert, et donc la température au sol est très forte. Donc les arbres sont très fragilisés dans les premières années de leur existence. Donc ça, on va essayer plutôt d'essayer de garder du couvert. Donc garder du couvert, donc pour peut-être replanter une autre essence, peut-être renouveler naturellement, ou alors faire ce qu'on appelle de la futée irrégulière, c'est-à-dire qu'en fait le terrain n'est jamais découvert, on a des arbres de tous les âges, donc ce qui est un aspect très naturel, mais qui en fait est le plus artificiel, puisqu'il faut beaucoup d'interventions pour arriver à ce stade. Ainsi de suite. Donc on a beaucoup de recherches et de tests. Et la dernière solution, en fait, c'est de remplacer une essence par une autre, plus résistante à la sécheresse. Donc là, je discutais avec un monsieur à l'instant qui me disait que lui, dans ses petites, il a des toutes petites parcelles, il a mis de l'érable de Montpellier, du chêne vert, du micocoulier, donc des essences qu'on va trouver dans le sud de la France et qu'il a directement importées. J'espère pour lui que ça va fonctionner. Après, on a toujours des gelées ici, qu'on n'a pas forcément dans le sud de la France, donc j'espère que ça va marcher. Mais voilà, il y a des tests partout en France. Alors, il y a un beau projet qui s'appelle Sisyphe, un projet ONF et CNPF, donc propriété privée et publique, qui sont réunis pour travailler sur ce sujet. C'est de récupérer tous les essais qui ont été faits sur les dernières dizaines d'années et de les mettre dans un catalogue pour celles qui ont réussi et de se dire, ben ça peut être une des solutions. Voilà, on n'a pas de solution miracle, on n'aura pas la solution qui fait que ben, on pourra tout renouveler comme ça de façon un peu magique. Non, il va falloir encore beaucoup de travail et beaucoup de méthodes différentes pour arriver à un résultat et avoir de la forêt dans 50 ans, même s'il est un peu différent d'aspect, avoir toujours de la forêt.
3: Les solutions que vous proposez sont intéressantes. Est-ce qu'il n'y a pas quand même un risque de disparition de certaines espèces qui du coup ne sont pas assez adaptées au réchauffement climatique ?
2: Ça, c'est le risque à terme, effectivement. Peut-être que si notre climat il devient très aride, comme le Sahara, on vivra la même chose qu'au Sahara ou dans la savane. Donc, on aura très peu d'essences qui résisteront. L'objectif, malgré tout, c'est pas d'arriver là. Là, on parle de lutter contre le changement climatique, mais ça ne se fait pas qu'à l'échelle de la forêt. La lutte contre le changement climatique, elle se fait à une autre échelle. On la connaît, c'est une échelle nationale, c'est des politiques qui doivent évoluer pour pouvoir amener à ce que le réchauffement climatique n'aille pas plus loin que ce qui doit aller. Voilà. On ne résistera pas si on a plus de 10 degrés. Plus 10 degrés, mais même l'humain ne trouvera plus sa place dans nos territoires. Par contre, si on est plus 2, plus 3, ben là, c'est là où on peut continuer d'avoir des solutions, à jouer sur la génétique, à jouer sur la provenance, à jouer sur tout ce que je vous ai dit. C'est là où on arrivera à quelque chose à terme. Mais clairement, si on passe du jour au lendemain à un climat désertique, il n'y a pas tellement de solutions dans ce cas-là.
3: Et les politiques mises en place par le gouvernement, les politiques publiques, etc. Est-ce que c'est suffisant, selon vous, qui êtes au contact des bois, de la forêt, des arbres au quotidien ?
2: Alors, on a beaucoup d'appui de la région sur l'aspect, sur l'ensemble des aspects. Il y a aussi des études qui sont menées, c'est grâce à l'appui des politiques aussi, hein, par exemple Sisyphe, mais plein d'autres projets qui sont menés par l'INRAE notamment, à Nogent, à Nancy, etc. Tous ces projets-là sont menés grâce à des financements publics. Donc la question, est-ce qu'on pourrait aller plus loin, plus vite ? Certainement. Mais c'est certainement pas à moi de le dire, c'est pas moi qui fais la politique de ce pays, et puis en tout cas j'apprécie déjà l'aide qui nous a apportée. L'avenir nous le dira si c'est suffisant.
3: Il y a quand même une prise de conscience des politiques publiques, vous le voyez ça quand même, vous l'avez vu peut-être évoluer ces dernières années ?
2: Ça quand même on le ressent, parce que on est aussi lanceur d'alerte quelque part, c'est que si d'autres se chargent de l'aspect environnemental ou de la chasse ou des animaux, etc. Nous, notre rôle, il va être sur l'aspect production aussi. Donc une forêt, pas toutes les forêts, il y a des forêts qui sont en libre évolution, des forêts qui seront jamais touchées parce que c'est des zones de protection, en montagne notamment. Mais on a sur les forêts de production, cette production, c'est elle qui fait la filière, c'est elle qui fait les emplois, c'est elle qui continue de créer de la vie dans nos mondes ruraux où, je rappelle, l'agriculture va de plus en plus mal.
3: Est-ce qu'ils en ont pris conscience ? C'était ma question.
2: Oui. Alors, est-ce que... Oui, il y a eu une évolution, une complète évolution. J'ai connu, il y a 15 ans où les entreprises, par exemple, de travaux forestiers, les bûcherons, 80% d'entreprises unipersonnelles sur 1200 entreprises en Auvergne-Rhône-Alpes, donc des toutes petites entreprises, on a connu une période où elles n'étaient pas du tout aidées. Donc pendant 4 ans, ces entreprises-là, je les ai vues plus ou moins décliner. Depuis, en fait, il y a eu des aides qui ont été apportées avec la fusion des régions, donc des aides qui ont été apportées en 2018 sur les engins forestiers, mais pas que. On a fait prendre conscience aussi des besoins en reboisement, donc sur du matériel de reboisement, du matériel de plus petite taille, des matériels un peu atypiques, et aujourd'hui on voit le développement de ces matériels. On a aussi une aide qui est formidable, c'est une aide pour les ETF manuels, donc vraiment des bûcherons à la main, donc il y en a encore beaucoup dans notre région. Ces bûcherons, en fait, ils peuvent être aidés sur l'achat de tout petit matériel. Donc aujourd'hui, par exemple, vous voyez des robots débroussailleurs, donc c'est du matériel léger, c'est beaucoup mieux à mettre sur des parcelles que des tracteurs avec girobroyeur parce que ça a un poids, parce que etc. Donc ces petits robots, en fait, ils vont dégager des plantations et on en voit de plus en plus. Et grâce à des aides de la région une fois de plus. Donc on est écouté, on est entendu par rapport à ça.
3: C'est un mélange d'innovation, d'aides qui finalement font du bien aussi à à la forêt, les forêts, le bois de manière générale.
2: Complètement. L'innovation, c'est aussi au cœur de notre métier. On a quelqu'un chez nous qui est chargé de suivre l'innovation et de l'encourager, cette innovation. Cette innovation, ça peut être simplement prendre du matériel qui est déjà utilisé. Ces robots, ils étaient déjà utilisés en paysager, notamment sur les bords d'autoroutes. Voilà, c'est des radio-commandés, des robots radio-commandés. Et en fait, ils ont été apportés petit à petit en forêt avec du matériel plus costaud, évidemment, puisqu'en forêt, bon, c'est un peu plus difficile. Et donc, voilà, c'est un des exemples d'innovation qui arrive, mais il y a d'autres innovations. Par exemple, sur la prise en compte des sols. Aujourd'hui, les sols forestiers, on sait qu'ils sont sensibles au tassement et on sait l'impact. Et quand on ne manquait pas d'eau, on va dire, on s'en inquiétait moins. Aujourd'hui, que l'eau se fait plus rare, on va en tenir plus compte. Aujourd'hui, on a des études qui ont été menées, notamment par l'ONF, qui sont totalement spécialistes dans le domaine. Ils ont étudier ces phénomènes de tassement de sol, calculer leur impact et évaluer des techniques pour éviter de tasser les sols, notamment quand on intervient avec des engins lourds comme des abatteuses ou des engins de débardage.
3: Deux dernières questions. La plantation d'arbres, ça fait aussi ou pas partie de votre métier? Et est-ce que c'est aussi... Alors on en a parlé un petit peu tout à l'heure, mais c'est aussi l'avenir, c'est-à-dire qu'on coupe un arbre, on en replante. Ça aussi, dans l'esprit des Français, c'est peut-être pas forcément bien perçu, surtout dans un département comme l'Allier où il y a du bois, il y a des forêts, mais on parle beaucoup de l'Amazonie qui revient énormément, où on fait plus de la sylviculture, hein, c'est de l'abattage à grande échelle, et on replante peut-être pas forcément, ou est-ce qu'à chaque fois, ici en tout cas en France, est-ce qu'on replante à chaque fois qu'on coupe? Comment ça se passe?
2: Alors déjà, on a des obligations légales. C'est une décision qui est prise par département. Certains départements obligent le reboisement à partir de 0,5 hectare, d'autres à partir de 1 hectare, d'autres à partir de 2 hectares, et jusqu'à 4 hectares, je crois, dans les Landes. Parce que c'est en fonction un peu de la taille des parcelles qu'on a dans les différents départements. Donc ça dépend de la politique du département. Donc on ne décide pas si oui ou non on va reboiser, on va être obligé de reboiser. Donc déjà, ça c'est une obligation. Ensuite, la déforestation. Alors, une grosse différence entre déforester et renouveler un peuplement. Renouveler un peuplement, c'est un peuplement... Alors, en général, quand on fait une coupe rase, coupe à blanc, ou voilà, c'est un constat d'échec. C'est-à-dire que ce peuplement, ces arbres, soit ils sont pas en place, soit ils n'ont jamais été éclaircis et on ne peut plus rien faire pour faire un renouvellement naturel, soit c'est pas la bonne essence. Et malheureusement, dans le cadre du changement climatique, ça arrive qu'on prenne cette décision. Soit il y a un problème sanitaire. Donc il y a toujours un problème qui fait qu'on va être amené à prendre cette décision de coupable. Donc de devoir reboiser derrière. C'est pas toujours... quelquefois, en fait, on a l'impression que c'est coupé à blanc. Et en fait, on se rend compte qu'il y a des petits arbres dessous. En fait, c'est ce qu'on appelle des coupes d'ensemencement. C'est-à-dire qu'on va couper à peu près la moitié des arbres. Deux ans à cinq ans plus tard, enfin en fonction de l'essence, on va y retourner pour aller couper encore 50% et ensuite on va enlever tous les arbres adultes. Et ça veut dire que dessous, on a plein de petits, en fait, donc ils sont à moins d'un mètre du sol. Donc qui sont en évolution. Des fois, il y a des trous, donc il va falloir quand même replanter dans certaines zones. Donc, ce qu'on appelle des trouées ou des bouquets. Voilà, donc il y a plein de méthodes, en fait, différentes. Quand on voit une coupe rase, il ne faut pas se dire « Ah là là, c'est pas bien, ils ont fait une coupe rase ». Il faut se poser la question importante, c'est « Pourquoi on a fait une coupe rase ?» Dans les épicéas, par exemple, dans le Grand Est, il y a eu, il y a 2-3 ans, en fait, toutes les plantations d'épicéas qui avaient été faites à 800 mètres, donc déjà à l'origine, il y a 60 ans, c'était déjà une erreur parce qu'il n'était pas en station même à 800 mètres, même à l'époque du climat de cette époque. Donc aujourd'hui, il était encore moins en place. Donc il s'est affaibli, les insectes sont arrivés, les fameuses colites sur l'épicéa, ils ont tout ravagé. Voilà. Bon, en fait, tous ces peuplements-là, inutile de penser qu'on va faire semencer ou faire quelque chose. Donc on rase tout et il va falloir reboiser et trouver les bonnes essences. Maintenant, comment on reboise ? Est-ce qu'on reboise ? Est-ce qu'on fait des mélanges ? Qu'est-ce qu'on fait ? J'ai un très bon exemple, par exemple. C'est il y a quelques années, il y a eu un coup d'éclat journalistique, associatif, sur une coupe rase de châtaignier qui avait été faite dans le Morvan. Cette coupe rase de châtaignier, en fait, je connaissais le gestionnaire qui gérait cette parcelle. Donc j'ai pu lui poser la question, mais qu'est-ce qui était prévu réellement derrière ça ? Puisque ce qui était dit, c'était, ils ont rasé une superbe forêt de châtaigniers pour mettre des douglas. En fait, ce qui s'est passé, c'est que ces châtaigniers, alors effectivement, il y avait des châtaigniers, mais qui étaient très malades, des maladies qui sont très courantes chez le châtaignier.

0: dire, ben voilà, on a fait une coupe rase pour reboiser du Douglas, ce qui était totalement faux. Donc il faut être extrêmement méfiant par rapport à ce qu'on entend et ce qu'on voit par rapport à, sur ces sujets-là, puisqu'on est souvent bien loin de la vérité.
1: Et merci à Maxime Pascaud pour cette interview de Samuel Rey, qui est chargé d'une mission à Fibois. Fibois que vous pouvez également retrouver sur Internet si vous avez besoin d'informations supplémentaires. Bonne journée à tous.
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2: En 1985, soit 3 ans après la mort du poète Georges Perec, les éditions Hachette publiaient un recueil de courts essais sous le titre « Pensées classées » où le poète se demandait comment ranger ses livres. Qu'il s'agisse de les classer par ordre alphabétique, par continent ou par pays, ou encore par couleur, date d'acquisition, date de parution, format, genre, grande période littéraire, langue ou encore par priorité de lecture, reliure, Perec écrivait « Aucun de ces classements n'est satisfaisant à lui tout seul. Dans la pratique, toute bibliothèque s'ordonne à partir d'une combinaison de ces modes de classement. Leur pondération, leur résistance au changement, leur désuétude, leur rémanence donnent à toute bibliothèque une personnalité unique. Il convient d'abord de distinguer les classements stables et les classements provisoires. Les classements stables sont ceux qu'en principe on continuera à respecter. Les classements provisoires ne sont censés durer que quelques jours, le temps que le livre trouve ou retrouve sa place définitive. Ce peut être un ouvrage récemment acquis ou non encore lu, ou bien un ouvrage récemment lu que l'on ne sait pas très bien où mettre et que l'on s'est promis de ranger à l'occasion d'un prochain grand rangement, ou encore un ouvrage dont on a interrompu la lecture et que l'on ne veut pas classer avant de l'avoir repris et terminé, ou bien un livre dont, pendant une période donnée, on s'est servi tout le temps, ou bien un livre que l'on a sorti pour y chercher un renseignement ou une référence et que l'on n'a pas encore remis en place, ou bien un livre que l'on ne saurait mettre à la place où il irait car il ne vous appartient pas et on a plusieurs fois promis de le rendre, etc. C'est dire si classer les livres peut appeler une activité intellectuelle assez poussée. Aussi pour ce numéro classé, Métaclassic a proposé aux étudiants de master du département de musicologie de l'université de Poitiers et Tours de classer des musiques, d'inventer une typologie pour justement mettre en jeu tout ce que leur mise en ordre peut poser en questions diverses et lever comme problème. Avant d'entrer dans ces différentes typologies, voici une allemande de Claude Gervaise par l'ensemble Tourangeau, Douce Mémoire.

Dans un monde où l'histoire se répète, où les périodes sombres de notre histoire, malheureusement encore trop récentes, semblent avoir été oubliées par certains, des musicologues de la région Centre ont retrouvé des enregistrements sur bande magnétique datant de novembre 1940, d'une réunion de crise entre instruments de musique.

0: Et quand anglais est trop peu présent dans les orchestres, ils sont considérés trop.
1: Mais c'est ridicule! Ils sont tous aussi importants que les autres! Et qu'en est-il du violon, du hautbois et de la trompette?

0: Cassiano ne veut plus de contact avec nous. Je pense qu'il a malheureusement été soudoyé. Il s'est toujours positionné en médiateur. Mais ne pas se positionner en ce moment, c'est se ranger avec l'oppression.
1: Cela ne va pas du tout, Guitare. As-tu encore ta ligne directe avec Balalaïka et Cornemuse ?
2: Je l'ai bel et bien. Malheureusement, Balalaïka a ses propres problèmes avec Koto et Chameden. Et Cornemuse n'a toujours pas réussi à attirer l'attention de Banjo.
1: Cela ne peut plus durer. Il est temps que les choses changent. Qu'aucun instrument ne manque de mélodie. Qu'aucun instrument ne sente relégué à une simple texture. Que le carnaval des animaux soit un exemple pour tous les orchestres de France.
3: L'enregistrement se coupe peu de temps après. Aucune trace n'a été laissée par ces instruments. Avec cette archive précieuse, a été trouvé un document listant tout l'orchestre et leur positionnement. D'un côté, ceux qui étaient bien contents de conserver leurs privilèges lors du régime de Vichy, à savoir le violon, la harpe, la trompette, le hautbois, le violoncelle, le trombone, le cor français et le basson.
4: Pour que leur nom soit
3: et ceux qui se seront battus au même niveau que tous les autres. L'alto, les percussions, la contrebasse, le piccolo, le cor anglais, l'accordéon, la guitare, le saxophone, la clarinette, le tuba et la flûte. Sans oublier l'éternel apolitique, ou tel qu'il est introduit dans Piccolo et Saxo, Sa Majesté, le piano.

0: Il est clair que ce conte musical prend un sens terriblement cynique dans un monde où l'égalité n'est ni dans l'orchestre ni dans la société. Et il faut croire que ce ne soit pas un problème qui date d'hier.
1: Aujourd'hui, nous étions dans les jours, oui, avec la folie et le réjouissement d'un concert unique, dissonante et contrastant du quotidien du centre-ville de Tours, dans le cadre du festival Musique en Ville. La musique contemporaine a été la protagoniste de cet événement unique en plein cœur de la ville de Tours et en plein air, tout type de public confondu. Et nous les laisserons intervenir pour savoir ce qu'ils pensent des morceaux interprétés.
2: Mais comment définir les différents types de publics? Nous pouvons nous inspirer du travail de Contre-culture psychique dans son article dans la revue Transposition, le texte « Le lynchage à la tomate ». Vous allez voir, c'est plutôt simple. Commençons avec l'avis sur Visage de Luciano Berio. Voici le type de public auto-excité. D'une excitation qui part de lui-même. Bonsoir monsieur, c'est la première fois que vous avez participé à un concert de ce type?
3: Oui.
2: Pourquoi êtes-vous venu?
3: Oh, par hasard, j'ai vu de la lumière et je suis rentré.
2: Que pensez-vous du dernier morceau que vous avez venu d'entendre?
3: Je pense qu'il y a beaucoup de travail pour faire cette musique, mais je n'en vois pas l'intérêt.
1: Un public qui voit l'activité de son esprit et non par principe ou par supposition, les publics ont excité. Bonsoir, vous êtes étudiante?
4: Oui.
1: Et la musique vous intéresse?
4: Oui, je suis étudiant au conservatoire de musique. J'ai commencé, ça fait 6 mois.
1: D'accord. Et vous avez apprécié la musique contemporaine?
4: Oui, je voulais savoir ce que ça donnait.
1: Que pensez-vous du dernier morceau interprété?
4: Franchement, je pensais que la musique contemporaine serait plus avec des Et le dernier morceau a été assez joli pour être musique contemporaine, selon moi.
2: Et vous, qu'en avez-vous pensé?
0: Je ne sais pas, ça ressemble à de la musique dans les magasins ou à de la musique des documentaires Arte.
2: Mais est-ce que ça vous a plu?
0: En ça, ce n'était pas désagréable, mais écouter ça comme un concert, il y a eu des moments où j'ai failli m'endormir.
1: Avec différents tiens de Steve Reich, nous avons pu voir le public socio-excité, qui s'est traduit par socio-excitation inter-individuelle, avec notamment des réactions positives. Bonsoir madame, on voit que Steve Reich vous a plu.
5: Oui, beaucoup. Je ne connaissais pas cette musique avant de venir et ce fut une expérience extraordinaire. Au début, j'ai eu du mal à me plonger dans l'univers et la représentation des trains, mais au fur et à mesure que la musique s'intensifie, j'ai été transporté dans l'univers de Monsieur Reich. C'est une expérience inoubliable, je recommande à tout le monde, bravo!
2: Mais un tel enthousiasme doit avoir aussi son opposé. Le public socio-excité intra-individuel, après par exemple 4.33 de John Cage.

0: Bonsoir, monsieur. Que pensez-vous de cette performance musicale ?
1: Ouf, performance ? Je ne pense pas.
0: Mais pourquoi ?
1: Bah, si j'avais dû payer ça, ça m'aurait... Enfin, entendu avant la fin, c'est un art de faux intellectuel qui cherche qu'à créer des choses de plus en plus absurdes.
0: Et vous pensez qu'il y a une raison à cela ?
1: Oh que oui ! Vous savez, Mozart fut enterré dans une fosse commune, et aujourd'hui on peut faire ça et devenir riche.
2: Mais ne vous en faites pas, nous pouvons garder espoir.
0: Et votre fils, qu'est-ce qu'il en a pensé ?
3: Eh bien, il n'y avait pas de musique, mais les gens faisaient du bruit.
0: Qu'est-ce que c'est comme bruit ?
3: Il y avait des personnes qui toussaient, d'autres qui chuchotaient ou râlaient. Il y en avait aussi les bruits de la ville.
0: Et est-ce que tu aurais imaginé parler de ça après un concert de musique ?
3: Je pense pas. C'est peut-être le but de cette musique.
0: Et voilà une soirée forte en réaction pour cet événement culturel de la ville de Tours. Merci de nous avoir écoutés et nous vous souhaitons une bonne fin de soirée.
4: Nous retrouvons pour ce début d'émission Giovanni Maria Artusi ainsi que Claudio Monteverdi. Suite à un différend artistique, les deux hommes ont accepté de débattre à la radio afin de défendre leurs idées. Bonjour Monsieur Artusi, vous pouvez vous exprimer, c'est à vous.
5: Bonjour, je suis ici car je trouve que les chants de Monteverdi sont des choses difformes par rapport à la nature et au propre de l'harmonie. Les nouveautés ne me plaisent pas et sont dignes de blâme. Écoutez ce qu'il a fait sur sa pièce « Cruda Amarelli ». Il place une neuvième sur un sol et sans la résoudre, il arrive sur une septième mineure. Je ne sais pas comment quelqu'un qui fasse profession d'homme talentueux puisse laisser passer de semblables imperfections. Comptine connue, même par les enfants.
4: Très bien, écoutons donc cet extrait.

0: Monsieur Monteverdi, que pouvez-vous répondre à cela ?
1: J'avais déjà exprimé à ce cher Artusi une réponse écrite pour faire savoir que je ne fais pas les choses au hasard. Je souhaite que le discours soit maître de la musique et non serviteur. Monsieur Artusi, vos arguments sont incomplets, car citer des passages du Cruda Amarilli sans les paroles revient à priver le corps de son âme. Mon frère Giulio pense exactement la même chose que moi sur ce point.
0: Après l'écoute de la pièce, les intervalles ne m'ont pas choqué, mais je peux comprendre qu'ils ne correspondent pas aux attentes de la première pratique. À part ça, nous nous retrouvons ici dans un type de débat que je qualifierais de « mauvaise foi », notamment à cause des passages cités sans les paroles. Peut-être observons-nous un soupçon de jalousie de la part d'Artusi ? Je pense que nous avons plus jaloux encore. Nous retrouvons M. Jean-Jacques Rousseau, qui, selon ses termes, en a gros. À la suite du harcèlement commis par un certain Jean-Philippe Rameau, il prend la parole sur notre antenne.
2: Bonjour. Vous savez, je suis quelqu'un de passionné et j'aime la musique, mais la situation est intenable. Monsieur Rameau m'a fait passer des épreuves de musique afin de m'humilier. Il a brisé mon rêve. Depuis, je ne jure que par la musique italienne. L'italien est fait pour être chanté alors que le français est uniforme, sourd et monotone. Les vrais connaisseurs, les gens de talent, les hommes de génie se placent derrière la reine qui apprécie tout autant que nous cette musique.
0: Effectivement, mais ne sentirions-nous pas un léger sentiment de jalousie ? Cette querelle ne serait-elle pas de type « jaloux car il y a quelqu'un de plus fort que moi » ? Mais laissons Monsieur Rameau s'exprimer.
3: Bonjour, alors moi, j'ai jamais voulu être dans cette histoire. Je vais juste faire de la théorie, c'est tout. Mais s'il faut dire quelque chose, c'est que à mon avis, les Italiens en font trop. Ils chantent 50 notes à la seconde sans exprimer aucune émotion. C'est juste du matu. Les artistes doivent rester naturels, c'est tout. 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Il est disponible partout et vous avez 10% de réduction grâce au code BOUFFON.
0: Vous reculez devant rien pour faire de la promo, vous ? Voici un clash qui a réussi à déchirer le peuple français. Un clash qui déchire ? Un clash déchirant ? Quelle œuvre dramatique, cette Heine Silvesternacht, écrite en 1863 par Nietzsche. Pour cette avant-dernière partie, nous accueillons deux amis devenus ennemis. Un clash que je considère comme le plus déchirant, Richard Wagner et Friedrich Nietzsche.

0: Bonjour Richard.
1: Guten Tag, ich bin Wagner, le Wagner, le grand. Je suis assez frustrée car un coup on m'adore, un coup on me déteste. Ce que les gens ne comprennent pas, c'est que j'ai une conception unique et nouvelle de mon œuvre. Je veux qu'elle intègre de l'art, de la poésie, de la danse, du chant et de la musique pour lier le tout. De toute façon, je fais ce que je veux, c'est moi qui compose.
0: Ah oui, vous êtes très très en colère. Justement, votre ex-ami peut dire quelque chose à propos de ça.
2: Je vais vous dire, moi, ce que je pense de sa musique. Au début, j'adorais, comme tout le monde. Mais Wagner est un comédien. Il n'a toujours pas compris le fait qu'une musique doit être pure. Il me rend malade. Je n'ai que faire du théâtre, moi. À l'inverse, écoutez Carmen de Bizet. Une œuvre qui tient l'auditeur pour intelligent. En plus, le christianisme présent dans le Parsifal est la goutte d'eau qui fait déborder le Graal. Tous les romantiques de cette espèce finissent sous la croix. C'en est désolant.
0: Mais quel grand penseur vous faites. On pourrait penser que c'est votre métier. Vos arguments tiennent la route face à l'hégémonie wagnérienne. Certains clashs sont de moins grande échelle. Voilà une journée forte en émotions qui se termine avec le clash entre Pierre Boulez et Yanis Xenakis. On vous écoute, monsieur Xenakis.
3: Oui, bonjour. Je viens exprimer un reproche sur la musique de monsieur Boulez. Ses méthodes de composition laissent l'interprète libre de faire ce qu'il veut, y compris n'importe quoi. Il a perdu le contrôle de sa musique et tout devient aléatoire. Là où la musique est en pleine évolution, il se laisse corrompre par les Américains comme Cage et développe même une forme ouverte, ce qui est délirant.
0: Avant de répondre à cela, monsieur Boulez, nous allons écouter un petit peu de Xenakis.

0: Voyez-vous, tout est mesuré, calculé, coordonné. Pour moi, la musique de Xenakis est grossière, avec un gros manque d'expérience musicale. Normal, il est architecte et mathématicien. Je déteste tout ce qui devient la mode de toute façon. Certains compositeurs suivent le mouvement. Moi, monsieur, je vais là où les autres ne vont pas. J'innove.
1: Loin de moi l'idée de juger, mais cette petite dispute n'a jamais été synonyme de grand changement esthétique. D'où le fait que je qualifierais d'inutile. Déjà que la musique se retrouve complètement éclatée après 1945, ne laissons pas les compositeurs s'éclater aussi. Chacun fait ce qu'il veut. Malgré tout, après l'écoute de Myst, je trouve que Pierre Boulez caractérise la mauvaise foi.

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5: Bonjour Mélanie, bonjour à tous.
6: Bonjour Mélanie, et bienvenue dans notre feuilleton, le goût des instruments. Ensemble, pendant plusieurs épisodes, nous allons vous donner les meilleures recettes pour cuisiner vos instruments.
5: Bien sûr, comme toujours, vous pouvez participer et nous proposer vos recettes et vos idées. Commençons tout de suite par un plat des plus musicaux.

0: Le Vegetable Orchestra, orchestre unique au monde, créé en 1998, est le seul à proposer une dégustation des instruments utilisés en préparant pour le public une soupe à chaque fin de concert.
1: C'est donc à notre tour de vous proposer notre carte du jour, que vous pourrez reproduire chez vous grâce à nos savoureuses recettes. Commençons par l'entrée. Nous vous proposons la galette Lamusbeck au paysage bucolique.

0: tout comme cet extrait. Cette recette est une des plus faciles à réaliser. Demandant que peu d'ingrédients, elle sera parfaite pour une entrée en matière. Nous avons choisi de vous présenter cet extrait du compositeur français Philibert de la Vigne, compositeur du XVIIIe siècle, pour le côté simple, bucolique et traditionnel de sa musique, tout comme la recette que nous vous proposons.
1: Avec seulement une musette et une flûte à bec, nous vous proposons la recette suivante. Découpez votre musette en séparant le petit et le grand bourdon, ainsi que la poche vidée de son air et le chalumeau. Mélangez ces derniers dans un grand saladier avant d'ajouter la purée de flûte à bec. Malaxez, puis passez à l'assaisonnement. Faites un puits au centre afin d'y ajouter les deux bourdons, puis pétrissez jusqu'à obtenir une pâte souple. Laissez reposer une heure. Découpez en carrés et enfournez 20 minutes à 190 degrés.
0: En plat principal, nous vous proposons une variation du bœuf bourguignon avec un bœuf 100% musical. Pour celui-ci, nous avons choisi une symphonie utilisant l'orchestre symphonique qui, plus consistant, regroupe toutes les familles d'instruments. Avec ces trois mouvements, vous pouvez ainsi réaliser des variantes de ce plat, vegan ou végétarienne. Nous avons choisi cette pièce pour vous montrer que les femmes, y compris de notre temps, sont aussi bonnes cuisinières que compositrices. De plus, utilisant un langage tonal qui mélange parfaitement les timbres, elle sait mettre en avant les bois, principale caractéristique de cette symphonie. Pour le réaliser, il vous faudra commencer par découper les contrebasses en cubes de 3 à 4 cm de côté, peler les clarinettes et les hautbois en ne gardant que les hanches telles des oignons. Faire de même avec la grosse caisse en ne gardant que le centre de la peau qui apportera une touche piquante et goûtue. Éplucher les flûtes en rondelles comme des carottes. Dans une casserole, faire fondre les deux harpes à feu doux.
1: Ajoutez les clarinettes et les hautbois mélangés ainsi que les violons 1 et 2 au goût de l'ardon. Les faire dorer puis réserver. Faites revenir la pièce principale de votre plat, les contrebasses avec leur goût incomparable de bœuf. Ajoutez alors les flûtes et faites revenir 5 minutes avant de saupoudrer le tout de tambour tout en remuant énergiquement. Pour préparer le bouillon, faites fondre les altos et les violoncelles pour apporter une touche boisée à vos contrebasses. Rajoutez les violons, clarinettes et hautbois dans la casserole et ajoutez-y délicatement les bassons avec leur goût délicat de vin rouge de Bourgogne. Assaisonnez avec le glockenspiel, les timbales et cymbales et ajoutez le bouillon des altos et violoncelles ainsi que la grosse caisse écrasée. Portez à ébullition. Puis couvrir et laisser mijoter pendant 3 heures. Enfin, ajoutez les corps émincés tels des champignons et remettre à cuire une demi-heure. Pendant ce temps, préparez le bouquet garni avec trompette, trombone et tuba venant sublimer votre plat. Et voilà, vous n'avez plus qu'à vous régaler!

0: originalité avec un effectif apportant des saveurs riches et envoûtantes en mettant en avant l'utilisation d'instruments amplifiés que nous n'avions pas encore utilisés. Cette pièce accessible à tous, composée de deux guitares, d'une basse et d'une batterie, l'alliage de ces instruments garantit une homogénéité à ce dessert des plus surprenants, reprenant la recette de la crème d'avocat au cacao. Pour commencer, prélevez l'ensemble de la batterie à l'exception des cymbales, puis mixez. Ajoutez la basse et mixez de nouveau. Versez la deuxième guitare que vous aurez préalablement réduite en jus, puis mélangez. Dans une poêle chaude, faites griller la guitare 1 en l'effilant comme les amandes. Servir le tout bien frais, puis terminer saupoudré de guitare effilée.
1: Enfin, pour finir, et comme toutes les semaines, nous vous proposons de découvrir une de nos spécialités, le café. Cette semaine, nous vous proposons le gourmet Louis Lacombe du nom du compositeur français du 19e siècle que nous souhaitons mettre en lumière. Intimiste comme beaucoup de pièces pour piano de Louis Lacombe, léger, aérien comme peut l'être le Nocturne, ce café vous apportera toute la douceur dont vous avez besoin. Son rythme de barcarolle et son subtil balancement sauront ravir vos papilles. Pour cela, sélectionnez les meilleures touches noires et les meilleures touches blanches du piano et les mélangez. Une fois torréfié, moudre les touches en contrôlant le dosage de la pédale. Pour une douceur maximale, nous vous proposons de n'utiliser que la pédale douce en la faisant bouillir tout en mélangeant. Pour un café plus fort, ajoutez la pédale forte ou au contraire la sourdine pour davantage de douceur et de légèreté. Enfin, versez délicatement l'Una Corda sur les touches noires et blanches mélangées. N'oubliez pas de contrôler la température de la pédale qui doit être chaude mais non brûlante et se situer entre 90 et 96 degrés Celsius. Vous n'avez plus qu'à le déguster tranquillement en laissant divaguer vos pensées.
0: Et voilà, vous savez désormais cuisiner aussi bien l'orchestre que le piano et à toutes les sauces. Nous vous disons à bientôt pour vous faire découvrir de nouvelles recettes musicales.

0: Bonjour à toutes, bonjour à tous, bonjour Thomas.
1: Bonjour Émilie.
0: Bienvenue dans notre quotidienne Météosic. Il est 16h au Japon, nous poursuivons le soleil à travers les différents fuseaux musicaux. Découvrons diverses musiques régionales des territoires français.
1: Émilie, qu'est-ce qui va vraiment marquer la différence entre les musiques d'un territoire à un autre ?
0: Thomas, tu verras, ou plutôt, tu entendras. Peut-être tu ressentiras. Comme les précédentes émissions, les écoutes seront rythmées par la question du jour.
1: Et quelle est-elle aujourd'hui ?
0: Est-ce que plus la température est basse, plus la musique est mélancolique ?
1: Commençons. Il est 11h du matin à Saint-Denis, à La Réunion. Les minimales sont de 23 degrés, les maximales de 29 degrés. Il va faire une chaleur volcanique. Émilie, que dirais-tu d'un Maloya pour démarrer la journée ?
0: Avec plaisir, Thomas. Mettons le

0: Cet extrait du Maloya, ici La Réunion, est très riche en instruments percussifs, avec un rythme assez vif qui invite à la danse, tout comme les paroles. On ressent la chaleur matinale rien qu'à l'écoute. La mélancolie n'est pas au centre de cette musique, malgré les paroles honorant les ancêtres.
1: Il est 10h à Mamoudzou, à Mayotte. Les températures annoncées pour ce matin sont de 30 degrés, auxquelles on ajoute un petit degré pour l'après-midi. Nous vous proposons de rythmer la matinée avec un extrait de Ngodro.
0: Gabusi, Kayamba.

0: rejoint l'Omaloya dans sa vivacité rythmique, mais le maître instrumental est l'instrument à cordes. Il rythme tout l'extrait et le soliste dont la mélodie est reprise en chœur illustre vraiment l'aspect collectif de cette musique. Tout comme l'Omaloya, ce sont des chansons de partage, de très peu mélancoliques.
1: Le soleil avance, chers auditeurs, dirigeons-nous vers l'île de beauté. Il est 8 heures à Ajaccio. Pas de précipitation, 14 degrés en cette matinée, 16 degrés attendus dans l'après-midi. Émilie, souhaitez-vous entendre un petit cantique corse ?
0: Con gran piace.

0: Quelle puissance ! Apparemment, ce seraient des lamentations du berger. Il y a une profondeur dans la voix et une douceur dans la guitare pour rappeler la puissance des ancêtres et la mélancolie. Elle n'appelle pas à la fête, mais à une écoute introspective.
1: Remontez un peu, si vous voulez bien, au pays du Gewürz. Strasbourg et ses 67 jours de brouillard par an. Ce lundi matin, 8 degrés au thermomètre et 7 degrés pour cet après-midi. Des orages sont attendus localement.
0: Nous vous conduisons au travail par un chant foudroyant et plein de bonne humeur utilisé lors des transhumances, le yodel, ce qui contraste avec ces fraîches températures montagneuses.
1: Nous voilà sur une musique de travail, mais bien différente d'une gaudreau et du maloya. Ici, les leaders sont les vocalistes, l'accordéon et les cuivres. On visualise vite la montagne avec sa tyrolienne de tonnerre. On ne ressent pas de mélancolie, mais beaucoup de joie.

0: Auditeurs, chers auditeurs, arrêtons-nous un instant dans les courants. Temps nuageux en ce début de matinée et des températures tout à fait normales pour la saison. 7 degrés sont annoncés dans la matinée et 10 degrés sous la drache d'après-midi.
1: Une petite chanson, hein ?

0: moi jusqu'à demain.
1: Heureusement qu'il ne pleut pas encore, cette berceuse aurait fini par m'endormir. On ressent bien l'aspect enfantin, enjoué, avec les petites cloches et les paroles. La voix est essentielle, la voix des grandes personnes apaisant les enfants. La mélancolie n'est pas ce qu'il y a de plus frappant, même si cette berceuse peut apporter de la nostalgie.
2: Plein phare à l'ouest, Thomas, dégamère ma braise. Il fait 10 degrés ce matin et 12 annoncés cet après-midi, sans surprise, sous le crachin breton. Allez, un petit coup de biniou.
1: Tonnerre de Brest.
2: Très solennel cet extrait totalement instrumental met en avant les sonorités bretonnes, avec la cornemuse au premier plan. On ressent une énergie similaire au cantique corse.

0: Dernier cap à Nouméa, en Nouvelle-Calédonie, où il est 18h à l'heure où on vous parle. Le soleil se couche sur l'archipel et les températures se rafraîchissent, tombant à 16 degrés. Accompagne-le d'une berceuse typique du peuple kanak et disons-lui tata.
1: Tata. À l'inverse du bagad, cet extrait est entièrement vocal. Cette berceuse n'appelle ni à la fête comme les autres territoires, ni à un aspect solennel comme en Corse ou en Bretagne. L'air enjoué et les sons de cloche de la berceuse nordique sont également absents. On ressent une mélancolie liée aux ancêtres, une vieille mélodie empreinte de tradition. Molo.

0: Que ce voyage fut intrigant. Avec cette aventure musicale entre les différents fuseaux musicaux, nous avons pu parcourir les différents types de musique présentes dans les territoires français en fonction du temps et des horaires des différents lieux à l'heure de cette matinale.
1: Ce tour d'horizon nous permet de répondre négativement à la question du jour. Les territoires à température ambiante comprise entre 10 degrés et 16 degrés ont les musiques les plus mélancoliques.
2: Bienvenue dans notre laboratoire de serre musicale. Ce dossier rassemble un ensemble de documents issus de plusieurs campagnes d'observation menées par l'Institut de mélophotosynthèse appliquée. Les recherches présentées ici portent sur un phénomène désigné comme tropisme musical géoculturel. Certaines espèces végétales sembleraient présenter des comportements différenciés selon l'environnement sonore auquel elles sont exposées. Ces observations reposent sur une méthodologie hybride mêlant protocoles expérimentaux, témoignages de terrain et interprétations subjectives. Elles ne prétendent pas établir une vérité scientifique, mais plutôt proposer un cadre d'analyse alternatif à la frontière entre études du vivant et construction imaginaire. Aujourd'hui, nous allons explorer plusieurs espèces particulièrement sensibles à leur environnement sonore. Mais une question se pose. Existe-t-il une correspondance stable entre une plante et une musique, ou bien cette relation est-elle plus instable, plus contradictoire qu'elle n'y paraît ? Nous commençons par la sauge espagnole, également connue sous le nom de Salvia lavandulifolia flamenica.

Nous sommes donc dans le bassin méditerranéen et l'espèce présente ici une dépendance marquée à certaines structures rythmiques, en particulier celles associées aux traditions musicales.

0: Les feuilles s'ouvrent progressivement, un léger mouvement vibratoire apparaît. Une synchronisation partielle avec le rythme est observée. La musique électronique crée un repli immédiat des pétales et un retour à un état fermé. Nous entendons ici le témoignage du professeur Martinez.
1: La plante semble comprendre qu'elle n'est plus dans son environnement sonore d'origine.
0: Cette première observation semble confirmer une hypothèse simple. Chaque plante serait liée à la musique de son territoire. Mais ce modèle va rapidement être mis à l'épreuve. Notre deuxième cas se porte sur le chanvre jamaïcain, également connu sous Cannabis rastatativa, des Caraïbes. Sous stimulation rythmique, adaptée, l'espèce entre dans un état de synchronisation quasi complète avec l'environnement sonore.

0: On observe alors une activation progressive, une oscillation des feuilles. La plante semble ensuite respirer avec le rythme. Et puis lors du passage à la musique techno, une rupture immédiate, une immobilité totale. Quand le rythme disparaît, la plante disparaît avec lui. Ici, une nuance apparaît. Ce n'est peut-être pas uniquement l'origine géographique qui agit, mais le rythme lui-même. La plante ne reconnaît pas seulement un territoire, elle reconnaît et semble reconnaître une structure. Notre troisième archive se pousse sur l'Edelweiss, également connu sous l'Eontopodium symphonium viennensis, au milieu alpin. L'espèce présente une sensibilité marquée aux structures harmoniques complexes. On remarque, pour le début de la musique classique, un état stable, puis un équilibre renforcé. Et lorsque les autres musiques apparaissent, un flétrissement rapide. Dr. Steiner.
1: La plante semble perturbée par certaines structures sonores.
0: Une nouvelle question apparaît. La plante réagit-elle à une culture ou à une forme musicale? L'hypothèse territoriale devient incertaine. Notre quatrième archive se porte sur l'hortensia breton, également connu sous Hydrangea harmonis septicum. Nous sommes donc en Bretagne. L'espèce présente une capacité d'intégration aux environnements sonores traditionnels. Lors de la première écoute, l'on observe une mise en mouvement. Les feuilles semblent danser. Et puis l'on observe une perte de coordination et une immobilisation. Notre témoin sur place cite.
2: On dirait qu'elle participe à la fête, quoi.
3: Je reconnais les sons des montées.
0: Ici, la dimension culturelle revient au premier plan. Mais elle coexiste avec les observations précédentes. La typologie devient instable. Cinquième archive, le cactus Ephivicos. Nous sommes du coup dans une espèce désertique atypique. L'espèce refuse toute catégorisation musicale traditionnelle. Avec la musique

0: Et puis, lors de passage de musique classique, un arrêt total, un comportement imprévisible. C'est la plante la plus instable de notre laboratoire. Elle cite
1: « Je ne veux pas rentrer dans une forme ».
0: Ici, notre hypothèse s'effondre. Ni territoire, ni structure stable. Le cactus introduit une rupture. Certaines plantes ne s'adaptent donc pas au système. Elles le refusent. Notre sixième archive, le bambou méditatif, également connu sous le nom de Bambusa glossescens. L'espèce présente une réponse cohérente aux musiques méditatives. Un mouvement lent, une stabilité, et puis, lors d'un changement brutal de musique, une immobilité, un retrait. La plante témoigne.
2: La plante ne réagit pas à la musique. Elle devient musique.
0: Et la plante témoigne. Je suis le silence entre les sons. Avec cette dernière espèce, une autre hypothèse émerge. La plante ne serait plus simplement influencée par la musique, elle en ferait partie. Au fil de ces observations, notre hypothèse initiale s'est transformée. Ce qui apparaissait comme une correspondance simple entre une plante et une musique s'est révélé être un système instable. Certaines plantes confirment la relation, d'autres la nuancent et d'autres encore la contredisent. La mélophotosynthèse ne décrit donc pas une règle, mais un ensemble de tensions entre territoire, structure et perception. Ce que nous cherchons à classer résiste au classement. Et c'est peut-être là que réside le phénomène lui-même.

tous, je vous propose d'enchaîner avec un jeu. Que diriez-vous de découvrir quel type de danseur ou danseuse de fest-noz est-ce que vous êtes ? Pour les auditeurs qui ne le sauraient pas, le fest-noz est un type de fête que l'on retrouve en Bretagne. Dans la société paysanne bretonne, on se retrouvait régulièrement pour danser avec les habitants du village. Tradition qui s'est perdue au début du XXe siècle et qui fut remise au goût du jour dans les années 50, au début du mouvement revivaliste. En fest-noz, on danse sur de la musique instrumentale interprétée le plus régulièrement par le couple Bignot-Bombarde, parfois accompagné d'une guitare ou d'un violon, ou bien sur de la musique vocale du camp Nadiscan. Avant de nous lancer dans le quiz, voici un aperçu du genre de chansons sur lesquelles vous avez peut-être l'habitude de danser.

Vous venez donc d'entendre un extrait du passage des sœurs Gaylou, deux jeunes chanteuses de Canadiscorne qui étaient invitées au festival Saint-Loup à Guingamp, dans les Côtes d'Armor, l'été dernier. Je vais donc vous poser des questions et vous proposer quatre réponses par question, A, B, C ou D. Vous ne devez choisir qu'une réponse par question. Munissez-vous d'un papier et d'un crayon pour noter vos réponses. Première question. À quelle fréquence vous rendez-vous en fest-noz ? A. Tous les week-ends. B. Une fois par mois. C. 3 à 4 fois par an. D. En fest quoi ? Deuxième question. Avant le fest-noz, A. Je fais partie des bénévoles, c'est moi qui prépare les crêpes. B. J'échange avec les organisateurs et les bénévoles, je viens aussi pour pratiquer le breton. C. Je mange des crêpes avec mes amis. D. J'arrive très tôt, peut-être que je pourrai apercevoir les membres de mon groupe préféré de près. Troisième question. Quelle est votre danse préférée ? A. La gavotte ficelle. B. L'andro ou quelque chose de pas trop difficile. C. Je ne retiens pas le nom des danses, je m'en mêle déjà assez les pieds comme ça. D. Les danses ont un nom ? Quatrième question. Pendant le fest-noz, A. Je ne quitte pas le parquet. B. Je dois prendre quelques pauses, c'est sportif. C. J'observe les danseurs et essaye de comprendre les pas avant d'entrer dans le cercle. D. Je reste en retrait, je suis surtout venue pour écouter de la musique bretonne. Et enfin, cinquième question. Quel rapport entretenez-vous avec la culture bretonne ? A. Je fais partie d'un cercle de danseurs depuis mon plus jeune âge et j'ai toujours parlé le breton. B. J'ai toujours vécu en Bretagne et me suis intéressée à ma culture à l'âge adulte. C. Je suis amie avec des personnes très impliquées dans la sauvegarde de la culture bretonne, ce qui m'amène à participer à diverses manifestations. D. Je suis fan de musique celtique. Nous sommes arrivés au bout de nos questions. Il est temps de vous révéler quel type de danseur vous êtes. Si vous avez une majorité de réponses A, vous êtes un ou une experte. Le pline et la gavotte n'ont plus aucun secret pour vous. Quand est-ce qu'on vous voit au canard boble ? Si vous avez une majorité de réponses B, vous êtes un bon danseur. Encore un peu d'entraînement et vous pourrez entrer dans un cercle de gavotte ficelle. Vous avez une majorité de réponses C, alors vous n'êtes pas le meilleur danseur ou la meilleure danseuse, mais vous avez pu profiter avec vos amis et c'est le principal. 13% du public vient lui aussi pour passer une soirée entre amis. Et enfin, si vous avez principalement répondu par la réponse D, vous faites partie des 18% de personnes qui se rendent en fest-noz pour écouter de la musique, ou peut-être des 10% qui viennent voir leur groupe préféré. J'espère que ce jeu vous a plu.

0: Nous emmenons pour ce bulletin spécial aux rencontres mélodiques du troisième type. Pour ce faire, nous allons vous présenter les plus belles merveilles musicales dénichées par notre équipe aux quatre coins du monde. Afin de classer ces mélodies, nous utiliserons l'échelle de la fantasticité, une graduation parfaitement scientifique élaborée par une spécialiste des mythes et légendes, Sophie, qui est avec nous cet après-midi. Sophie, merci beaucoup d'avoir accepté notre invitation. Pourriez-vous nous en dire plus sur cette échelle de la fantasticité ?
1: Merci beaucoup pour cette invitation, Théo. C'est un véritable plaisir d'être ici. Pour cette échelle, je me suis intéressée aux créatures fantastiques qui jouent à leur manière et à l'aide de différentes techniques de jeu des mélodies connues du répertoire populaire et savant. Pour les différencier, chaque interprétation est notée entre 1 et 10 en fonction de sa fantasticité. Ou, en d'autres termes, la capacité de l'interprète à s'éloigner de la version initiale par une technique de jeu spécifique. Plus l'interprétation est différente, plus la note sera haute.
0: Très bien, merci pour ces explications et pour démarrer les hostilités. C'est en direct de la Forêt Noire, en Allemagne, que notre équipe a eu la chance d'entendre un vieux centaure jouer l'introduction centaurisée du premier mouvement du concerto numéro 1 pour piano de Tchaïkovski, ici joué au violon.
1: Vous venez d'entendre un ancien soliste du Forêt Noire Chœur Philharmoniqueur d'Allemagne qui, par son jeu violinistique hautement saccadé, reçoit la note de 2 sur 10 sur l'échelle de la fantasticité.
0: De retour en France, à Paris, deux jeunes gargouilles se sont mariés à la cathédrale Notre-Dame, récemment rénovée, l'occasion d'écouter la magnifique marche nuptiale gargouillisée de Félix Mendelssohn.

0: À cet organiste qui a particulièrement touché les mariés, encore émus de cette performance, j'attribue la note de 3 sur 10 par la richesse de ses ornementations.
1: Direction Vienne, où l'orchestre du Wiener Staatsoper Krampusser s'est produit au Café Landmann. Leurs flûtistes ont interprété la 5e symphonie de Beethoven, Krampusisée, tout en dégustant un chocolat Mozart accompagné d'un café viennois.

0: pour ce moment musical mémorable, j'attribue un magnifique 5 sur 10 à cet orchestre qui a permis d'entendre les démons de Beethoven à travers ce mode de jeu en écho qui, je le crois, restera dans les annales.
1: Au départ de la capitale autrichienne, nous ne pouvions continuer ce tour du monde de la musique sans passer par Salzbourg, la ville natale de Mozart. Là-bas, notre équipe a déniché dans ses rues un concert d'une gobeline à grande barbe, chantant le magnifique air de la Reine de la Nuit, goblinisé, issu de la flûte enchantée de Mozart.
0: D'après mes sources, la cantatrice a longtemps travaillé sur son interprétation historiquement informée et a chanté cet air en 415 Hz. Cependant, elle avait oublié de prévenir l'orchestre qui a continué en 440. Par cette différence diapasistique, j'attribue à cette cantatrice la note de 6 sur 10.
1: Dans un tout autre registre, direction le Japon, au musée Nintendo à Kyoto, où notre équipe a découvert un champignon bien particulier, puisqu'il s'agissait en réalité d'un toad. La petite créature était en train de s'entraîner à la flûte et à cette occasion, il nous a fait écouter sa version toadisée du thème de son ami, Mario.

0: Toad se produira en concert dès l'année prochaine, avec peut-être une date en France, pour faire entendre sa nouvelle technique, le legato saturato. Pour cette invention musicale, il reçoit la note de 7 sur 10.
1: Pour l'avant-dernier extrait de ce bulletin, nous

0: Toujours au Japon, le long du fleuve Yoshinogawa, où un orchestre de kappa a essayé d'attirer notre équipe dans l'eau en jouant un extrait kappa-cisé du château ambulant réalisé par Miyazaki.
1: Chaque kappa composant ce canon utilise sa propre ligne mélodique dans l'objectif d'amadouer le public. Et bien que votre équipe ait fini par les fuir, ces musiciens méritent amplement ce 9 sur 10 en raison de cette interprétation si singulière.
0: Pour terminer ce magnifique voyage, direction plein nord, sur les routes de Laponie en Finlande, à la rencontre de l'orchestre des lutins du Père Noël, qui a joué son air le plus connu, Vive le vent, lutinisé, bien évidemment.

0: L'orchestre est en tournée mondiale et proposera une masterclass en exclusivité au Conservatoire de Tours la semaine prochaine pour transmettre leur technique bien particulière, jouer sans chauffer. Grâce à ce jeu si exigeant, ils reçoivent la note de 10 sur 10 et sont les heureux vainqueurs de la mélodie la plus fantastique.
1: Sophie, merci beaucoup d'avoir été avec nous aujourd'hui. C'était un véritable plaisir et chers auditeurs, chères auditrices, merci d'avoir été présents et à bientôt pour de nouvelles rencontres mélodiques du troisième type.

tellement. Ça devait arriver, voyons. On n'a pas idée de doubler à 120 à l'heure, mademoiselle. Quand on est au volant d'une auto, on attaque le 120 aussitôt, hein. On se fiche des squintes et ses ressorts, mais on se fiche également dans le décor. Oh, voyons, mademoiselle, il ne faut pas vous vexer. Oui, d'accord, ce n'est pas votre faute, je le sais. Vous vous êtes arrêté sur le champ. Oui, sur le champ où vous êtes en ce moment. Maintenant vous voici en panne, malgré vos 25 chevaux. Mieux vaudrait avoir un âne ou même un vélo. Si jamais vous alliez à Paris, montez donc avec moi, je vous en prie. On fera pas une moyenne élevée.

Georges Guitari à l'instant sur Radio Coquelicot. C'est un programme un petit peu vacances aujourd'hui, du moins pour ceux qui vont partir en vacances. Ceux qui partent pas, vous aurez aussi de très belles vacances. Mais si, madame, voilà, voilà, voilà. Quoi. Elle s'appelle Mireille Ponsard.

Voyez-vous, sur la pochette, c'est écrit Henri Salvador. C'est Henri Salvador, il est un petit peu féminin, ne me croyez pas. C'est ce croyez aussi, moi, vous voyez. Bon, allez, Dalida. Elle est là, elle est tout de suite, elle arrive. Vous êtes sur Radio Coquelicot, vous le savez. Mais oui, Dalida.

écrit cette chanson, du moins en partie, d'après vous? Eh bien, Henri Salvador, eh bien, exactement, Francis Blanche. Francis Blanche a participé à la composition de cette chanson.

sourire de Paris. Devinez qui chantait, là, devriez-vous. Oh, vous connaissez, mais si. Tenez, si je vous disais Bourvil, oui. C'était bien Bourvil, là. C'est Barry White.

Barry White à l'instant sur Radio Coquelicot, Radio Coquelicot 99 FM, Radio Coquelicot, c'est également sur internet, je dis bien c'est aussi sur internet et c'est tout simplement radiocoquelicot.com. Voilà, tout simplement. Au fait, si vous le voulez, vous pouvez aller voir un petit peu les nouvelles sur Radio Coquelicot et vous dire ben je voulais voir ceci, je voulais voir cela, etc. etc. etc. Voilà, Radio Coquelicot, vous connaissez, mais oui. Tout ça pour vous dire qu'on arrive à Shirley et compagnie.

Radio Coquelico, et si maintenant je vais vous dire de deviner qui chante, parce que ce monsieur que vous allez entendre, vous le connaissez. Si vous avez, disons, jusqu'à environ 40-50 ans, ou plus bien sûr, vous connaissez ce monsieur. Écoutez-le bien, il va sûrement vous rappeler quelque chose.

0: Alors, avez-vous reconnu cette voix grave, cette voix qui venait des États-Unis, parce que ce monsieur est originaire des États-Unis? John Williams, c'était lui.
1: Et voici maintenant le groupe

Les Night Rockers sur Radio Coquelicot 99 FM. Je dis bien les Night Rockers, Radio Coquelicot et c'est 99 FM. Ron et Nell, et c'est tout de suite. Ah, attendez, j'ai une petite erreur, voilà. C'est comme ça, et c'est parti.

René Mel, et ça c'est sur Radio Coquelicot, Radio Coquelicot 99 FM. Il n'y a pas longtemps, c'était la fête des pères, n'est-ce pas? Eh bien voici Suzy Delair.

Savin My Love à l'instant, bien sûr, c'était, je vous le disais, mais oui, Wanda Jackson. Wanda Jackson sur Radio Coquelicot. Jean-Claude Darnal, c'est pas

C'est Carnaval à l'instant. À l'instant, je vous disais, Jean-Claude Danal. Elle s'appelle Lina Margie. Alors, monsieur, madame, si vous voulez danser, c'est tout de suite.

Al Jarreau, et ça, Al Jarreau, c'est où? Ben, c'est tout simplement sur Radio Coquelicot. Voici une personne qui s'appelle Cherylyn. Et Cherylyn, c'est qui? Je vous laisse chercher. Dites-moi, pensez voir un peu, elle a changé de nom, hein, parce que c'est mariée, etc. Mais vous allez la reconnaître. Cherylyn.

Et maintenant, si je vous emmenais du côté du pont du Gard, oui, avec Redaker, le pont sous le pont du Gard.

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1: Joseph Kamel, ton regard sur Radio Coquelicot 99 FM. Josiane, c'est le prénom. Et la chanson, c'est Lose It All.

Radio Coquelicot, à l'instant Josiane, et nous voici avec Christophe Maé et Angélique Kodjo. C'est drôle la vie.

Christophe Maé à l'instant et Angélique Kodja. M. Pokora avec Fali Pupa.

0: écoutez, maintenant, si je vous proposais Robert l'amoureux, la voiture d'occasion.
1: Bah, vous savez, je suis drôlement content parce que avec papa, on vient d'acheter une voiture. Pas une voiture neuve, pensez, c'est pas ce qu'on gagne nous autres à faire des... Non, mais une voiture qui a remarqué, elle a roulé déjà, elle est rodée, pensez, elle a 200 km. Après ça, le type l'a mis au garage, il n'a jamais pu s'en servir, mais 200 km en 1905, ça faisait 200 km, c'est pas comme maintenant, 200 km, ça va de là à là, puis hop, non, là. Et le type qui nous l'a vendu, il nous avait dit, ça, cette voiture-là, il dit, c'est une affaire. Il nous a pas dit si c'était une affaire pour lui ou pour nous, mais alors il nous a fait voir, il nous a dit, ce moulin-là, il dit, quand le moteur tourne, il dit, on l'entend pas. Et ça, on l'entend pas. À cause de la carrosserie, mais quand il tourne, par exemple, alors là, il tourne bien. Il tourne même dans tous les sens. Et le type nous a dit, il nous a regardé un peu cette arrivée d'essence qu'il y a là-dessus. Oh, l'essence, ça, elle arrive, alors, pensez, un malheureux bidon de 5 litres, en 3 minutes, hop, c'est liquidé. Pensez, vous me direz, les tapis, les coussins, ça absorbe beaucoup, mais enfin, quand même, on est au moins sûr que les tuyaux sont pas encrassés. D'ailleurs, les tuyaux, on les voit, puisqu'il les a mis à part. Et il nous a dit, regardez un petit peu ce moteur, s'il y a un machin comme ça, pour que ça baigne dans l'huile. Et ça, pour baigner, alors, pensez, rien que de toucher l'essuie-glace, hop, ça y est, on a de l'huile de la tête au... Oh si, ça s'est graissé, ça c'est... Et il nous a bien recommandé, il nous a dit, quand vous touchez le levier de changement de vitesse, il dit, hop, vous le touchez, ça y est, les vitesses, elles sont changées de place. Il nous a dit, attention, quand vous partirez, mettez de l'air dans les pneus. Parce que pour monter sur un engin pareil, il faut être gonflé. Alors quand on est descendu, vous auriez vu ce jus qu'elle jetait dans la rue, la voiture. Ce jus, puis cette huile et tout. Puis rien qu'à avoir l'essence qui coulait dans le caniveau, les gens se disaient, oh ben ceux-là, au moins, ils sont pas regardants comme il y en a qui sont là à chipoter pour un malheureux de bidon de... Et il nous a dit, attention, il dit, surtout, tenez votre droite. Oh ben, quand mon papa a vu de la voiture, il dit ça, on pourra pas faire les deux en même temps. Il dit, pour tenir la droite et le volant. Alors il m'a dit, toi, tu tiendras la droite, moi, je tiendrai le volant, parce que... Sans... Alors, on est parti. On est parti d'un seul coup, on a même à peine eu le temps de grimper dedans. Et alors, on a fait une vingtaine de mètres là dans la matinée, puis à midi, pop, midi juste, on était à un feu rouge. Oh ben, le moteur s'arrête, papa il dit, l'idée que le feu sera vert, je me précipite et pan feu vert. Alors il bondit le temps qu'il mette le pan feu rouge. Oh ben, il dit on va, attends, feu vert, alors il se reprend, pan feu rouge. Oh ben, alors là quand la nuit a commencé à tomber, il y a un moment qu'il dit, je vais aller vous chercher des couvertures pour passer la nuit. Il dit on va pas, marquer, on n'avait pas froid là-bas. Je venais de tomber, mais enfin quand même. Alors il y a un agent qui est arrivé là, on venait de remonter la glace, on avait fermé les portières, tout ça. Captif qu'on était là-dedans, on pouvait plus, grand-père venait de toucher, pas, alors forcément, on pouvait plus les ouvrir. Alors l'agent, il nous faisait signe, allez-vous-en, il disait, allez. Nous, on aurait bien voulu penser, mais déjà qu'on était à moitié rentré dans une fabrique de faïence, tiens, moi, le patron de la fabrique, qu'est-ce qui nous a cassé, alors, oh, faut dire qu'on y avait cassé pas mal de trucs aussi, mais enfin quand même. Alors là, l'agent, il nous faisait signe, allez, il avait vos papiers, il disait, nos papiers, moi, j'avais un journal de la veille, mais enfin, ça a pas eu l'air de... À la fin, il nous a glissé un mot sous la porte, rendez-vous, dit. Jamais qu'on y a répondu. Pensez, nous, on habite rue Robespierre. Mais enfin, conclusion, quand même, maintenant, pour aller plus vite, papa et moi, on va s'acheter une tendinette.

Et la Watt, c'est la Watt qu'elle préfère à l'instant, Caroline Loeb. Et nous voici, oh oui, alors, là je sais que vous allez aimer tout de suite, vous allez aimer Daniel Lavoie.

Philippe Lanterne sur Radio Coquelicot. Et voici, elle est là, elle est toute prête, la grande Sophie. La voilà. Du courage. C'est le titre.

0: La grande Sophie du courage, nous voici avec Andrex Zou, un peu d'aïoli.
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Zou, zou, zou, un peu d'Aïoli, et c'était Andrex. Et maintenant, je vous souhaite à Libère, je dis bien à Libère, ce qu'on mange, un petit pastis.

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0: Après, à Libert, il y en a eu le Lioli, on a eu le Pastis, et si Paris avait une canne de bière, oui, et c'était d'Arcelys.
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À l'instant sur Radio Coquelicot, Soulja Boy Tellem, et tout de suite voici Lord Cossity Fayette Chico. 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

Et bien voilà, c'est Zazie qui termine le programme d'aujourd'hui, qui en même temps termine l'année. Et j'espère vous revoir, si vous voulez bien, au début de la saison prochaine, c'est-à-dire dans le mois de septembre. Nous vous souhaitons, je vous souhaite, à vous madame, à vous monsieur, à vous jeunes gens, de bonnes et de relaxantes vacances. Profitez-en si vous êtes à la mer, si vous êtes à la montagne, ou même si vous êtes dans la région. D'ailleurs, dans la région, il y a de la montagne et il y a des piscines. Bonnes vacances à vous toutes et à vous tous. 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
6: Mathilde, l'émission s'appelle Regard d'ailleurs. Regard d'ailleurs, c'est cette envie de, à travers les expériences de vie, d'élargir son regard sur le monde, sur ce monde qui est divers et varié, avec différents peuples, différentes traditions, différentes cultures, différentes croyances. Donc voilà, l'idée c'est de prendre un temps pour te rencontrer, savoir un petit peu qui tu es Mathilde, et savoir comment tout a commencé pour toi, à quel moment tu as envie de voir ce qui se passait au-delà de ton pays, de ta famille, de ta culture. Donc je sais pas si ça fait longtemps que tu as quitté la France, parce que je crois que tu es régulièrement en Amérique du Sud. Donc voilà, l'idée c'est vraiment de prendre ce temps de te rencontrer. Mathilde, à toi la parole, comment tout ça a commencé?
7: Merci beaucoup Alex, et bonjour. Ça fait longtemps, oui, et en même temps peu à l'échelle d'une petite vie. En vrai dire pour ma part, donc j'ai un parcours assez traditionnel à l'école puis Sciences Po. C'est Sciences Po, à vrai dire, grâce à une invitation à étudier à l'étranger, faire des stages à l'étranger, surtout dans le parcours que j'ai pris moi de relations internationales, qui m'a peut-être invité dans la matière à plus concrétiser le voyage et finalement rencontrer des peuples d'autres régions du monde, et notamment l'Amérique latine et le Brésil. Mais je pense qu'il y avait quelque chose de plus profond derrière. Depuis enfant, je me voguais à vouloir partir très loin, sûrement parce que je sentais que c'était... qu'il y avait quelque chose qui me poussait à aller au-delà de ce que je pouvais avoir accès comme forme d'apprécier, de voir, de comprendre et matérialiser la matière et la réalité ici en France. Donc quelque chose me poussait toujours à m'imaginer mieux autre part. Et donc dans ce double mouvement entre cette envie, cet appel... et des études du coup à l'international, donc j'étais invitée à commencer à voyager pas mal, à travailler dans différents pays, jusqu'à ce que mon cœur m'appelle vers le Brésil notamment, puis l'Amérique latine en général, où j'ai voyagé donc sur près d'un an sans aucun contact avec on va dire des peuples traditionnels, beaucoup de voyages, de découvertes, mais encore une réserve sur ces peuples, jusqu'à ce que par hasard la seconde fois où j'y suis allée, j'ai été invitée donc à rencontrer une tribu d'Amazonie, connaître donc leur rituel, leur quotidien, leur mode de vie. Et c'est là que pour moi quelque chose a vraiment fait tilt et m'a dit de approfondir, de rester sur place, de pousser et casser un petit peu aussi ce que je croyais être et les sécurités que j'avais à l'époque de travail.
6: Je vais te ralentir. Donc là, tu as quel âge? Donc tu dis, à travers ton cursus scolaire, ton parcours, tu as fait différents voyages avant de t'en trouver au Brésil. Et tu me disais aussi que tu sentais déjà enfant ou adolescente que tu avais cette envie, d'ailleurs, cette envie d'aller voir ce qui se passe plus loin. Donc toi, c'est pas tes parents qui t'ont amené en voyage, c'est vraiment un appel que tu avais de l'intérieur.
7: Ouais, c'est ça. Je voyageais de temps en temps en vacances comme toute française, je pense, mais dans le lointain était un appel très jeune. Je me rappelle que je cherchais à voir comment partir dans des contrées lointaines, et je me suis rendu compte après, en connaissant les traditions donc autochtones que je côtoie beaucoup d'Amazonie brésilienne, que je dessinais fréquemment donc leur design, donc leur kené, c'est-à-dire leur vocabulaire artistique. Et donc des choses m'appelaient beaucoup, surtout sur l'Amérique latine, sans plus d'explications, parce que j'avais pas forcément d'influence sur ça. Mais donc pour situer en termes de temporalité, donc actuellement j'aurai 34 ans demain. Donc j'ai voyagé pour la première fois au Brésil à 21 ans. Pour les études, j'y suis retournée à 23, où j'ai connu donc ces traditions donc autochtones d'Amazonie brésilienne, puis d'autres des régions périphériques, et donc avec qui j'ai décidé de rester, m'installer, apprendre, étudier, vivre parfois, et créer ensuite des ponts avec le monde occidental de ce à quoi ils m'ont invité à apprendre et étudier à leur côté.
6: Entre 23 et 34 ans, il y a eu plusieurs allers-retours entre la France et le Brésil, c'est ça, et je crois même une association que tu as montée, que tu as créée. Donc voilà, on peut peut-être aussi parler aussi de cette partie-là. Quelle est cette association et qu'est-ce que tu faisais entre ces allers-venus?
7: Oui, tout à fait. Alors, effectivement, dans cette échelle de temps, donc il y a eu d'abord un temps, je pense, d'intégration de tout... les apprentissages que ce peuple m'a invité à vivre et en même temps un appel très naturel à me sentir à ma place à ce moment-là, au sein de leur quotidien, leur mode de vie, leur tradition, leur médecine aussi. Et la vie moi-même s'est faite puisque, sans que ce soit forcément prévu, j'ai été invitée à devenir maman, à m'installer un temps au Brésil, à ouvrir des espaces aussi, donc être gardienne d'espaces collectifs où on a appris à accueillir des peuples d'autres cultures, des artistes aussi, à convivre ensemble, à mettre en lien toutes ces connaissances, des technologies aussi pour savoir apprendre à le divulguer et apprendre à revivre en communauté. Donc les choses se sont faites assez naturellement jusqu'à ce que, effectivement, dans un des voyages avec le peuple donc, du Honey Queen, qui était le premier que j'ai connu d'Amazonie brésilienne, quelque chose de plus grand m'a appelé dans le fait que entre le parcours que j'avais pu déjà vivre à leur côté et que je sentais que j'allais continuer à vivre et puis les connaissances que j'avais pu avoir entre mes voyages, les langues aussi que je parle, l'univers aussi institutionnel que j'ai appris à côtoyer et étudier avec Sciences Po, que une de mes missions était de faire ces ponts et de créer donc ce lien de tout format possible en fait entre les mondes. Et c'est là que m'est venue et que j'ai été invitée en lien avec différents donc leaders de différentes tribus que je consultais, avec qui on a aussi donc créé tout ce mouvement. Donc j'ai cofondé une association donc qui est née au Brésil, aujourd'hui est française, elle s'appelle O-Organisme, ça veut dire l'organisme unifié. Et l'idée principale, c'est de réapprendre à vivre tel un organisme unifié. Grâce et aux côtés des peuples premiers qui sont pour moi la preuve vivante qu'il est possible, oui, de vivre la réalité d'une autre manière, d'une manière que je pense que chez nous on a même plus l'espace et la liberté d'imaginer possible, mais qui est de fait possible et qui est comprouvé aujourd'hui scientifiquement parlant comme hautement durable en termes écologiques, alimentaires, médicinales, éducatifs et humains tout simplement, puisque ce qui est beau dans ces tribus, c'est que quand on est là-bas, et j'aime bien faire des échelles de comparaison, mais la plupart des territoires où moi j'ai pu voyager, travailler sont d'équivalence donc d'une capitale européenne. Et il faut s'imaginer qu'en moyenne, ce sont une centaine à voire maximum 1000 personnes à vivre et gérer ce territoire de bout en bout, à produire quelque chose de chaque micro-centimètre de ce territoire, mais pas dans le sens productif comme nous on l'entend dans notre société, mais dans une production interconnectée où tout a son sens, où le chemin des fourmis est respecté pour donner l'aliment à la plante qui va faire l'ombre à l'aliment, qui va nourrir l'esprit, qui va donner le sens à la création artistique par exemple. Et c'est ça que pour moi, ou quand j'étais là-bas en tout cas, j'ai beaucoup appris. Je disais des fois, on a l'impression d'être avatar et en même temps c'est des humains comme nous, donc c'est qu'il y a forcément des petits détails que j'appelle les détails systémiques organisationnels au sein de la tribu, sur d'autres relations au pouvoir et à la hiérarchie, à l'autre, au travail collectif aussi, qui font qu'ils y arrivent, mais que si on vient de la même origine, on est peut-être capable aussi nous de réapprendre un peu avec eux, les aider aussi avec quelques outils et adaptations qu'ils ont besoin aujourd'hui vu les jours qu'on vit et les changements climatiques, et donc commencer à vraiment réapprendre à travailler ensemble.

0: Est-ce que tu peux me parler du côté historique, hein? Parce que là, tu me parles donc des tribus, hein, qui vivent quelque part en osmose avec l'environnement. C'est peut-être ça, finalement, qui nous manque le plus aujourd'hui dans nos modes de vie complètement hors sol et déconnectés de la planète et de la terre qui nous nourrit. Et c'est peut-être pour ça aussi que le message, hein, des peuples racines, des peuples premiers, est aussi important, imprégnant et impactant, parce qu'on se rend bien compte qu'on vit dans un monde, dans un système qui marche complètement sur la tête. L'histoire du Brésil, donc quand on pense au Brésil, on pense à la forêt amazonienne, on pense aussi à la déforestation et on pense aussi à la colonisation. Donc ça veut dire qu'aujourd'hui encore, il y a des tribus qui ont pu échapper au rouleau compresseur de la mondialisation et qui ont pu continuer à vivre de manière traditionnelle. Ou est-ce que non, c'est des fois une manière d'idéaliser les tribus d'Amazonie, et aujourd'hui elles sont aussi finalement face à ces grands défis économiques, écologiques et capitalistes.
1: Très belle question. Alors c'est vrai que l'Amazonie en général, donc déjà il faut la déconstruire pour la reconstruire, puisque je me suis rendu compte que moi-même, y compris sur les bancs de Sciences Po, j'avais pas l'idée d'1% de ce que ça pouvait être en termes de réalité environnementale et humaine, du coup, par rapport à ces tribus. Et qu'est-ce qu'une tribu aussi? On a beaucoup d'imaginaire, de romantisme aujourd'hui sur les peuples premiers. Et donc, pour situer un peu, donc, le Brésil a cette particularité d'être le pays qui donc, contient son territoire national, donc la plus grande portion, on va dire, de la forêt amazonienne, qui est divisée entre différents pays frontaliers. Et ça, au niveau de son histoire donc coloniale, si on peut dire, et de ses peuples, donc le Brésil, comme le reste de ses voisins latino-américains, était sévèrement touché, donc effectivement, par différentes vagues de colonisation et de esclavagisme au sein, donc notamment des communautés autochtones. Mais ce qui est intéressant, alors moi, je me réfère l'historique du temps, donc des peuples autochtones et comment ils le racontent. Donc les peuples autochtones de la région que je connais le mieux, donc aussi il faut préciser, donc c'est l'État d'Uyá, qui est la région frontalière avec le Brésil, avec le Pérou, excusez-moi, et qui est considérée donc comme l'une des régions donc les plus difficiles d'accès et en même temps les plus riches en termes de biodiversité, mais fragile par ce même, de l'Amazonie brésilienne, puisqu'elle a la frontière du Pérou, donc à la descente des Andes péruviennes, et au début de la grande Amazonie brésilienne. Et donc c'est une région un peu différente de ce qu'on a l'imaginaire de se voir avec les grands fleuves type l'Amazone, etc. Là, ce sont les petits fleuves qui descendent des Andes et qui nourrissent le reste du pays, et où du coup, par cette particularité géographique, elle a aussi, on les considère comme la plus grande pharmacopée de l'Amazonie de manière générale.
0: Peut-être plus préservée aussi, parce que plus inaccessible.
1: Voilà, et plus préservée, plus inaccessible, et du fait aussi, voilà, que de là aussi, de ces médecines, de ces plantes sacrées, celles-ci ont aidé aussi les peuples à se préserver en termes de culture, de connaissances. Mais donc, pour continuer un peu cette situation générale, donc un peu plus historique, les peuples considèrent qu'ils ont eu plusieurs vagues de temps dans leur histoire. Donc le premier, c'était la vie collective, c'était la maloca, le temps où tout le monde vivait ensemble, jusqu'à ce que oui, la colonisation arrive et les fasse rentrer dans les temps du patron, où quelqu'un s'est considéré, donc en l'occurrence nous, colonisateurs, on va dire dans ce sens, supérieur à l'autre, et donc les a inscrit un espace donc de séparation entre les humains et d'espace de pouvoir de l'un sur l'autre. Et ensuite, donc, un temps important qui s'est passé au niveau du Brésil et qui a peut-être été la deuxième vague de grande colonisation, ça a été plus récemment, on n'imagine pas en fait finalement, mais que jusqu'aux années 86, donc le Brésil était en dictature. Et ça a été une période de nombreuses violences au Brésil, notamment contre les peuples autochtones, dont de nombreux ont été attaqués donc, et interdits sous risque de réprimer en force, voire de meurtre, hein. On a parlé même à l'époque de génocide qu'on prouvait, s'ils n'ont exprimé tout type de leur trait culturel, c'est-à-dire langue, peinture, couleur vestimentaire, etc. Alors que ces peuples, donc, qui vivent depuis des siècles dans la nature, n'avaient aucun autre référentiel, ne parlaient même pas portugais. Donc c'était d'une extrême violence, surtout qu'un peuple autochtone se considère vivant jusqu'à ce que sa langue reste vivante. Donc il était interdit que les parents passent aux enfants donc leur langue. Donc il y a une rupture générationnelle très forte, très oppressive, et ça a une des phases où il y a eu la plus grande perte de peuples autochtones dans l'histoire du Brésil, en tout cas qu'on a pu calculer, quantifier. Ouais. Malgré tout, on a la chance au Brésil d'avoir encore plus de 300 ethnies aujourd'hui vivantes encore, qui maintiennent leur culture, sont en train de se repopuler, sont en train de retrouver une fierté aussi au niveau de leur tradition et mode de vie, sont en train de se structurer aussi au niveau politique. On a la chance au Brésil d'avoir aujourd'hui une des avant-gardes les plus importante et fulgurante au niveau de le siège international qu'ils sont en train de prendre, donc sur les plus grands événements mondiaux qui vont de la COP, les changements climatiques. Ils ont donc pris le temps donc d'apprendre à se structurer au niveau politique, de créer un ministère des peuples autochtones, d'être respectés, légitimés. Et c'est un mouvement, en fait, ce qui est fascinant, éclaire, en fait, quand on voit l'histoire d'un peuple, puisque tout s'est passé sur des dizaines d'années récentes, en fait, que des choses que nous, on a eu des centaines, voire plus, de temps, donc, à incorporer. Et ce qui est beau, c'est de voir leur capacité d'adaptation, une compréhension du monde, des enjeux du monde, l'urgence de la planète aussi, et leur place dans tout ça. Et c'est pour ça qu'on actue, donc, avec on agit avec notre association et différents partenaires pour leur laisser la place maximum pour être écoutés. Et, nous réapprendre comment on peut voir et pratiquer ce monde d'une autre manière.
0: Toi, Mathilde, comment tu expliques que tu étais touchée par ces tribus, par ces peuples, et que tu y consacres une partie de ton énergie, de ton temps et presque de ta vie?
1: Alors, je pense que la plus grande leçon que j'ai eue dans la vie et qui a... Donc, pour ma part, je pense que ça a été le fait de devenir maman qui a permis de connecter et donner un sens à cet appel très fort que j'ai eu dès le début, ce sens naturel aussi de me sentir à ma place avec ces tribus, et ma mission aujourd'hui, puisque à observer mon enfant, mes enfants aujourd'hui, mais aussi tous nos enfants, et surtout ceux de la tribu aussi, je me suis rendu compte que naturellement, nos enfants, et donc nous tous de base, agissons sur des bases de valeurs et de relations à l'autre qui sont très similaire à ceux que les tribus préservent, maintiennent depuis des siècles et des siècles. Par rapport justement à notre système de relations, au leadership naturel, au partage, à la coopération, à la collaboration, à l'entraide, à la présence. Donc plein de petits détails que j'appelle systémiques, qui m'ont, sous l'observation et donc la vie partagée avec mon fils à l'époque, m'a fait comprendre que oui, si ça m'appelait autant, et que aussi avoir la naturalité que tant de gens que j'ai été invité aussi à accompagner dans les tribus ici en Europe, dans ce contact, ressentaient comme un appel de nature qui allait au-delà du contact avec la nature comme on la résume ici en Occident, c'est-à-dire la nature humaine, c'est-à-dire se sentir à la place même si ces personnes, ces autochtones ne parlent pas la langue, n'ont aucun de nos codes culturels peut-être, mais c'est quelque chose qui transcende, parce que c'est quelque chose d'essentiel, en fait, qui vient de notre essence. Et donc de voir ça en nos enfants, de voir aussi, apprendre beaucoup donc au sein des communautés, donc justement des modes éducationnels, donc de comment leur type d'éducation, qui est basé beaucoup plus sur l'apprentissage de toutes les tâches en tribu, bien plus qu'une formatation de matière. Justement, ils ont une éducation différenciée où tous les phénomènes étudiés sont interconnectés et sont en pratique, et sont les pratiques du quotidien auprès des parents, de toute la famille, et où donc où les enfants sont libre de découvrir et toucher à qui ils sont vraiment, et donc du coup de prendre leur place et de faire le leadership naturel qu'ils doivent avoir, donc au niveau de leur place sur la planète Terre et dans leur tribu. Et donc tous ces petits détails, de voir ça, ou combien ça impacte sur des enfants, en tout cas là-bas, libres et autonomes dès le plus jeune âge, en fait, où chacun prend soin de l'autre, où on les sent aussi en sécurité discuter d'eux-mêmes en confiance avec les autres. Et on voit que ça fonctionne. Je pense que j'ai jamais vu des sociétés où si peu on entendrait un enfant pleurer, faire un caprice. C'est des choses qui n'existent même pas en fait. Ce n'est quand il a faim, il tombe. Mais voilà. Et donc ces comparaisons et le vivre en pratique aussi avec mon premier fils, puis là mon second que j'emmène partout. Moi, en tout cas, je sais que ça peut être bon et riche d'apprentissage, c'est-à-dire dans ces tribus, dans des endroits collectifs, dans mon travail aussi, puisque je vois pas pourquoi on devrait tirer nos enfants de notre travail qui est pour les futures générations, qui est pour le changement planétaire. C'est eux qui devraient être devant tout ça, à nous enseigner et puis à apprendre avec nous. Et c'est comme ça que la tribu fait, et donc c'est comme ça que, en tout cas, moi, je me suis rendu compte de pourquoi je pense que c'était si logique et naturel pour moi de me sentir chez moi et de faire mon maximum auprès de ces peuples pour faire valoir leur vision, leur mode de vie, parce que c'est pas que du blabla, c'est pas que la théorie philosophique, spirituelle, c'est de la pratique avant tout. Et c'est ça aussi qui est important. C'est voilà, aujourd'hui il y a beaucoup de mouvements spirituels, chamaniques, d'intérêt sur les médecines, mais il faut pas oublier que ce sont qu'une part de toute une pratique quotidienne que ces peuples maintiennent depuis des siècles et savent pourquoi ils maintiennent, et c'est pour ça que ça se maintient, parce que c'est pratico-pratique et c'est légitime. Donc c'est pour ça que je pense que beaucoup de gens sentent l'appel aussi, et qu'on est heureux de pouvoir du coup ensemble, en tout cas avec ces communautés, de faire ce pont avec les

0: sujet que j'ai pas du tout le temps d'aborder encore, notamment celui des plantes médecine, pour reprendre un petit peu ce qui est en train de se passer ici en Europe avec un vrai phénomène de mode que j'ai vu arriver avec d'abord les cérémonies cacao. Et là maintenant, tout ce qui est plantes, voilà, je veux bien que tu donnes un petit mot, voilà, quelle est ta vision de ce que les plantes, déjà qu'est-ce que c'est qu'une plante médecine, peut-être commencer par ça, le définir, et qu'est-ce que tu penses de, je sais pas, est-ce qu'on peut parler d'appropriation culturelle ou pas, est-ce que c'est réellement quelque chose, une mission qu'incarnent ces peuples pour venir transmettre ici à l'Occident, enfin voilà, je veux bien que tu nous parles de toi, ta vision des plantes médecine.
1: Alors dans les communautés traditionnelles, du moins celles que je côtoie le plus en Amazonie brésilienne, donc plantes médecine, donc serait sous cette dénomination donc les plantes que ces peuples considèrent avoir un pouvoir de guérison de tout type de maladies physiques, émotionnelles, spirituelles, sachant que, selon eux, il existe et ils ont connaissance et ont des plantes médecines pour tout type de maladies humaines qui existent sur la planète actuellement. Donc c'est très vaste comme sujet, surtout quand on parle, donc quand je dis la pharmacopée de l'Amazonie, donc c'est considéré plus de 90 000 plantes en général, donc qui vont des simples thés aux élixirs, et donc c'est un univers très grand, très large, voilà, à partager. Mais il est vrai que aujourd'hui, un mouvement de mode, et non seulement en Europe, mais partout dans le monde, commence à étudier, s'intéresser, à pratiquer donc une partie de ces plantes. Donc tu parlais du cacao, le cacao c'est une tradition d'autres régions qui ne sont pas l'Amazonie brésilienne, donc je vais peut-être pas me positionner sur ça. Nous, celles qui sont assez connues, par exemple, on parle beaucoup des médecines du tabac, des dérivés du tabac, et notamment par exemple la médecine du râpé qui vient de cette région qui est l'état du Acre en Amazonie brésilienne, qui a un tabac qui est pilé avec des écorces d'arbres sacrés et qui aurait donc des bénéfices non seulement spirituels, énergétiques, donc de purification, nettoyage, et ça on peut voir dans beaucoup de traditions du monde que le tabac toujours était associé à la purification. Mais au-delà de ça, c'est une plante médecine, si on peut l'appeler, donc qui a des propriétés donc de tirer tout ce qui serait donc la surinformation mentale, ce qui est une grande maladie de notre siècle, donc donner un peu plus de focus, concentration, tirer aussi donc les maux de tête, donc ces différentes propriétés, par exemple de cette médecine-là, donc le râpé, que beaucoup plus de personnes sentent l'appel de le connaître, parce qu'elles sont aussi en appel avec beaucoup de ressentis qu'on vit aujourd'hui en Occident. D'autres plantes médecines aussi sont connues et reconnues scientifiquement pour aider notamment donc dans la guérison de maladies comme la dépression, les addictions. Donc c'est là aussi que je pense qu'il y a comme une connexion entre un appel qui grandit face à la crise humaine que nous on vit dans notre société et qui nous fait pousser, chercher des solutions au-delà, puisqu'on voit que notre système actuel ne remplit pas, ne répond pas à nos manques de sens de manière générale, alors que ces peuples qui ont des plantes médecines qui naturellement peuvent nous aider à soigner de toutes ces maladies, qui peuvent aussi naturellement nous aider à donner du sens à notre vie, à notre place sur la planète Terre et en relation avec d'autres personnes comme ces tribus le vivent. Et ça, c'est aussi en plus en lien avec des visions, des prophéties que ces peuples ont depuis des siècles et des siècles, qu'un jour ce serait l'heure de faire le pont et de mettre les choses en commun, leur connaissance avec nos besoins et vice versa. Donc c'est intéressant, c'est un mouvement intéressant, mais qui de fait, comme tu l'as dit, peut être comme tout, hein, mal utilisé, être réapproprié, être détourné aussi, puisque comme tout toute chose, toute plante, elle a un pouvoir, toute plante médecine encore plus. Donc voilà, donc effectivement, il faut faire attention donc où on prend l'information sur ces univers qui sont très peu connus par nous occidentaux, où je peux le dire, il y a très peu d'informations encore complètes sur tout ça, puisque ce sont des traditions orales qui les connaissent. Il n'y a jamais eu d'écrit sur ces plantes qui sont utilisées pourtant depuis des milliers d'années par ces peuples.
0: Mais c'est ça qui est fascinant aussi sur l'usage des plantes, parce que bon, bah, les plantes, nous, on en a aussi. C'est vrai que dans les pharmacopées, dans la pharmacie, la plupart des médicaments sont faits à partir de molécules de plantes isolées. Nous, ici, on a tendance à avoir une démarche très scientifique. Là, j'entends que c'est plutôt une démarche ésotérique, voire un peu magique. Et pourtant, les résultats sont là. Donc, d'où vient l'information? Nous, on a l'impression que la science a réussi à comprendre quelles molécules pouvaient avoir quelle et quelle action sur quelle et quelle partie du corps humain. Mais là-bas, j'entends que ces peuples des forêts ont la connaissance, mais d'où vient-elle? Et c'est là où j'ai l'impression que dans la légende, on me dit que c'est les plantes qui parlent au maestro, qui parlent au chaman, pour leur expliquer que telle plante ou telle association de plantes va pouvoir soigner tel ou tel mot. Et ça, c'est complètement dingue.
1: Effectivement, donc, en tout cas, toutes les traditions que j'ai pu côtoyer, donc entre moi, les peuples que je connais davantage, Huniquin, Shanna, Wanokekoi, Yawanawa, Shipibo, côté péruvien, en tout cas, donc cette région du bassin amazonien des plantes médecines connues comme aussi donc la fameuse ayahuasca, rapé, donc toutes les alchimies de préparation de ces plantes, y compris aussi celles par exemple comme le fameux venin, donc des flèches pour chasser, qui à quelques degrés près passe d'une médecine à un venin mortel. Donc ces plantes ont été comprouvées donc d'usage millénaire. Il y a des preuves donc que ces communautés les utilisaient il y a des milliers d'années et que de fait, donc, si on leur demande, et c'est ça le plus fascinant, puisque donc il n'y avait pas de recette à l'époque, si ce n'est que ils considèrent donc d'avoir reçu donc toute l'alchimie de préparation de chaque degré, de chaque mélange, puisque même l'ayahuasca, le rapé, sont des mélanges. Donc, et puis il en existe bien d'autres, des bains d'herbe, des défumations qui sont en fait pareil, des alchimies très pointues quand on les voit les produire, qui considèrent connaître donc depuis des siècles reçus par les plantes. Donc ils disent que c'est les plantes qui ont été données aux ancêtres l'information de comment se préparer, de comment le partager et de quelle serait leur place et mission non seulement au sein de leur village pour maintenir la culture vivante, mais de l'humanité pour lui redonner du sens. Donc à parfois réfléchir, revisiter des choses un peu difficiles de chez nous, puisque ces plantes dont l'ayahuasca travaillent sur un niveau physique et émotionnel aussi et spirituel. C'est-à-dire que, par exemple, l'ayahuasca a des bénéfices donc, de régénération cellulaire de n'importe quel type cellulaire, y compris neuronal, qui a été comprouvé scientifiquement. Mais ce n'est pas ça qui va nous guérir. C'est sa conjonction avec l'expérience spirituelle et émotionnelle et tout le travail au moment où on va la recevoir, parce qu'il faut comprendre aussi que ce n'est pas des plantes qu'on prend à n'importe quel moment, n'importe quelle manière. C'est sous un rituel sacré, accompagné avec des personnes expérimentées depuis des siècles et des siècles, en tout cas qui le reçoivent de cette manière-là, avec des chants qui sont passés de génération en génération, qui sont des chants médicinaux, des fréquences vocales qui viennent toucher des émotions, des ressentis, et qui là complètent le travail donc de la biochimie de la plante médecine, on va dire, par une expérience donc de pleine conscience, et qui vient nous faire réfléchir sur justement des points un peu plus difficiles de notre vie et les patterns qui nous ont invités à peut-être les vivre, les revivre et les refaire. Et après, moi, ça m'a beaucoup aidé à donner un sens à ma vie à court, moyen et long terme. En regardant, en fait, pour moi, c'est comme un peu prendre une navette spatiale, en fait, de notre vie. C'est voir toute notre vie avec la distance de l'observé et de l'observateur en même temps. On est le créateur de tout ça. Et donc, ça permet de donner un sens, un ordre, des directions où la plante, justement, là, vient nous dire. Écoute, regarde, je t'ai déjà dit, je t'ai déjà averti sur plein de choses de la réalité. En fait, pour moi, c'est ça, elles viennent juste amplifier ce que la réalité vient de nous dire, en fait, et qu'on regarde pas assez suffisamment avec assez d'attention, mais au quotidien, on est bourré de signes de la nature humaine et de l'univers nous indiquer les chemins à prendre. Et donc là, on a tout un univers de plantes qui viennent amplifier ces signaux pour qu'on se rende compte et se les approprie pour aller, en fait, comme prendre un tremplin de la réalité qu'on a besoin de vivre dans tous les cas, dans cette incarnation, tous ensemble.
0: Mathilde, merci.
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0: Bonjour à toutes et tous et soyez les bienvenus dans ce dernier épisode de la saison 8 de l'Imaginoir. Mais pas de panique, l'Imaginoir reviendra pour une 9e saison dès la rentrée de septembre. 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Et au menu de cette émission de juin, eh bien, une interview effectuée par Julia, une jeune fille croisée lors d'un précédent enregistrement et qui voulait se tester à l'interview. Alors ni une ni deux, après conseils techniques et prêts de matériel, Julia est repartie avec son micro et a réalisé ce que je pense être sa toute première interview. Et vous allez pouvoir écouter le résultat. Mais pour commencer, nous allons écouter le témoignage de Liam. Alors pour bien comprendre, je vous donne quelques éléments de contexte. Je débarque il y a quelques semaines sur Avignon pour une journée d'enregistrement. Ma journée débutait avec Dominique, un metteur en scène devenu déficient visuel. Nous vous diffuserons dans une prochaine émission son portrait qui vaut le détour, croyez-moi. Mais ce jour-là, Dominique n'était pas venu seul, puisqu'il était accompagné de Liam, son petit-fils de 8 ans. Liam a sagement patienté pendant que je cuisinais son grand-père. Et à la fin de l'enregistrement, j'ai proposé, puisque l'occasion fait le larron, eh bien de réaliser une interview en impro total avec Liam que je ne connaissais pas. Et voici le résultat.
1: Je m'appelle Liam, j'ai 8 ans et demi.
0: Est-ce que t'aimes l'école ?
1: Oui, pas trop.
0: C'est quoi les matières que tu préfères ?
1: Mathématiques et lecture.
0: Ok, et qu'est-ce que tu n'aimes pas ?
1: J'aime pas le français et faire autre chose.
0: Et les devoirs ?
1: Les devoirs, je les fais pas trop.
0: Tu portes des lunettes, mais est-ce que tu peux m'en dire plus sur ta vue ? Qu'est-ce que tu vois ? Qu'est-ce que tu vois pas ? Dis-nous.
1: Ben, je porte des lunettes parce que si j'ai pas mes lunettes, je vois totalement flou et même de près, je vois pas. Je vois pas aussi les mêmes couleurs que les autres. Ben, je suis daltonien.
0: D'accord.
1: Donc, le rouge, je le vois marron. Le marron, je le vois rouge. Le noir, je peux le voir rouge ou marron. Et le violet aussi, je le vois bleu.
0: On est dans une classe, t'es plus ou moins proche du tableau. Alors maintenant, t'as des lunettes qui rectifient ta vue, là. Mais comment ça se passe, toi, par rapport à... Est-ce que ça joue un rôle sur le fait que, bah, l'école, mouais ?
1: Bah, c'est assez dur. Déjà que moi, je vois pas le tableau parce que je suis au fond de la classe. Il veut pas me mettre devant à des problèmes de colère et à des problèmes... autre chose. Et du coup, c'est assez dur pour travailler. Et j'ai pas forcément très envie de travailler, donc je préfère aider les autres à travailler. Voilà.
0: Alors, il faut que tu m'en dises plus, parce que là, pour moi, c'est quelque chose que je ne comprends pas. Si tu as des difficultés à voir et que du coup, au fond de la classe, tu ne vois pas le tableau, pourquoi tu n'es pas devant, dans les tables, tu sais, juste en face du tableau pour le voir?
1: Parce que les maîtresses ne veulent pas me mettre devant, parce que apparemment je vais poser des problèmes.
0: Du coup, ça ne doit pas tellement t'aider à t'intéresser au cours, effectivement.
1: Oui.
0: D'accord. Et toi, si tu étais plutôt devant, à mieux voir le tableau, tu penses que quand même ça aurait un effet bénéfique sur ton attention au cours?
1: Bah oui, et aussi je verrai un tout petit peu mieux le tableau parce que j'en ai un filtre pour les malvoyants. Mais le filtre, il fait voir flou, même avec mes lunettes.
0: Et pour le moment, il n'y a pas eu d'adaptation pour toi avec du matériel spécial, j'en sais rien?
1: Non.
0: Non, d'accord, ok. Bah, c'est sûr que ça doit pas tellement te donner envie de t'intéresser à l'école si elle s'intéresse pas tellement à toi.
1: Ouais.
0: On va sortir de l'école, d'accord? Parce qu'il n'y a pas que ça dans la vie.
1: Ouais.
0: Hein? Et qu'est-ce que tu aimes faire en dehors de l'école?
1: Bah, j'aime bien parler, rester avec mes amis sur un jeu que j'appelle Fortnite et autres aussi, Roblox et tout. Parce que ces amis-là, ils me soutiennent, ils sont gentils avec moi, et du coup, moi, j'aime bien rester avec eux, jouer avec eux.
0: Est-ce que ces jeux vidéo, ils ont fait l'effort de s'adapter à des gens qui ont des problèmes de vue?
1: Oui, ils ont fait des réglages pour les gens qui ont des problèmes à la vision.
0: Et donc, ça te permet d'avoir une vie sociale, ce qu'on appelle, nous, les adultes, une vie sociale, c'est-à-dire être en interaction avec d'autres gens grâce à ce jeu.
1: Oui.
0: Parce que, du coup, comment ça se passe avec tes camarades de classe?
1: Avec mes camarades de classe, ils sont méchants avec moi. Ils se moquent de mon handicap aux yeux. Et je me fais harceler. Voilà. Donc, maintenant, j'essaie de m'adapter bien. J'essaie, maintenant, je leur montre qu'il faut pas être comme ça avec moi. Ce que je fais, et ben c'est que je leur montre ce qu'ils me font ressentir. Je leur fais exactement les mêmes choses, je leur pousse dans les plantes, et voilà. Et ça, je le dis à mes parents aussi.
0: Mmh. Qu'est-ce que tu aurais envie de dire dans ce micro qui va être écouté par plein de gens, hein, pour sensibiliser les gens à toi, ce que tu vis?
1: Que les autres gens qui subissent la même chose que moi, qui restent forts, enfin, qu'ils ignorent les gens qui leur disent ça, qu'ils essayent de pas écouter ce que les gens disent à propos de ça, les gens qui se moquent et tout, qu'ils restent avec des amis, que eux les soutiennent, leur disent du bien, voilà.
0: Et est-ce que tu as quand même des soutiens dans des gens de ton âge autour de toi?
1: Pas beaucoup.
0: Pas beaucoup.
1: Une personne ou deux.
0: D'accord. Et est-ce que tu parles du fait que tu vois pas très bien sur les jeux vidéo ou pas?
1: Bah, je leur en parle de ça, oui, mais des fois c'est un peu dur. Et eux, ils continuent à me soutenir même si j'y arrive pas.
0: D'accord.
1: Même si on perd la partie, ils continuent à me soutenir.
0: Parce que ça t'arrive de perdre des parties à cause de ta vue?
1: Oui.
0: D'accord. Et donc, malgré le fait que vous preniez des tôles, ça arrive, hein, oui. Un jour on gagne, un jour on perd. Hein,
1: oui.
0: Y a quand même une équipe qui reste avec toi.
1: Oui.
0: D'accord. Alors voilà, beaucoup de choses sont dites dans cette interview et on remercie Liam et sa famille pour leur confiance. Je me permets juste de poser une seule et simple question. En fait, j'aimerais savoir, j'aimerais qu'on m'explique comment en 2026, un élève de 8 ans doit gérer son handicap visuel au quotidien et en plus se retrouver au fond de la classe et subir du harcèlement scolaire. Quoi qu'il en soit, comptez sur nous pour vous tenir informés de la suite des événements. On attend bien sûr une évolution heureuse et rapide. Oui, on insiste un peu sur une évolution rapide quand même. Allez, on avance, vous êtes bien à l'écoute de l'Imaginoire. On diffuse maintenant la toute première interview réalisée en autonomie par Julia, et ça commence comme ça.
2: Alors, je m'appelle Stéphanie Dumont, je suis, on va dire, non-voyante, parce que c'est une maladie évolutive que j'ai depuis que je suis petite, et qui maintenant fait que je ne vois pratiquement plus. Alors, actuellement, j'habite à Carpentras depuis 14 ans. Alors j'ai exercé, parce que maintenant j'ai fait une pause là-dessus, mais pendant presque 20 ans, j'ai exercé le métier de musicienne intervenante, okay. Ce qui consiste à faire de l'éveil dans les classes, des écoles et des crèches.
3: Comment t'as choisi ce métier?
2: Ah bah là, c'est un petit peu, pas par hasard je dirais, mais au fur et à mesure de mes pérégrinations dans mes études, c'est que j'ai démarré à faire des études de musicologie en fait, et petit à petit j'ai connu ce métier. Et après, à un moment donné, il faut bien choisir son orientation, et c'était soit, il y avait le cap, mais ça c'est tout ce qui est professorat, collège et tout, et moi j'ai, on va dire, pas trop d'affinité avec les ados. Alors que là, ce métier, c'est plus pour aller sur les enfants de moins de 10 ans. Et ça me convenait. Et j'ai dit, au moins, j'allie avec l'enseignement, les petits et tout. Donc, c'est comme ça que petit à petit, je me suis orientée vers ce métier, en fait. En fait, à la base, c'est pas que pour de l'enseignement. C'est assez ouvert. Donc, on peut travailler aussi même en hôpitaux, dans diverses associations, milieu carcéral. Enfin, c'est très large. Donc, je me suis dit, au moins, ça me laisse une palette après, en fonction de ce que je veux faire. Plus large que de faire un CAPES, c'est que cloisonner dans le professorat, en fait, voilà.
3: Est-ce que pour toi, la musique, ça représente quelque chose de particulier ou...
2: Ah bah, disons que ça a été quand même une grosse partie de ma vie. Et là, c'est à la fois... alors, même si pour l'instant, je pratique plus vraiment, parce que j'ai pratiqué longtemps, mais c'est toujours un plaisir et d'écouter, de chanter, de tout ce qui est en lien aussi, même avec la danse, parce que c'est un lien avec la musique. Voilà, j'ai toujours été attirée, même petite, je pense, et après d'en jouer. Enfin, c'est quand même quelque chose de presque d'essentiel, voilà, je dirais.
3: Est-ce que ça t'a aidé pendant ton enfance, le fait d'avoir la musique et...
2: Je sais pas si je peux dire aider, parce que j'ai commencé quand même tard à jouer d'un instrument. Mais petite, j'aimais bien chanter ou danser. Enfin, voilà. Donc. Après, aider dans le sens où c'est quand même agréable de chanter, même si on a toujours peur de chanter en public. Enfin, voilà, où on se fait plaisir pour soi. Et je me dis, c'est déjà important, même si à l'époque, on est petit, on s'en rend pas compte, quoi. Mais comme j'ai plutôt commencé à adolescente à jouer d'un instrument, où là, j'ai appris d'autres choses et c'est pareil, c'était un loisir et un plaisir. Et petit à petit, c'est comme ça qu'après j'ai creusé pour en faire mon métier. Mais au départ, c'était pas du tout pour ça. Quoi. C'était vraiment pour faire à loisir et se faire plaisir aussi. Voilà, quelque chose d'assez, je dirais, personnel. Parce que quand on joue d'un instrument, même si après il y a des concerts et tout, à la base, c'est se faire plaisir aussi soi quand on émotionnellement, ça on interprète de la musique, donc c'est assez intérieur, on va dire.

0: difficultés pour exercer ton métier ou dans tes études?
1: Alors, disons que comme je suis un peu de une génération ancienne, je dirais ça, disons qu'il y avait toujours un petit peu... parce qu'on était peu nombreux à l'époque en tant que personne handicapée et déficient visuel à faire des études supérieures, à aller travailler. Même si la musique, on se dit oui, c'est un peu le cliché, on va dire, quand on ne voit pas de faire de la musique. Mais dans la discipline dans laquelle j'étais, on était, même en France, il y a eu peu de personnes déficientes visuelles dans le cadre de mes études. Donc c'était toujours la nouveauté et donc il faut toujours se débrouiller un peu parce qu'on met un peu les pieds dans le plat. C'est-à-dire que, alors on ne sait pas trop si ça sera possible. Voilà, j'ai essuyé aussi des refus, même lors de mes concours d'entrée, parce que la formation laquelle j'ai suivi était soumise à des concours. Et je sais que la première, bon, moi j'étais un petit peu remerciée, on va dire, parce que c'était pour dire ce sera trop compliqué, c'est bien de faire des études, mais en gros là, pas pour ce métier, quoi. Donc il faut un peu se batailler quand même.
0: Ok. Et est-ce que tu penses que ça s'est amélioré au fil des années?
1: Alors, ça dépend des filières toujours, mais je vois que maintenant, et avec l'avancée des nouvelles technologies, qui a quand même fait un bond assez impressionnant là, depuis 20 ans, entre tout ce qui est informatique, maintenant les applis, les intelligences artificielles, etc., on a quand même des accès plus simples. Je ne dis pas que ce soit plus facile malgré tout dans tout ce qui est ouverture d'esprit des gens, mais malgré tout, je pense que quand même, il y a des choses qui évoluent. Comme on dit, maintenant, les jeunes qui arrivent maintenant, qui sont à l'école ou qui font des études, il y a peut-être plus de facilité au niveau avec Internet et tout ça, d'avoir au moins des accès à plein de choses qu'on n'avait peut-être pas à l'époque, il y a une vingtaine, 20-30 ans. Et dans la mentalité des gens, il y a quand même des choses qui évoluent. Et aussi dans la visibilité. Parce que maintenant, malgré tout, plus de... Je dirais même personnes handicapées font des études supérieures, ont des métiers autres que les clichés de base à chaque fois de rester dans l'accueil, le standard, les choses comme ça. Et même pour d'autres personnes avec autres handicaps, où ils osent plus aller faire des métiers qui n'étaient pas a priori dédiés et qui ils ouvrent. Enfin voilà, on permet peut-être d'ouvrir les chemins pour d'autres encore qui arrivent en fait. Donc je pense que ça évolue lentement, mais ça évolue. En tout cas, les quelques personnes que j'ai pu rencontrer ont un peu plus la motivation et osent plus en se disant bah, « il y a des difficultés, mais c'est pas grave, on va y aller quand même ». Puis comme je dis, il y a quand même des choses qui se sont... il y a peut-être des facilitations par rapport aux accès de documents, etc., qu'il n'y avait pas avant. Donc ça permet de se dire bah, « au final, c'est peut-être pas impossible, donc on va y aller et puis on essaye ». Comme je dirais, à l'époque... Peu le font, mais on y va. Et puis si personne ne le fait, personne ne le fera jamais. Donc il faut bien aussi des premières fois. Là, j'ai encore entendu, c'est tout récent. Bon, c'est sur Paris, d'accord, mais une personne, par exemple, qui est non-voyante, qui a passé un diplôme de guide touristique. Ce qui est quand même assez fou. Donc je me dis, tout est possible.

0: Vous êtes toujours à l'écoute de l'Imaginoire en compagnie de Stéphanie l'intervieweuse et Julia l'intervieweuse. On reprend le cours de l'entretien avec un moment dédié aux loisirs et aussi sur la relation qu'entretient Stéphanie avec son chien guide.
1: Qu'est-ce que tu exerces comme loisir ?
2: Toujours un peu en lien avec l'art, c'est que je fais plutôt de tout ce qui est sculpture, modelage. Je fais du sport aussi un peu, je fais la natation, de la gym pilates et de la danse aussi, voilà, pour rester un peu dans le loisir, mais le côté qui touche quand même à l'art, c'est quand même quelque chose que je peux pas trop m'en défaire. Je vais assez régulièrement au cinéma, ou voilà, ça reste assez large, mais c'est quand même dans des ouvertures, voilà, parce que ou visiter des expos, des concerts, aller à des concerts, voilà. J'essaye d'être au niveau culturel quand même. Je peux pas tout faire, hélas, mais au moins j'essaye un petit peu de rester aussi dans ce qui est du spectacle et voilà.
1: Donc dans tes loisirs, tu peux quand même, enfin, t'as beaucoup de possibilités. Ou tu te sens quand même restreinte?
2: Disons, par rapport à mon envie perso, je me sens restreinte dans le sens où parce que j'aimerais faire plein de choses et que après la mobilité fait que c'est pas toujours évident, ou des adaptations comme des transports adaptés ou quoi qui permettraient de sortir plus le soir, parce qu'il y a toujours, comme j'ai dit, je peux y aller, mais le retour tard le soir, j'aime pas trop circuler le soir. Le soir, il y a plus de transport en commun de toute façon ici, parce qu'on est une petite ville. Puis après, c'est de trouver éventuellement des gens avec qui t'as des affinités pour partager des loisirs aussi, donc ça c'est pas toujours évident. Bon, normalement j'arrive quand même à faire pas mal de choses, puisqu'à chaque fois on me dit que je fais beaucoup de choses, moi je le trouve moyennement. Voilà, donc je me dis, mine de, j'arrive quand même à garder l'équilibre, on va dire, quand même, avec des sorties culturelles ou pas, ou loisirs, ou des choses, voilà, j'arrive quand même à sortir, quand même.
1: Et adapté.
2: Comme je dis, ça avance lentement, il y a des choses qui se passent. Moi qui suis là maintenant à Carpentras depuis plusieurs années, je vois que les choses évoluent, puisque la mairie essaye quand même de faire les choses, mais c'est toujours lentement, et on est toujours le parent pauvre, on va dire, des budgets, ils sont toujours alloués... petitement, donc ils font, comme les travaux ça coûte toujours assez cher, les aménagements, donc les enveloppes sont vite épuisées, et donc faut attendre plusieurs années avant d'avoir des choses. Mais je trouve que déjà malgré tout il y a une écoute en partie. Après c'est une obligation d'avoir des aménagements au niveau de la voirie et tout ça, mais quand même je me dis ça va bon an mal an, et enfin voilà, je trouve que c'est pas non plus la catastrophe. J'ai vécu pire ailleurs. Donc je me dis que pour une petite ville, ils s'investissent quand même un peu. Et on a la chance quand même d'avoir un cinéma qui est investi pour avoir l'audiodescription dans ces salles, ce qui n'est pas le cas encore en France dans beaucoup de lieux. Donc je me dis, on a quand même déjà cet avantage là aussi, où ils essayent, même là c'est à titre privé puisque le cinéma est indépendant, mais ils ont voulu ouvrir ça et je trouve ça super, quoi.
1: Par rapport à ton chien, que depuis combien de temps tu as et quelle relation tu t'entretiens avec lui, enfin.
2: Alors moi, ça va faire 5 ans cet automne là, que je suis avec ma 3e chienne, parce que j'ai eu 3 chiens enfin 2 chiens auparavant. On est toutes les deux fusionnelles. Je pense qu'elle a un caractère très protectrice et très attentive, on va dire. Elle est toujours avec moi, toujours à surveiller de ce qu'on me dit aussi par ailleurs. Elle me quitte pas des yeux d'une semaine. Que je sois à l'extérieur ou pas, enfin, elle est tout le temps avec moi. Je sais que dedans, elle me suit absolument partout. C'est pas que je pouvais pas me déplacer auparavant, mais c'est quand même plus fatigant et plus difficile selon les trajets. Il y a des moments où c'est plus complexe quand on circule qu'avec la canne. Et d'avoir un chien, il y a quand même... À la fois, il y a l'utilité dans la fonction de d'être chien guide, et puis d'améliorer les trajets et tout. Et à la fois, c'est quand même une présence, une compagne. Enfin, c'est quand même heureusement qu'elle a été là, parce que voilà, j'ai vécu des périodes un peu compliquées là ces dernières années, et je me dis, elle aurait pas été là, ça aurait été pire, quoi. Donc, je me dis heureusement qu'elle était avec moi pour m'a soutenue à sa manière, voilà. Je me dis, au moins, même si c'était compliqué pour moi, je faisais l'effort pour elle. Parce qu'il faut la sortir, il faut s'en occuper, il faut aller la promener. Enfin, donc je me dis, au moins, il faut quand même être présent pour elle. Et c'est au moins le minimum que je puisse faire, vu tout ce qu'elle me rend comme service et comme présence. Voilà.
1: Okay, donc c'est une source de motivation.
2: Oui, exactement. Ouais. Et puis, c'est quand même un... comme on dit souvent, c'est une boule d'amour, mais tous les chiens et les chats, voilà. Mais là, particulièrement, je pense que c'est pas un peu notre prolongement, mais c'est un peu ça, quoi. Quand on, voilà, c'est pas qu'on peut pas circuler sans, mais quand même, ils nous aident plus que grandement, quoi. Donc c'est hyper important.
1: Oui, il devient un peu indispensable.
2: Ben complètement, ouais. C'est vrai que c'est plus... Je peux sortir un peu sans elle occasionnellement, mais je veux dire, en général, je sors tout le temps avec elle, quoi. Donc c'est... On peut plus se dissocier, quoi.
1: Et du coup, t'as senti la différence quand t'as pris un chien au tout début?
2: Oui, quand même, énormément, ouais. En fait, alors après, moi, c'est moi en plus. Je me motivais à me dire, mais il faut absolument. Donc je m'obligeais à faire tellement plein de choses. Je me dis, la pauvre, ma première chienne, elle a dû... Elle a fait, je sais pas combien de kilomètres dans sa vie, parce que je faisais tout à... Disons que je sortais beaucoup plus. Je m'obligeais en fait en plus en me disant oui, non mais il faut maintenant, il faut quand même qu'elle puisse travailler. Aujourd'hui, ça l'a pas fait. Il faut que j'aille machin. Donc je m'obligeais à faire plein de choses. Et à la fois, ça m'a apporté un confort aussi d'être plus sécure en fait en sortie, en me disant ça me fait moins peur en fait. Enfin, c'est pas d'avoir peur de sortir parce que j'ai toujours été à la canne pendant très longtemps, mais c'était plus de dire ça va être plus simple, donc c'est plus facilitant, voilà. Donc c'était plus sympa de me dire bah ça me fait pas peur d'aller traverser la ville encore une fois pour aller juste aller faire une course ou quoi, alors qu'avant je me serais dit ouais quand même je vais encore mettre je sais pas combien de temps. Ça motivait plus, donc j'ai vu la différence. Et aussi de, on va dire, dans la manœuvre, parce qu'il y a des choses dans les difficultés, on va dire, voilà, parce que à Carpentras on a beaucoup de rues en courbe, et quand on voit pas, on ne s'en rend pas compte. Et quand je devais faire certains trajets, je me retrouvais pas toujours là où je pensais devoir aller. C'était un peu plus compliqué, on va dire. Alors que là, avec un chien, bah, au final, on lui dit tout droit, puis que ça tourne ou que ça tourne pas, le chien, il va suivre sa trajectoire et on est sûr d'être dans la bonne voie, en fait. Voilà. Donc c'était plus simple quand même. Donc c'est là où ça a été un peu la révolution, là. Après, quand j'ai eu la chienne, c'était plus simple dans les déplacements quand même.
1: D'accord.
0: Voilà, l'émission touche à sa fin. On a tout juste le temps de retrouver Stéphanie qui va se charger de clôturer les interviews de cette 8e saison de l'Imaginoire avec un petit message hautement important.
2: Il faut toujours oser dans la vie, voilà. Même si c'est pas toujours évident et qu'il y a des fois des difficultés, bah, malgré tout, d'essayer ou de demander. Parce que je sais qu'il y a des fois des personnes qui se laissent un petit peu abattre ou parce qu'elles se disent « Oh là là, c'est catastrophique quand on a un handicap ou une déficience visuelle particulièrement, de se dire « On pourra plus jamais rien faire », alors que c'est pas vrai. C'est juste qu'il faut adapter, qu'il faut peut-être réfléchir à des nouvelles activités ou à des activités qu'on va adapter, on va faire différemment, mais il y a toujours moyen de profiter de la vie quand même. Voilà.
1: D'accord. Ouais, merci.
2: Merci à toi.
0: Merci à Liam et à sa famille, à Stéphanie, à Julia, à Nadège et à Didier. Voilà, cette émission marquait la fin de la 8e saison de l'Imaginoire, mais pas de panique. L'émission reprendra bien du service à la rentrée prochaine. 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
7: On peut dire du jeu vidéo qu'il est un produit culturel total, tant il agrège une diversité de pratiques artistiques et créatives pour exister.
8: Un jeu vidéo combine narration, univers visuel, direction artistique et bande sonore ou à minima un sound design. L'ensemble de ces éléments est mis au service de ce qui fait la particularité de la pratique vidéoludique, les gameplay.
7: Mais justement, comme le cinéma, la littérature ou encore la musique, il est difficile de ne pas voir que le jeu vidéo s'inscrit lui aussi dans une logique d'industrie culturelle. Bien que difficile à entendre, ce rapprochement entre industrie et culturel n'a rien d'anodin.
8: Il sous-entend des questions des standardisations, des qualités des œuvres, des sens et plus largement des rapports à la création. Et puis surtout, derrière ces productions artistiques, il y a des personnes, des artistes, des concepteurs, des conceptrices qui œuvrent à leur réalisation.
7: Alors aujourd'hui, on s'interroge sur ce que la logique industrielle du secteur culturel le plus rentable du monde fait à ses productions, mais aussi à celles et ceux qui les fabriquent.
8: Est-ce que l'industrialisation entraîne une homogénéisation des œuvres ? Comment la production s'organise-t-elle concrètement ? Et quels sont les effets des conditions de travail sur les produits finaux ?
7: Pour en parler, nous avons rencontré Vincent Cambedouzou, délégué syndical du syndicat des travailleurs du jeu vidéo, Ubisoft Paris.
5: Ok, je lance AZERTY.
7: Pour parler production et jeux vidéo, ça nous semblait important de donner la parole à quelqu'un qui travaille dans cette industrie. Et lors d'un événement, on a eu l'occasion de rencontrer Vincent du STJV. En préparant l'émission, très vite est venue la question de sa structure. Pourquoi un syndicat des travailleurs du jeu vidéo ? Le jeu vidéo étant une pratique liée à l'outil informatique, on peut se dire qu'il existe plein de syndicats spécialisés dans l'informatique. C'est bien qu'il doit y avoir quelque chose de particulier, quelque chose de singulier avec le jeu vidéo.
9: Précisément, quand on s'était demandé comment on allait appeler notre syndicat il y a bientôt 10 ans, l'année prochaine, on s'est dit, bah oui, syndicat de travailleurs et travailleuses du jeu vidéo. C'était un moment qui était intéressant parce que c'était un moment aussi où on cherchait à se définir nous-mêmes. En tout cas, les gens, les camarades aux côtés desquels on a construit cette organisation. Il y a un truc où, précisément, on se posait la question, mais est-ce qu'il faudrait pas qu'on rejoigne, par exemple, un syndicat de l'informatique ou d'une confédération existante ou quelque chose comme ça. Et en fait, pourquoi on a pris cette option aussi? Parce qu'on s'est dit, notre métier a une spécificité. Ça n'est pas que la programmation de logiciels. Il a une dimension où c'est effectivement une œuvre culturelle. Ça véhicule quelque chose, ça signifie quelque chose, ça a du pouvoir. Aujourd'hui, au même titre que le soft power des États peut passer par le cinéma, par exemple, Hollywood est un outil de la puissance des États-Unis d'Amérique qui est redoutable pour obtenir une hégémonie culturelle de par le monde. Ben, de la même façon, les grandes productions vidéoludiques. On citait GTA 6 tout à l'heure, la série GTA, je pense qu'elle contribue au moins autant que les gros blockbusters hollywoodiens à faire vivre la culture américaine partout dans le monde.
8: Que les produits culturels, les films, les séries, les jeux vidéo soient de porteurs d'essence, bah ça on le sait bien. Mais de l'entendre de la bouche d'un professionnel du secteur qui se trouve donc en quelque sorte de l'autre côté de l'écran, ah bah ça pour moi c'est une autre histoire. Et Vincent est tout de même un syndicaliste. Ça me surprend pas cette réflexivité de sa part. Mais je me demande dans quelle mesure cette prise de conscience est-elle répandue parmi les travailleurs et les travailleuses? Et dans quelle mesure cela les intéresse vraiment dans leur quotidien?
9: Il va y avoir des gens qui vont se dire « pas de politique dans mes jeux vidéo ». Non, ce que je fais, c'est un pur jeu. Au sens de « non, non, ce que je fais, c'est de l'amusement, c'est des choses comme ça ». Ce qui est intéressant, c'est que ça aussi, c'est un point de vue politique. Ça aussi, ça peut donner des discussions au bistrot en sortant du travail, à bâton rompu, entre les collègues, qui les uns vont dire « mais le propos qui est véhiculé dans notre jeu, quand il y a tel moment où en fait on fait ça, où on dit ça », et d'autres qui vont dire « bah ouais, non, mais tu te poses trop de questions, ce qu'on fait, c'est un jeu », puis d'autres qui vont dire « non, mais moi, je suis pas d'accord parce que j'interprète pas ce moment du jeu de cette façon-là ». Mais dans tous les cas, oui, ces choses-là sont amenées à questionner, que ce soit pour que les gens se détachent de la problématique ou se l'approprient. De plus en plus, effectivement, les gens se questionnent sur le sens de ce qui est fabriqué. Comme en plus, et ça vous aura peut-être pas échappé, mais en ce moment en France, il y a de graves soucis dans l'industrie du jeu vidéo. Notre industrie est pas au mieux de sa forme. Donc il y a aussi ça. Il y a aussi que les circonstances qui sont pas brillantes et qui n'amènent pas beaucoup d'espoir chez les gens, les amènent aussi à se questionner en fait sur le sens du travail, de pourquoi on se lève tous les matins pour aller faire ça, et du coup Après, il est aussi basé sur les gens que je côtoie au quotidien, donc dans mon studio. Mais c'est vrai que j'ai l'impression qu'aujourd'hui, peut-être plus qu'hier, les collègues peuvent être plus sensibilisés à la question de on fabrique quelque chose qui a un sens. Plus en fait on a une maîtrise de comment tenir un propos avec du jeu vidéo, plus on peut commencer à dire des choses et à dire des choses précises. On va pas dire la même chose avec un Heart of Iron, dans un jeu dans lequel c'est un jeu de grande stratégie où on peut jouer un pays du début à la fin de la Seconde Guerre mondiale en prenant tous les choix politiques, militaires, etc. et en voyant où l'histoire nous emmène, ou avec un cyberpunk par exemple, effectivement un RPG ou un truc comme ça, où les deux vont raconter quelque chose mais ils vont pas le faire de la même manière. Dans tous les cas, ce qui fera la spécificité de leur manière de le raconter, bah, ce sont leurs mécaniques de jeu. C'est ça qui va être intéressant. C'est dans tous les cas, en fait, on dit un truc. Et on dit aussi un truc avec un jeu qui ne cherche pas à être politique, qui est du pur amusement. Ça peut être aussi un vecteur de savoir, de, même juste d'expérience, en fait, d'expérience sensorielle. Le jeu vidéo, c'est avant tout ça. Et ben, ça aussi, c'est de la culture. Et ça aussi, c'est quelque chose qui est amené à avoir du sens.
8: Plus on maîtrise les médiums artistiques qu'il y a les jeux vidéo, plus on a de contrôle sur ce qu'on veut ou on peut exprimer. Et ça d'ailleurs, c'est vrai pour tous les arts. Mais un jeu vidéo, un peu comme les cinémas, est généralement une œuvre collective, avec des équipes allant de 4 ou 5 personnes à plusieurs centaines. Bah, du coup, comment fait-on pour produire un objet culturel, pour conserver cette maîtrise sur l'objet, avec des équipes si grandes? Bon, en gros, comment ça fonctionne, la production d'un jeu vidéo?
9: Il y a l'idéal et puis il y a la pratique. Dans l'idéal, évidemment, on va commencer par une phase de conception où on va chercher les idées principales, notamment les idées ludiques, c'est-à-dire les mécaniques de jeu qui vont soutenir la base de la proposition qui va être faite. Puis on va commencer à prototyper. Une fois que les choses sont faites sur papier, on va commencer à prototyper et ça va impliquer de programmer, de passer par un moteur de jeu, des technologies et tout ça. Et on va commencer à donner une première expérience de ce qu'on a prévu, donc qui va être minimal, qui va pas du tout être au niveau du jeu final. Et on va chercher à identifier quels sont les aspects qui vont devoir être développés sur la durée, et ensuite aboutir chacune des mécaniques dans ce qu'on appelle une boucle de jeu, une core loop, qui va être l'élément, l'atome essentiel de l'expérience de jeu, et qu'ensuite on va chercher à développer de plus en plus détaillé, en y ajoutant ensuite les éléments visuels, tous les éléments esthétiques qui vont et sonores évidemment, qui vont aller avec. La façon dont je vous exposais ça, c'est la théorie, et c'est en principe la façon la plus rigoureuse de procéder. Parce que ce qui fait la spécificité du médium vidéoludique, c'est justement la mécanique de jeu, l'interactivité. Autrement dit, en règle générale, ce serait plutôt une erreur que de ne pas commencer, en tout cas le prototypage, sur cet aspect des choses. Puisque c'est cet aspect qui va être structurant et qui va faire d'un jeu vidéo ce qu'il est. Et donc, en général, on a besoin de cette base solide.
7: Clairement, on sent le professionnel qui nous explique comment fonctionne un processus de travail cadré. Mais ce cadre, bah, comment il affecte le produit fini ? N'étant pas dans le métier, je me pose une question naïve. Est-ce que le respect de ce cadre précis, il participe pas à une standardisation du produit au détriment, peut-être, de la créativité ?
9: En fait, de toute façon, le truc, c'est qu'un jeu vidéo, quelle que soit l'ampleur de la production dont on parle, que ce soit un petit jeu indépendant ou une énorme création AAA, dans tous les cas, c'est une œuvre collective, avec plein de spécialités qui vont être chacun des maillons de la chaîne. Il faut que tout ça arrive à fonctionner ensemble, un peu comme un orchestre, pour que le résultat final soit à la hauteur. Du coup, en fait, tu as une obligation à un moment donné d'avancer avec une certaine rigueur et une certaine visibilité sur les étapes dans lesquelles tu te trouves de ton processus. Ça n'empêche pas ensuite que chaque spécialité, que ce soit les artistes qui vont faire le visuel, que ce soit les artistes qui vont faire le son, que ce soit même les programmeurs ou les game designers ou les level designers, en fait chacun va être amené à amener à son échelle la fibre créative et le supplément d'âme. Ce supplément d'âme, c'est là où il y a cette spécificité de l'œuvre collective. En fait, cette spécificité-là fait que cette création se fait aux côtés des autres. Donc, en gros, par exemple, quelqu'un qui va être un bon game designer ou un bon level designer doit non seulement être capable de construire des mécaniques de jeu intelligentes et qui sont fonctionnelles, mais aussi d'arriver à les expliquer, à s'approprier aussi les problématiques et les contraintes qui vont être celles des autres métiers autour, pour que, bah, tout simplement, ce qui a été produit soit exploitable par les collègues. Parce que si on est chacun juste sur notre petite chaîne de montage et qu'on ne regarde pas ce qui se passe autour, bah là, très souvent, on va tomber sur des problématiques de manque d'homogénéité, un peu comme si on avait plein de pièces de Lego qui sont très bien, mais qui s'emboîtent pas entre elles, elles sont pas au même calibre. Donc voilà, il y a ce genre de problématiques qui peuvent se poser au quotidien et qui peuvent faire la différence entre une prod fonctionnelle et une prod dysfonctionnelle.
8: Là, un point que je trouve extrêmement intéressant. Vincent parle de chaîne de production, c'est-à-dire un processus industriel. Mais si on pense aux aspects artistiques d'un jeu vidéo, cela ressemble davantage à un processus créatif et artisanal. Dessiner les personnages, les décors, les quests, etc. Or, les passages entre ces deux modes de production a été largement étudié sous de nombreux angles, et notamment celui de marxisme. L'industrialisation implique d'extraire les savoir-faire artisanaux, les procédés, les gestes, de les standardiser afin de les rendre reproductibles à l'infini. Et souvent, cela passe par des machines qui reproduisent ces gestes et transforment les artisans en ouvriers. L'exemple classique est celui du métier à tisser mécanique. Au XVIIIe siècle, des ingénieurs, surtout en Angleterre, ont étudié les travaux manuels de la couture, notamment les métiers à tisser à bras. Et ils ont construit d'autres machines qui reproduisaient les mouvements des bras et des mains. Et attention, non seulement dans le but d'automatiser la production, de l'améliorer, la standardiser, mais aussi de réduire l'importance des artisans dans la production. Mais bon, voilà, les jeux vidéo, moi, ces différences entre industriel et artisanal, c'est pas si évident. Comment on fait pour standardiser ce travail qui est à la fois artistique et artisanal? Est-il vraiment possible d'aboutir à une chaîne de production industrielle pour les jeux vidéo?
9: Alors tu pourrais, mais en réalité, on se retrouve à avoir les défauts du processus industriel et ceux de l'artisanat. Par exemple, moi j'ai 11 projets de jeux vidéo à mon actif, ça fait 17 ans que je travaille dans cette industrie. J'ai travaillé dans d'autres studios avant d'être chez Ubisoft, mais globalement, je crois pas avoir utilisé deux fois les mêmes outils. Même au sein d'un même studio, en fait, on a cette fâcheuse tendance à vouloir réinventer la roue à chaque fois. J'en sais rien, par exemple, si tu prends l'exemple d'un quelqu'un qui va être artiste 3D, qui va utiliser, Blender, par exemple, comme outil au quotidien. Bon, quand tu vas changer de boîte, il y a de fortes chances que tu continues à utiliser Blender. Nous, très souvent, on doit réapprendre de nouveaux outils, et en plus des outils qui vont être développés pendant qu'on les utilise. Donc du coup, les fonctionnalités vont être livrées au fur et à mesure de la production, ou elles vont pas fonctionner de la même façon que ça fonctionnait la fois d'avant, ou pas exactement la même. Donc du coup, il y a un truc où il faut en permanence, il y a un côté bricolage en fait qui est lié à ça. Mais d'un autre côté, on est aussi sur des chaînes de production au sens où le fameux scrolling horizontal de la production doit continuer inexorablement à avancer sans s'arrêter, et du coup faut qu'on arrive à continuer à faire un peu de l'artisanat, parce que finalement, quoi qu'on en dise par ailleurs, l'aspect justement très rythme fixe et compagnie d'une chaîne de production, moi en tout cas, je n'ai pas l'impression de le voir des masses en intérieur des productions.
7: Avec Azerty, on a rencontré pas mal de professionnels du jeu vidéo qui nous disent souvent la même chose. Faire un jeu vidéo, c'est apprendre à faire un jeu vidéo. Dans une production informatique un peu plus standard, on utilise généralement des logiciels et des outils préexistants. Dans le jeu vidéo, il y a tellement de spécificités, souvent propres au gameplay, qu'on est parfois obligé de créer ses propres outils, parfois à usage unique. Bon, j'accorde le point à Vincent alors, pour que les choses se passent bien, d'après lui, on a besoin d'un cadre, ok. Une standardisation unifiée à toutes les productions, ça semble compliqué, au vu de ce qu'on vient de dire, très bien. Alors, le jeu vidéo serait ce produit contemporain, parfait, insensible aux pressions d'homogénéisation ? Évidemment, ce serait trop beau. Encore une fois, c'est l'industrie culturelle la plus rentable au monde, donc il y a peu de chances que son poids économique n'influe pas sur la qualité des jeux, le rythme de production, etc. Le premier genre de jeu auquel je pense, c'est l'open world, celui que tout le monde achète mais que tout le monde critique pour les mêmes travers. Quêtes similaires, trop d'endroits vides sans réels intérêts, map presque trop grande parfois. Bref, on soumet ses réflexion à Vincent, quel est l'impact des logiques économiques sur un jeu et ses travailleurs ?
9: Je vais finir par reprendre les tournures de phrases des inconnus, mais t'as le bon et le mauvais open world aussi, hein. Tu peux avoir quelque chose, si ta production elle est bien pensée et tout ça, tu peux faire quelque chose qui exploite la forme de l'open world, qui lui donne des mécaniques qui sont intelligentes, qui éventuellement renouvellent un peu le genre et tout ça. Tu peux aussi te retrouver coincé dans une boucle infinie où tu ne fais que répéter ou photocopier des choses qui existent déjà. Là-dessus, Et t'as raison, en fait, faut questionner la société dans laquelle on est et les rapports de pouvoir qui sont ceux qui tournent autour du travail. Ça commence par la financiarisation de l'économie, l'actionnariat et tout ce genre de rapport de force. Le principe, c'est que une entreprise avec des actionnaires, elle doit augmenter ses profits la fois d'après. C'est littéralement le travail qui lui est demandé par les actionnaires. Automatiquement, quand t'es dans un métier, un type de cycle de production dans lequel il te faut littéralement des années avant de savoir si ton investissement va rapporter de l'argent, en fait, tu vois la dangerosité d'un point de vue économique, d'un point de vue investissement financier, quoi. La dangerosité du pari, parce qu'en fait, t'es en train de faire un pari à 5 ans, même peut-être plus. Le principe, c'est que quand vous avez ces enjeux économiques qui sont immenses, et qui sont des paris à très long terme, à un moment donné, la question de savoir si on est à l'heure ou pas dans la production, elle devient surplombante par rapport à tout le reste. Il peut y avoir des moments où, en gros, en réalité, on n'en est pas au stade où on prétend être. Là, on est à la date où il faudrait y être. Et c'est là où, en gros, vous commencez à avoir un truc où la mécanique surplombante de l'économie, de l'actionnariat, des moments où le PDG va se retrouver sommé d'expliquer quand est-ce que l'argent va arriver. Bah, en fait, à ce moment-là. Il y a des moments où il faut accélérer la production, dans tous les cas. C'est ça qui donne aussi parfois des rythmes de production qui sont assez étranges, avec des accélérations, avec des ralentissements. C'est là aussi où, effectivement, il y a besoin de quelque chose. Pour que ça se passe correctement et en bon ordre, en fait, il y a besoin de pouvoir planifier et donc d'être extrêmement rigoureux sur les méthodes de production et sur l'ordre dans lequel les questions doivent être posées.
8: Cette pression sur le rythme des productions se voit aussi de l'extérieur. Moi, je ne sais pas vous, mais moi, quand j'étais petit, un jeu vidéo était annoncé, puis il y avait une démo, et à la date prévue, les jeux complets étaient disponibles. Aujourd'hui, en revanche, nous sommes confrontés à 1000 versions différentes. Bon, on commence par l'alpha, c'est-à-dire la version inachevée, mais qui permet de tester le gameplay. Après, on a la bêta. Les jeux est presque prêt, mais il manque encore des éléments et il faut trouver les bugs. Et enfin, l'early access, c'est-à-dire qu'on paye moins cher pour les jeux, qui est toujours inachevé, mais d'une meilleure qualité que la bêta, et on peut le tester et contribuer à son développement et donner nos avis. D'ailleurs, cela touche à un autre point critique de l'industrie. Quand, en tant que joueur, on donne nos retours aux développeurs, est-ce qu'on joue ou est-ce qu'on travaille gratuitement pour l'industrie? Les chercheurs Julian Kuchlich a défini cette forme hybride de divertissement travail comme playbore, c'est-à-dire play plus labor.
7: Or, l'un des problèmes que soulève le playbore, c'est qu'en brouillant les frontières entre travail et jeu, il ajoute une forme de pression supplémentaire sur les travailleurs. En plus des échéances et des contraintes déjà imposées par le projet, ils doivent aussi composer avec les retours des joueurs qui, même s'ils peuvent être pertinents et enrichissants, deviennent une nouvelle exigence à intégrer dans le processus de production. La pression qui pèse sur les créateurs et créatrices de jeux vidéo est donc loin d'être anodine. Voyons avec Vincent quelles peuvent être les conséquences de ce rythme sur les conditions de travail.
9: En fait, comme on est rythmé par ces échéances cruciales d'avancée du projet, il y a les grandes échéances, l'alpha, la bêta, la gold, mais il va aussi y avoir tout un tas de petites échéances, on va appeler ça des gates, en gros ça va être des échéances on peut dire ça, dans lesquels on fait un point sur l'état du projet, est-ce qu'il avance comme on veut qu'il avance, etc., etc. Et en fait, à chacune de ces milestones, à chacune de ces échéances, effectivement, faut que les choses soient bouclées en temps et en heure. Et en fait, là où vous pouvez imaginer que justement une production de 5 ans, ça devrait être un immense marathon où on s'économise, où on essaye d'avoir un rythme régulier, où on fait pas machin, non. En fait, on se retrouve à faire une série de sprints et en s'arrêtant et compagnie. En fait, je pense que c'est poussé à un point qui est pas souhaitable en fait pour même la qualité des jeux. Malheureusement, on n'a pas beaucoup essayé de faire mieux à ce niveau-là, au global. En fait, il y a toujours un truc qui est un peu désespérant, c'est ce côté le poids de la tradition et le côté « on a toujours fait comme ça, ça s'est toujours bien passé ». Moi, j'aurais envie de dire « on a toujours fait comme ça et ça s'est souvent mal passé pour la ». On le voit avec, par exemple, les gens qui sont très souvent... je crois que l'âge moyen dans l'industrie pendant longtemps, c'était 5 ans, quoi. Les gens, ils faisaient quelques années et puis ils se cassaient. J'ai plus les chiffres exacts en tête, peut-être que je dis une bêtise. En tout cas, c'était très, très faible. Ça devait être entre 5 et 10. Pour les femmes, c'était encore moins. Et en fait, il y a tout un truc comme ça où quand on observe les choses, on n'avait pas un... En fait, il y avait une situation assez malsaine. Et encore une fois, ce qui est intéressant pour le public, par ailleurs, c'est de se dire que il s'agit pas juste de dire qu'il y a de la souffrance au travail dans l'industrie du jeu vidéo. Il y en a, mais par ailleurs, en fait, pour la production culturelle, c'est délétère parce que on travaille pas bien quand on a dormi 2 heures, quoi, et quand on est dépressif et quand on est voilà. Donc, en fait. On a besoin, je pense, dans une certaine mesure aujourd'hui, d'arriver à un moment donné où on pourra renouveler les logiques de production pour pouvoir justement aussi arriver à des méthodes de production plus saines, un peu plus dans lesquelles, on va dire, les conditions sont réunies pour que les gens puissent bosser correctement, quoi. Mais ça demandera une réflexion de fond et sans doute beaucoup de temps.
7: Sur des grosses...
9: Les conditions sont réunies pour que les gens puissent bosser correctement, quoi. Mais ça demandera une réflexion de fond et sans doute beaucoup de temps.
7: Sur des grosses productions de jeux vidéo, il y a aussi...

0: Service de relations presse d'une grande multinationale de jeux vidéo, ils te diront que c'est un moyen de synergiser de challenger les mal. Enfin bon bref, on te mettra les anglicismes habituels managériaux pour venir t'expliquer que c'est formidable et que tout le monde est heureux. Bon, globalement, je vous laisse réfléchir à ça. Quand on travaille avec quelqu'un qui n'a pas la même langue maternelle, qui travaille sur un fuseau horaire différent, quand toi tu es dans tes heures de travail, la personne est littéralement à 2h du matin, que tu commences à cumuler tout un tas, et puis même des références culturelles, enfin pour arriver à briser au-delà de la barrière de la langue aussi des fois des différences culturelles, des choses qu'il faut arriver à saisir, tout ça. Alors c'est très bien de côtoyer des gens qui viennent d'autres cultures. En revanche, dans une journée de travail, ça apporte des difficultés supplémentaires à surmonter. La barrière de la langue étant la principale, parce que si par exemple la plupart des travailleurs et travailleuses français du jeu vidéo parlent anglais, il y a une différence entre pouvoir tenir une conversation banale sans enjeu particulier en anglais et commencer à partir dans une conversation technique qui va aborder des problématiques subtiles de design, ou bien une conversation critique où on apporte un point de vue critique sur le travail d'un collègue et où faut être délicat, en fait faut savoir dire ce qu'on pense mais en même temps sans être vexant et compagnie. Mais en fait, quand on commence à le faire dans une autre langue, ça commence à être déjà quelque chose de très particulier. Bref, ouais, il y a tout un tas de choses. Il y a des outils aussi qu'on peut être amené à utiliser. Parfois, ils font partie des logos, le moteur, ça peut être Unreal Engine ou je ne sais quel autre moteur, ou Wise pour l'audio ou ce genre de choses. Enfin, voilà, on va avoir tout un tas d'entreprises, on va dire, qui vont cohabiter les unes à côté des autres, quoi. Et puis, en plus de ça, il y a, une partie du travail qui parfois, en tout cas pour les multinationales, peut être délocalisé dans des pays où la main d'œuvre est moins chère. Par exemple, vous pouvez avoir des boîtes qui vont externaliser le test parce que les métiers du test sont considérés comme des métiers moins qualifiés. Ce qui est par ailleurs discutable parce que en réalité, faire correctement du test de jeux vidéo.
1: Ici, Vincent ne parle pas de test au sens critique, mais bien de test utile au débugage d'un jeu.
0: Faut avoir une finesse d'analyse, en fait, et être capable de restituer le problème de manière archi précise. C'était pour dire, ce sont des métiers qualifiés en réalité, mais comme ils ne sont pas vus comme tels, parfois, en fait, on les externalise dans des pays où la main d'œuvre est moins chère, en se disant, en fait, on fait de la quantité et non pas de la qualité. Par ailleurs, bien évidemment, des gens qui sont dans des pays différents, ben ils vont vachement moins boire un coup ensemble le soir et peut-être discuter des problèmes qu'ils ont eus et peut-être commencer à trouver des manières collectives de s'entendre sur des pistes de solutions et pourquoi pas commencer à créer des organisations syndicales, quoi.
1: On vient quand même de balayer un certain nombre de sujets avec Vincent. L'impact culturel et la vision des travailleurs sur le jeu vidéo, comment fonctionne la production, comment est fragmenté le travail et les effets des logiques économiques sur la production d'un jeu. Bref, tout ça montre à quel point, malgré sa place dans les industries culturelles, le jeu vidéo repose sur un équilibre fragile. Et ça s'est vu récemment avec les vagues de licenciements chez quasiment tous les plus gros acteurs du domaine, Sony, Microsoft, Riot, et aussi les travailleurs d'Ubisoft, qui ont pu voir leurs conditions de travail affectées récemment. Alors, comment on en est arrivé là? Comment cette industrie si créative s'est-elle retrouvée, paradoxalement, en crise? Pour finir, on voulait discuter de ça avec notre invité.
0: Faut comprendre la situation telle qu'elle était avant les confinements. T'avais une industrie du jeu vidéo qui effectivement avait dépassé en quantité d'argent brassée l'industrie du cinéma. Et donc c'était officiellement la première industrie culturelle dans le monde qui rapportait le plus d'argent. Et en fait, ce qui s'est passé, c'est que confinement, la totalité de la planète est enfermée chez elle. Et qu'est-ce qu'on fait quand on est enfermé chez soi? On se met à jouer à des jeux vidéo. Du coup, plein de gens qui ne jouaient pas se sont mis à jouer. Il y a eu Ça a plus que doublé, je crois, les bénéfices. Il y a eu une croissance de fou furieux et évidemment c'était une bulle. Nos employeurs, en gros, ont agi avec assez peu de prudence. notamment en se vantant partout que regardez à quel point on est les meilleurs, regardez la croissance qu'on a, on vous avait dit qu'il fallait nous faire des crédits d'impôt, vous voyez comment on est les meilleurs. Résultat, effectivement, il y a eu je pense aussi beaucoup d'investisseurs qui se sont dit bah chic chic.

0: Je veux avoir ma croissance à 200 chiffres là, et puis, à un moment donné, fort heureusement, les gens ont pu sortir de chez eux. Et là, les revenus de l'industrie ne sont même pas retombés au niveau où ils étaient. Ils étaient un peu plus haut. C'est normal. Des gens avaient commencé à jouer. Parmi ces gens-là, des gens ont vu à juste titre que les jeux vidéo, c'était cool. Et donc, du coup, ils ont continué à jouer après. Du coup, l'opération était plutôt bénéfique pour les revenus qui étaient ceux de l'industrie. Ça n'a pas empêché nos employeurs de parler de la crise post-Covid. Manifestement, des paris hasardeux avaient été faits avec l'argent qui avait été remporté. Et du coup, on se retrouve avec des dettes derrière. Enfin bon, bref, toujours ce qui se passe dans les problèmes économiques lorsque, il y a des paris qui sont un peu douteux et qui sont susceptibles de effectivement plomber une industrie dans ce qu'elle a de plus concret et matériel et tout ça. Donc du coup, on s'est retrouvé globalement à la sortie de tout ça avec de graves problèmes économiques dans l'industrie du jeu vidéo alors qu'elle rapporte beaucoup, et donc des licenciements un petit peu partout. Côté Ubisoft, ça a été des studios pas en France mais à l'étranger, mais dans une grande quantité, et puis un peu partout quoi.
1: Merci à Vincent d'avoir pris le temps de répondre à nos questions sur les méthodes de production d'un jeu vidéo et sur les conditions de travail derrière ses réalisations. On vous invite à suivre leurs actualités, leurs luttes sur leur réseau en tapant STJV. Normalement, vous devriez trouver.
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1: Alors que les incendies menacent les forêts à l'heure actuelle en raison de la sécheresse, la question de ces mêmes forêts se pose aujourd'hui, notamment la forêt privée. Pour en parler aujourd'hui, nous avons avec nous un spécialiste rencontré lors de la fête de la nature, c'était à Ébreuil en mai dernier. Son interview, eh bien, vous allez le voir, parcourt largement à la fois les problématiques liées à cette forêt privée, mais aussi les espoirs et les innovations menées par Fibois. Une interview réalisée par Maxime Pascaud.
2: Alors, je suis Samuel Rey, je suis chargé de mission forêt pour Fibois Auvergne-Rhône-Alpes, l'interprofession de la filière bois. Donc la filière, en fait, elle va commencer aux propriétaires forestiers, donc qui sont détenteurs des forêts d'Auvergne-Rhône-Alpes. Donc 80% sont des propriétaires privés, 20% des propriétaires publics. Ensuite, on a toutes les entreprises qui travaillent dans cette filière. Donc c'est les pépinières forestières, c'est également des bûcherons, des débardeurs, des transporteurs de bois, des scieurs, des exploitants forestiers, des gestionnaires forestiers, et on va comme ça jusqu'à l'aval de la filière, les menuisiers, les charpentiers, etc. Voilà, nous, on a un déficit d'image, on va dire. Les gens ont beaucoup d'a priori sur ce qui se passe en forêt, notamment, donc avec différents reportages qu'on a pu voir à la télé, des reportages à charge. C'est l'occasion de montrer que la plupart de ce qui est dit est faux, et que c'est pas du tout ce qui se passe en forêt, et que du coup, on a l'envie de montrer ce qu'on fait réellement en forêt, de présenter que cette forêt, elle est riche, et que on n'est pas des destructeurs, au contraire, on continue de construire malgré le réchauffement climatique.
3: Alors, vous parlez de reportages à charge, est-ce que vous pouvez expliquer pour les auditeurs, du coup, ce qui était reproché, on va dire, dans ces reportages, et finalement, ce que vous mettez en place, et pour prouver qu'effectivement, vous continuez à préserver cette forêt, que vous ne la détruisez pas. Est-ce que vous pouvez nous donner des exemples ?
2: Un exemple assez flagrant, c'est par exemple, et qui reste durable, et je le vois encore aujourd'hui dans l'esprit des gens, on a l'impression que le résineux, c'est les grands remplaçants des feuillus, qu'on détruit les feuillus pour planter du résineux, et en particulier le Douglas, qui est une très mauvaise image. Et on se rend compte, là aujourd'hui, c'est ce que je suis venu montrer, je présente en fait les 8 essences principales d'Auvergne-Rhône-Alpes qui représentent 83% de la surface, et on se rend compte que le Douglas, il arrive qu'en 7e position en termes de surface, moins de 5% de la surface, donc c'est plutôt ridicule, alors que le chêne représente 26% de la surface d'Auvergne-Rhône-Alpes. Donc c'est une des idées reçues qui sont le plus véhiculées, que le résineux, on cherche à mettre du résineux partout où il y a du chêne, c'est totalement faux, puisqu'en plus il n'aime pas les mêmes sols, il n'aime pas les mêmes climats, donc c'est pas du tout adapté. Voilà.
3: Comment les préserver, ces arbres-là, dans un quotidien, un rythme de vie où le réchauffement climatique est de plus en plus présent, comment les préserver, ces arbres, pour les protéger ?
2: En fait, il faut être conscient que donc le climat évolue, il évolue très vite, que on sait que la physionomie de la forêt actuelle est en train de changer. Elle va changer, devoir changer malheureusement, naturellement ou artificiellement, pour pouvoir correspondre à un climat qui ne sera plus le même dans 50 ans, qui n'est déjà plus le même qu'il y a 20 ans. Pour ça, on a beaucoup de pistes, donc on fait énormément de recherches. On a ce qu'on appelle la migration assistée, par exemple. Cette migration, en fait, ça va être de prendre des arbres. On a l'exemple du hêtre, l'ONF travaille beaucoup dessus. On prend une provenance qui vient du sud de la France, et on va la ramener partout en France. Donc c'est des essences, du coup, qui sont une génétique qui est plus résistante au réchauffement climatique, qui va venir se croiser avec nos essences locales à terme, et qui ensuite sera de fait plus, qu'on espère, plus résistante au réchauffement climatique. Donc ça, c'est une des pistes. Il y a beaucoup d'autres pistes, donc d'essais sur différentes provenances. En fait, il n'y a jamais qu'une provenance pour une essence, il y a toujours plusieurs provenances. Donc on va tester plusieurs provenances pour voir si elles résistent plus ou moins. On a aussi une des meilleures pistes, on va dire, aujourd'hui, c'est le changement de sylviculture. C'est-à-dire que, de plus en plus, la sylviculture, on enlève tous les arbres pour en reboiser, donc pose problème, parce que il n'y a plus de couvert. Et donc la température au sol est très forte. Donc les arbres sont très fragilisés dans les premières années de leur existence. Donc ça, on va essayer plutôt d'essayer de garder du couvert. Donc garder du couvert, donc pour peut-être replanter une autre essence, peut-être renouveler naturellement, ou alors faire ce qu'on appelle de la futée irrégulière, c'est-à-dire qu'en fait le terrain n'est jamais découvert, on a des arbres de tous les âges, donc ce qui est un aspect très naturel, mais qui en fait est le plus artificiel, puisqu'il faut beaucoup d'intervention pour arriver à ce stade. Ainsi de suite. Donc on a beaucoup de recherches et de tests. Et la dernière solution, en fait, c'est de remplacer une essence par une autre, plus résistante à la sécheresse. Donc là, je discutais avec un monsieur à l'instant qui me disait que lui, dans ses petites, il a des toutes petites parcelles, il a mis de l'érable de Montpellier, du chêne vert, du micocoulier, donc des essences qu'on va trouver dans le sud de la France et qu'il a directement importées. J'espère pour lui que ça va fonctionner. Après, on a toujours des gelées ici, qu'on n'a pas forcément dans le sud de la France. Donc, j'espère que ça va marcher. Mais voilà, il y a des tests partout en France. Alors, il y a un beau projet qui s'appelle Sisyphe, un projet ONF et CNPF, donc propriété privée et publique qui sont réunis pour travailler sur ce sujet. C'est de récupérer tous les essais qui ont été faits sur les dernières dizaines d'années et de les mettre dans un catalogue pour celles qui ont réussi et de se dire, ben ça peut être une des solutions. Voilà, on n'a pas de solution miracle, on n'aura pas la solution qui fait que ben, on pourra tout renouveler comme ça de façon un peu magique. Non, il va falloir encore beaucoup de travail et beaucoup de méthodes différentes pour arriver à un résultat et à avoir de la forêt dans 50 ans, même s'il y a un peu différent d'aspect, avoir toujours de la forêt.
3: Les solutions que vous proposez sont intéressantes. Est-ce qu'il n'y a pas quand même un risque de disparition de certaines espèces qui du coup ne sont pas assez adaptées au réchauffement climatique ?
2: Ça, c'est le risque à terme, effectivement. Peut-être que si notre climat il devient très aride, comme le Sahara, on vivra la même chose qu'au Sahara ou dans la savane. Donc, on aura très peu d'essences qui résisteront. L'objectif, malgré tout, c'est pas d'arriver là. Là, on parle de lutter contre le changement climatique, mais ça ne se fait pas qu'à l'échelle de la forêt. La lutte contre le changement climatique, elle se fait à une autre échelle. On la connaît, c'est une échelle nationale, c'est des politiques qui doivent évoluer pour pouvoir amener à ce que le réchauffement climatique n'aille pas plus loin que ce qui doit aller. Voilà. On ne résistera pas si on a plus de 10 degrés. Plus 10 degrés, mais même l'humain ne trouvera plus sa place dans nos territoires. Par contre, si on est plus 2, plus 3, ben là, c'est là où on peut continuer d'avoir des solutions, à jouer sur la génétique, à jouer sur la provenance, à jouer sur tout ce que je vous ai dit. C'est là où on arrivera à quelque chose à terme. Mais clairement, si on passe du jour au lendemain à un climat désertique, il n'y a pas tellement de solutions dans ce cas-là.
3: Et les politiques mises en place par le gouvernement, les politiques publiques, etc. Est-ce que c'est suffisant, selon vous, qui êtes au contact des bois, de la forêt, des arbres au quotidien ?
2: Alors, on a beaucoup d'appui de la région sur l'aspect, sur l'ensemble des aspects. Il y a aussi des études qui sont menées, c'est grâce à l'appui des politiques aussi, hein, par exemple Sisyphe, mais plein d'autres projets qui sont menés par l'INRAE notamment, à Nogent, à Nancy, etc. Tous ces projets-là sont menés grâce à des financements publics. Donc la question, est-ce qu'on pourrait aller plus loin, plus vite ? Certainement. Mais c'est certainement pas à moi de le dire. C'est pas moi qui fais la politique de ce pays. Et puis, en tout cas, j'apprécie déjà l'aide qu'il nous a apportée. L'avenir nous le dira si c'est suffisant.
3: Il y a quand même une prise de conscience des politiques publiques. Vous le voyez, ça, quand même. Vous l'avez vu peut-être évoluer ces dernières années.
2: Ça, quand même, on le ressent parce que on est aussi lanceur d'alerte quelque part. C'est que si d'autres se chargent de l'aspect environnemental ou de la chasse ou des animaux, etc. Nous, notre rôle, il va être sur l'aspect production aussi. Donc, une forêt. Pas toutes les forêts. Il y a des forêts qui sont en libre évolution, des forêts qui seront jamais touchées parce que c'est des zones de protection, en montagne notamment. Mais on a sur les forêts de production, cette production, c'est elle qui fait la filière, c'est elle qui fait les emplois, c'est elle qui continue de créer de la vie dans nos mondes ruraux où, je rappelle, l'agriculture va de plus en plus mal.
3: Est-ce qu'ils en ont pris conscience ? C'était ma question.
2: Oui. Alors, est-ce que... Oui, il y a eu une évolution, une complète évolution. J'ai connu il y a 15 ans où les entreprises, par exemple, de travaux forestiers, les bûcherons, 80% d'entreprises unipersonnelles sur 1200 entreprises en Auvergne-Rhône-Alpes, donc des toutes petites entreprises, on a connu une période où elles n'étaient pas du tout aidées. Donc pendant 4 ans, ces entreprises-là, je les ai vues plus ou moins décliner. Depuis, en fait, il y a eu des aides qui ont été apportées avec la fusion des régions, donc des aides qui ont été apportées en 2018, sur les engins forestiers, mais pas que. On a fait prendre conscience aussi des besoins en reboisement, donc sur du matériel de reboisement, du matériel de plus petite taille, des matériels un peu atypiques, et aujourd'hui on voit le développement de ces matériels. On a aussi une aide qui est formidable, c'est une aide pour les ETF manuels, donc vraiment des bûcherons à la main, donc il y en a encore beaucoup dans notre région. Ces bûcherons, en fait, ils peuvent être aidés sur l'achat de tout petits matériels. Donc aujourd'hui, par exemple, vous voyez des robots débroussailleurs. Donc c'est du matériel léger, c'est beaucoup mieux à mettre sur des parcelles que des tracteurs avec gyrobroyeur parce que ça a un poids, parce que etc. Donc ces petits robots, en fait, ils vont dégager des plantations et on en voit de plus en plus. Et grâce à des aides de la région une fois de plus. Donc on est écouté, on est entendu par rapport à ça.
3: C'est un mélange d'innovation, d'aide qui finalement font du bien aussi à à la forêt, les forêts, le bois de manière générale.
2: Complètement. L'innovation, c'est aussi au cœur de notre métier. On a quelqu'un chez nous qui est chargé de suivre l'innovation et de l'encourager, cette innovation. Cette innovation, ça peut être simplement prendre du matériel qui est déjà utilisé. Ces robots, ils étaient déjà utilisés en paysager, notamment sur les bords d'autoroutes. Voilà, c'est des radio-commandés, des robots radio-commandés. Et en fait, ils ont été apportés petit à petit en forêt avec du matériel plus costaud, évidemment, puisqu'en forêt, bon, c'est un peu plus difficile. Et donc, voilà, c'est un des exemples d'innovation qui arrive, mais il y a d'autres innovations. Par exemple, sur la prise en compte des sols. Aujourd'hui, les sols forestiers, on sait qu'ils sont sensibles au tassement et on sait l'impact. Et quand on ne manquait pas d'eau, on va dire, on s'en inquiétait moins. Aujourd'hui, que l'eau se fait plus rare, on va en tenir plus compte. Aujourd'hui, on a des études qui ont été menées, notamment par l'ONF, qui sont totalement spécialistes dans le domaine. Ils ont étudier ces phénomènes de tassement de sol, calculer leur impact et évaluer des techniques pour éviter de tasser les sols, notamment quand on intervient avec des engins lourds comme des abatteuses ou des engins de débardage.
3: Deux dernières questions. La plantation d'arbres, ça fait aussi ou pas partie de votre métier? Et est-ce que c'est aussi... Alors on en a parlé un petit peu tout à l'heure, mais c'est aussi l'avenir, c'est-à-dire qu'on coupe un arbre, on en replante. Ça aussi, dans l'esprit des Français, c'est peut-être pas forcément bien perçu, surtout dans un département comme l'Allier où il y a du bois, il y a des forêts, mais on parle beaucoup de l'Amazonie qui revient énormément, où on fait plus de la sylviculture, hein, c'est de l'abattage à grande échelle, et on replante peut-être pas forcément, ou est-ce qu'à chaque fois, ici en tout cas en France, est-ce qu'on replante à chaque fois qu'on coupe? Comment ça se passe?
2: Alors déjà, on a des obligations légales. C'est une décision qui est prise par département. Certains départements obligent le reboisement à partir de 0,5 hectares, d'autres à partir de 1 hectare, d'autres à partir de 2 hectares, et jusqu'à 4 hectares, je crois, dans les Landes. Parce que c'est en fonction un peu de la taille des parcelles qu'on a dans les différents départements. Donc ça dépend de la politique du département. Donc on ne décide pas si oui ou non on va reboiser, on va être obligé de reboiser. Donc déjà, ça c'est une obligation. Ensuite, la déforestation. Alors, une grosse différence entre déforester et renouveler un peuplement. Renouveler un peuplement, c'est un peuplement... Alors, en général, quand on fait une coupe rase, coupe à blanc, c'est un constat d'échec. C'est-à-dire que ce peuplement, ces arbres, soit ils ne sont pas en place, soit ils n'ont jamais été éclaircis et on ne peut plus rien faire pour faire un renouvellement naturel, soit ce n'est pas la bonne essence. Et malheureusement, dans le cadre du changement climatique, ça arrive qu'on prenne cette décision. Soit il y a un problème sanitaire. Donc il y a toujours un problème qui fait qu'on va être amené à prendre cette décision de coupable. Donc de devoir reboiser derrière. C'est pas toujours... quelquefois, en fait, on a l'impression que c'est coupé à blanc. Et en fait, on se rend compte qu'il y a des petits arbres dessous. En fait, c'est ce qu'on appelle des coupes d'ensemencement. C'est-à-dire qu'on va couper à peu près la moitié des arbres. Deux ans à cinq ans plus tard, enfin en fonction de l'essence, on va y retourner pour aller couper encore 50% et ensuite on va enlever tous les arbres adultes. Et ça veut dire que dessous, on a plein de petits, en fait, donc ils sont à moins d'un mètre du sol. Donc qui sont en évolution. Des fois, il y a des trous, donc il va falloir quand même replanter dans certaines zones. Donc ce qu'on appelle des trouées ou des bouquets. Voilà, donc il y a plein de méthodes, en fait, différentes. Quand on voit une coupe rase, il ne faut pas se dire « Ah là là, c'est pas bien, ils ont fait une coupe rase ». Il faut se poser la question importante, c'est pourquoi on a fait une coupe rase. Dans les épicéas, par exemple, dans le Grand Est, il y a eu, il y a 2-3 ans, toutes les plantations d'épicéas qui avaient été faites à 800 mètres, donc déjà à l'origine, il y a 60 ans, c'était déjà une erreur parce qu'il n'était pas en station même à 800 mètres, même à l'époque du climat de cette époque. Donc aujourd'hui, il était encore moins en place. Donc il s'est affaibli, les insectes sont arrivés, les fameuses colites sur l'épicéa, ils ont tout ravagé. Voilà. Bon, en fait, tous ces peuplements-là, inutile de penser qu'on va faire semencer ou faire quelque chose. Donc on rase tout et il va falloir reboiser et trouver les bonnes essences. Maintenant, comment on reboise ? Est-ce qu'on reboise ? Est-ce qu'on fait des mélanges ? Qu'est-ce qu'on fait ? J'ai un très bon exemple, par exemple. C'est, il y a quelques années, il y a eu un coup d'éclat journalistique, associatif, sur une coupe rase de châtaignier qui avait été faite dans le Morvan. Cette coupe rase de châtaignier, en fait, je connaissais le gestionnaire qui gérait cette parcelle. Donc j'ai pu lui poser la question, mais qu'est-ce qui était prévu réellement derrière ça ? Puisque ce qui était dit, c'était, ils ont rasé une superbe forêt de châtaigniers pour mettre des douglas. En fait, ce qui s'est passé, c'est que ces châtaigniers, alors effectivement, il y avait des châtaigniers, mais qui étaient très malades, ancre, chancre, donc des maladies qui sont très courantes chez le châtaignier, donc qui étaient crevards. Donc il fallait trouver une solution pour remplacer, mais on ne pouvait pas remettre du châtaignier parce qu'ils allaient être crevards aussi. Donc l'idée, le propriétaire, ce qu'a voulu faire le propriétaire, c'était reboiser la parcelle en feuillus, donc d'autres essences feuillues, et mettre aussi des fruitiers par endroit pour les oiseaux, parce qu'il aimait bien les oiseaux. Donc je trouve le projet plutôt sympa. Et en fait, on ne s'est pas inquiété de savoir pourquoi on faisait la coupe rase et quel était l'objectif. On a juste fait un coup médiatique pour dire, ben voilà, on a fait une coupe rase pour reboiser du douglas, ce qui était totalement faux. Donc il faut être extrêmement méfiant par rapport à ce qu'on entend et ce qu'on voit par rapport à sur ces sujets-là, puisqu'on est souvent bien loin de la vérité.
1: Et merci à Maxime Pascaud pour cette interview de Samuel Rey, qui est chargé d'une mission à Fibois, que vous pouvez également retrouver sur Internet si vous avez besoin d'informations supplémentaires. Bonne journée à tous.
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Bonjour à toutes et à tous et bienvenue dans notre rendez-vous européen. Airbnb, Booking, Expedia, impossible d'y échapper aujourd'hui. Ces plateformes ont révolutionné nos voyages. Plus de flexibilité, des prix souvent attractifs et des logements parfois mieux placés qu'un hôtel. Mais les chiffres donnent le vertige. En 2024, plus de 854 millions de nuitées ont été réservées en Europe sur ces plateformes, soit 19% de plus qu'en 2023. Un hébergement touristique sur 4 est désormais une location de courte durée. Derrière ce succès, le revers de la médaille est lourd. Annonces trompeuses, logements insalubres, appartements illégaux, les réclamations explosent partout en Europe. Et les habitants des grandes villes trinquent. À Barcelone, Paris, Lisbonne ou Amsterdam, des quartiers entiers se transforment en zones touristiques, avec des loyers qui s'envolent et des mairies débordées. Alors l'Europe a décidé de serrer la vis, et la France aussi. Le règlement 2024-2028 entre en jeu pour remettre de l'ordre dans ce marché en pleine expansion. Son objectif ? Transparence et contrôle. Première mesure, tous les logements et tous les hôtes devront être officiellement enregistrés. Chaque annonce devra afficher un numéro d'enregistrement vérifiable. Pour vous voyageurs, c'est simple. En un clic, vous pourrez vérifier que le logement existe vraiment et qu'il respecte les règles locales. Deuxième mesure, les plateformes devront transmettre des données standardisées aux autorités. Nom de l'hôte, adresse du logement, nombre de nuitées louées, tout sera communiqué. Troisième mesure, les mairies auront plus de pouvoir. Elles pourront limiter le nombre de jours de location par an, imposer des autorisations de changement d'usage, par exemple pour transformer une résidence secondaire en location saisonnière, restreindre, voire interdire la location touristique dans certains quartiers. Les objectifs, lutter contre la fraude fiscale, rétablir une concurrence équitable avec les hôtels et résidences touristiques et protéger les habitants en évitant que les logements ne se transforment tous en hébergements touristiques. En clair, les plateformes ne pourront plus fermer les yeux. En France, on ne se contente pas du minimum. La loi Lemeur, applicable depuis le 1er janvier 2025, renforce encore les règles pour encadrer les locations touristiques. Que change cette loi ? Une fiscalité modifiée ? Les propriétaires devront déclarer leurs revenus et respecter de nouvelles règles fiscales ? Des obligations de performance énergétique ? Les logements devront répondre à des critères stricts pour être loués ? Des contrôles renforcés contre les logements indécents ou insalubres ? Punaises de lit, cafards, absence d'électricité. Et ce n'est pas tout. Si un logement réservé est inutilisable ou non conforme, la plateforme devra retirer immédiatement l'annonce et rembourser le consommateur. Si le logement est indisponible, la plateforme devra proposer une solution alternative de relogement. Bref, en France, on ne rigole plus avec la qualité et la sécurité. Alors, est-ce que ces nouvelles règles vont changer nos voyages ? Ces nouvelles réglementations vont permettre de mieux encadrer ce secteur. Pour les propriétaires, c'est la fin du tout est permis. Plus d'obligations, plus de contrôles et des sanctions en cas de fraude. Pour nous voyageurs, c'est une victoire. Plus de sécurité, plus de transparence et plus de confiance. En cas de problème, chaque pays de l'Union européenne, ainsi que l'Islande et la Norvège, disposent d'un centre européen des consommateurs. En cas de litige avec un professionnel ou pour toute question sur vos droits en Europe, vous pouvez faire appel à ce centre des consommateurs de votre pays de résidence pour obtenir des conseils ou une aide juridique gratuite. À la semaine prochaine pour une nouvelle chronique et d'ici là, bon voyage en toute confiance. Pour plus d'informations, vous pouvez nous contacter au 04 70 34 16 50. Et nous retrouver sur Facebook et Instagram, Europe Direct Allié. 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

0: Il y avait suffi d'une infime étincelle à l'échelle de l'univers pour que tout s'arrête en un instant. Alors nous ne sommes pas en train de parler d'apocalypse, néanmoins, off, c'est effectivement une façon d'éteindre la lumière. Le monde électricité va s'achever et que va-t-il se passer? C'est tout l'enjeu de cette histoire que vous allez découvrir ici à la Maison de la Presse de Ghana et dans notre chronique Livrez-vous avec vous Mika. C'est signé Romain Renard, Olivier Tollé et Patrice Regla-Vizzavona. C'est aux éditions Daniel Majan et on sent que derrière cette histoire, il y en a beaucoup d'autres.
1: Oui, oui, oui, puisque ce n'est pas une seule et même histoire finalement, ce sont des chroniques, il y a 5 ou 6 personnages principaux liés au même événement, comme vous disiez dès le début, un événement solaire, magnétique, coupe l'électricité mondiale, et finalement on se retrouve donc non pas à l'âge des cavernes, quand même. Mais voilà, le but étant ciblé sur l'humain. Comment l'homme va réagir face à ça. Voilà, c'est ça l'important, c'est suivre ces 5 personnages et voir comment chacun va réagir.
0: Par exemple, pour nous donner un petit peu envie, parmi ces réactions, est-ce qu'il y en a une qui vous a particulièrement marqué dans Off?
1: Il y en a plusieurs, deux complètement à l'opposé, je pense à ces 2 personnages principaux. Donc l'histoire se situe en Belgique et à ce moment-là, donc on est juste avant des élections, l'opposant politique de la première ministre en place, lui par exemple, va profiter de cet événement pour créer le chaos et l'anarchie tout simplement, pour renverser le gouvernement, essayer d'arriver à la tête du pays. Voilà, pardonnez-moi, mais quand on sait comment les gens peuvent être manipulés et manipulables dans ces moments-là, on peut comprendre la montée au pouvoir d'un extrême. À côté de ça, voilà, il y a aussi un homme qui va, lui, se dire « Bon, bah, je vais reprendre dès le départ, voilà, trouver une ferme, jardiner. » Enfin, 2 visions complètement opposées de ce qui peut être un retour à la nature, si on peut dire.
0: Finalement, Off nous questionne aussi « Qu'est-ce que nous ferions à ce moment-là » Vous avez trouvé la réponse, Mika?
1: Je n'ai pas forcément cherché la réponse, je verrai en temps voulu. Mais oui, effectivement, la diversité des personnages fait que chacun peut se reconnaître, chacun peut se dire « Oui, effectivement, moi j'aurais fait comme ça ou pas. » Voilà, tout l'intérêt de lire jusqu'au bout ce volume qui fait, il me semble, 300 pages quand même.
0: Un volume en tout cas qui se lit facilement et où on va justement, on parle d'électricité, jouer entre la lumière et l'ombre, y compris dans les dessins.
1: Y compris dans les dessins, voilà, il y a toute une partie de l'histoire où le dessin va être très sombre justement quand on va suivre ces personnages un petit peu anarchiques. D'un autre côté, l'homme dont je vous parlais tout à l'heure, son enfant naît le jour de cette coupure générale. Et cet enfant, on le voit très peu, mais à chaque fois il est dans la lumière, des lumières claires, voilà, comme si on veut symboliser que la vie continue malgré tout.
0: Off, un livre à lire d'urgence à la lumière d'une bougie ou d'une lampe électrique. Peu importe, pour l'instant, on a encore l'électricité. Et c'est signé Romain Renard, Olivier Tollé, Patrice Regla-Vizzavona. Et c'est aux éditions Daniel Majan. Et c'est donc à découvrir ici à la Maison de la Presse à Ghana. Merci beaucoup, Mika.

0: 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Roberto Saviano a mis 6 ans pour construire ce roman enquête sur Giovanni Falcone, le temps nécessaire pour compiler, compulser, classer et répertorier les articles de presse, les textes de loi, les délibérations d'assemblée, les comptes rendus d'audience, les minutes de jugement et autres mandats de justice produits avant, pendant et après le colossal et retentissant maxi-procès de Palerme, tenu de février 1986 à décembre 1987. Accessible à la fin de l'ouvrage, cette riche documentation irrigue chacun des 75 chapitres, un travail minutieux et monumental, où l'erreur n'est pas de mise, à l'image de l'instruction menée par le pôle antimafia, comprenant 8607 pages dactylographiées, signées par Leonardo Guarnotta, Giuseppe Di Lello, Paolo Borsellino et Giovanni Falcone, des hommes de loi courageux qui ont fait plier Cosa Nostra. Le théorème Buzzetta, qui plus de 30 ans après inspire le biopic italien de Marco Bellocchio, le traite, y retrace le parcours sinueux et lucide d'un homme d'honneur. Avec les collaborateurs de justice, les juges ont réussi à convaincre le monde entier que l'univers lugubre et complexe de l'organisation mafieuse n'était pas une fantasmatique abstraction, une exception culturelle, mais bel et bien une entité criminelle centralisée et hiérarchisée. Le maxi a mis fin à un siècle d'impunité et amener le début de compréhension de sphères d'influence capables d'infiltrer et d'asservir les institutions légales. Le premier roman à avoir brisé l'omerta des agissements de Cosa Nostra est Le jour de la chouette, écrit par l'homme politique et écrivain sicilien Leonardo Ciaccia en 1961. Il y reprend la figure allégorique, chère à Hegel, de la chouette de Minerve qui ne prend son envol au début du crépuscule, pour constater à regret que l'on perçoit la signification une fois les événements passés. Saviano donne le coup de grâce. La 'Ndrangheta doit ce qu'elle est devenue autant à ses propres mérites qu'aux erreurs des autres. Chapitre 59. Quelle mafia ? Palerme, Rome, 1991. Ça fait une éternité que je m'époumonne. En quoi j'aurais mafié ? Dites-moi, en quoi j'aurais mafié ? Michele Greco rayonne de bonheur dans son verger d'agrumes ensoleillés. Il parcourt la terre de ce pas à la fois lourd et léger, typique des paysans. Il est accompagné du journaliste Lino Januzzi, envoyé par le présentateur Giuliane Ferrara pour une chaîne détenue par l'entrepreneur Silvio Berlusconi. Plusieurs accusations de mafia pèsent sur vous, fait remarquer le journaliste. Mafia, mafia, quelle mafia ? Je n'y comprends rien à la mafia. Toute ma vie, j'ai été agriculteur. Il se tourne et écarte les bras pour montrer ses terres du domaine Favarella, celui-là même où les boss des 9 provinces siciliennes se réunissaient pour des gueuletons et des causeries, celui-là même où, d'après les déclarations de Contorno, on raffinait l'héroïne. Ici, dit-il, en embrassant du regard les champs labourés au-delà des arbustes jusqu'à l'enclos des bêtes. Malgré ses allures de tournage de reportage sur la ruralité italienne, la scène est une interview du pape Michele Greco, sortie seulement quelques heures plus tôt de la cellule 38 de Luciardone. Pendant le procès, plusieurs collaborateurs de justice ont affirmé que vous étiez le chef de la coupole.
1: La coupole ?
0: Moi, les seules coupoles que je connais, c'est celle des églises. Les repentis. Ces gens sont diaboliques. Ces criminels sont capables de raconter n'importe quoi pour assurer leur impunité. Via Arenuela à Rome. Le ministère de la grâce et de la justice est en pleine effervescence. Au-dessus de la table en bois laqué de la salle de réunion, les documents circulent de main en main sans répit. Ils partent d'un homme assis au bout à droite, font le tour de la table et lui reviennent. Chacun y griffonne quelque chose, peut-être sa signature. Il y a là Liliana Ferraro, Loris D'Ambrosio, Gian Nicola Sinisi, Giuseppe Di Federico, une poignée de magistrats, politiques, enseignants à l'université, techniciens du bureau législatif, tous réunis dans un seul but. C'est bon, s'enquiert l'adjoint du premier ministre, Claudio Martelli, dauphin de Bettino Craxi, et aussi provisoirement ministre de la Grâce et de la Justice. C'est lui qui préside la réunion avec son collègue Vincenzo Scotti, ministre de l'Intérieur. « Un instant, » dit l'un d'eux. Il récupère les papiers qu'ils viennent de passer à son voisin, y ajoute quelque chose et les rend.
2: « Ok, c'est bon, » répondent deux ou trois autres à l'unisson.
0: « Allons-y. » Martelli signe les documents un à un, les range dans une chemise, puis se lève pour aller la donner à l'homme qui attend depuis un petit moment sur le seuil.
3: Que pensez-vous du juge Corrado Carnavale ? Demande le journaliste à Don Michele.
0: Il tient le micro devant la bouche du pape. Il ne veut pas perdre un seul de ses mots, bien conscient que cette interview vaut de l'or. Le caméraman se tient juste derrière eux, sa grosse machine sur l'épaule.
3: Qu'est-ce que vous voulez que je vous dise ? Ce que je pense de Carnavale ?
0: C'est le carême, ne me faites pas parler de carnaval. Il rit. Comment ne pas s'attacher à ce vieil homme débonnaire qui tient une mandarine dans le creux de sa main, à ce papy qui n'aspire qu'à se promener tranquillement au milieu de ses agrumes, à produire un peu de vin et de fromage de brebis, rien de plus.
3: Quand même, vous étiez détenu pour des crimes mafieux.
0: Ah, encore cette mafia! Je déteste le mal depuis ma naissance. Je suis chrétien. Pour moi, tout ce qui est contraire à la morale religieuse est négatif. Et puis, si vous pouvez me dire en quoi j'ai mafié?
4: Michele Greco est libre, aussi libre qu'un papillon. Un de ceux qui se posent parfois sur les reranges de son domaine bien mûr, à cette période, aussi libre que les boss Giuseppe Madonna, Tommaso Spadaro et Pippo Calo, aussi libre que Salvatore Rotolo, surnommé Anatreda, petit canard, qui a abattu Paolo Giacone, le médecin légiste, qui avait refusé de couvrir les mafieux et a tué quatre autres personnes de ses propres mains dans la chambre de la mort de Filippo Marchese, aussi libre que Pietro Senapa, qui quant à lui, après avoir dissous ses victimes dans l'acide, les jetait à la mer avec un bloc de béton au pied, aussi libre que Pietro Alfano Uzzampuni, la houe qui doit son surnom à la forme de ses dents de devant, que Stefano Fidanzati, le fils de Gaetano, parrain des quartiers de la Renalla, que Giovan Battista Pulara de Santa Maria del Gesù, Mariano Agate et Marzasa del Vallo, Vincenzo Buffa et d'autres des familles Presti Filippo, Ciaculli, Marchese, 43 hommes de Casa Nostra incarcérés après la sentence en première instance du procès, tous libres à présent.
3: Écrit que le juge Carnavalé est un homme bon et juste, crie une femme à Attilio Bolzoni, attroupé avec des confrères journalistes devant la prison.
4: Vas-y, écris-le.
3: On se croirait à une fête du village. Il a réussi là où la sentence de la cour d'appel avait échoué. Ce n'est pas le verdict de second degré qui a remis en liberté tous les gentlemen qui s'éloignent de la prison. Certains à bord de la voiture d'un parent, d'autres de leur propre véhicule hors série. La seule sentence n'aurait pas suffi à faire sortir les fidèles du pape Carnavalé de prison. C'est autre chose qui leur a permis de rentrer chez eux, auprès des leurs. Après la sentence, les avocats de la défense ont cherché d'autres voies pour faire relâcher leurs clients, à savoir les règles de la détention préventive. Dans les grandes lignes, les avocats ont soutenu que la période de détention préventive avait expiré parce que l'accusation n'avait pas demandé en temps voulu sa suspension pendant les jours de procès, qui ont été nombreux, très nombreux. Comme la cour d'appel avait rejeté leur recours, ils se sont tournés vers la première sanction pénale de la cour de cassation et ils sont tombés sur le juge Corrado Carnavalé, surnommé dans le milieu le tueur de sentence. Il a annulé par trois fois la condamnation à perpétuité du repris de justice Santo Barranca du quartier de la Calça, jugé coupable de l'assassinat de l'adjudant des carabiniers Vito Yevollela. Il a annulé les peines à perpétuité de Giuseppe Madonia, Vincenzo Puccio, Armando Bonanno, capturés alors qu'ils se promenaient en rase campagne, sans alibi, juste après l'assassinat du capitaine Emanuele Basile, non loin du lieu du crime. Les trois hommes s'étaient justifiés en disant qu'ils étaient en compagnie de femmes. Quand on leur a demandé de qui il s'agissait, ils ont dit ne pas pouvoir révéler leur identité parce qu'elles étaient mariées. Il a invalidé le mandat d'arrêt du boss camorriste Giuseppe Misso, accusé d'être l'auteur de l'attentat à bord de l'Express 904 Naples-Milan. Il a annulé les mandats d'arrêt émis contre le boss de la 'Ndrangheta, Giuseppe Lociuzzise, et trois de ses fils, accusés d'association mafieuse. Une liste interminable de décisions et de mandats d'arrêt tués par le juge Carnavalé, qui, d'après les avocats de la défense et même pour quelques intellectuels de droite comme de gauche, est un fervent défenseur des droits et un fin connaisseur du code pénal. Et pour les familles maintenant rassemblées devant la prison, indéniablement un saint. Une coordination est en cours. Rien n'a été validé, déclare le sous-secrétaire d'État Nino Cristofori aux journalistes qui se pressent devant le palais où siège le gouvernement.
5: Comment ça, monsieur le député, un décret était attendu?
3: Je vous le répète, une coordination est en cours. J'ignore à quel décret vous faites allusion. Rien n'a été validé. Puis, il entre dans le bâtiment, laissant les journalistes sur leur faim. Il parcourt un couloir à grandes enjambées, puis un autre. Ses talons résonnent sous les hauts plafonds. Il ouvre une grosse porte, entre et la referme aussitôt derrière lui. Quelques hommes en veste et cravate assis autour d'une table se tournent vers lui. Alors, lui demande-t-il.
6: Les journalistes sont dehors, soupère-t-il. Il faut faire vite.
3: Il est essoufflé.
6: Vous l'avez envoyé?
3: Il est parti.
7: on l'a signé et expédié dès que Martelli nous l'a soumis.
8: Expédié ? Par quel moyen ?
7: Un coursier ?
8: Un coursier ?
7: C'était le moyen le plus rapide.
0: Don Michele, Don Michele.
7: Depuis le fond du domaine, un petit homme à la tête couverte d'un chapeau l'appelle. Mais le pape ne l'entend pas. Il est trop absorbé par son entretien avec le journaliste. Il se promène dans sa plantation d'agrumes avec sa mandarine à la main, comme si c'était un petit crâne de Yorick, et répond aux questions de Giannuzzi. Plus ou moins.
0: Monsieur Greco, pourquoi vous appelle-t-on le pape ?
8: Ah, on m'appelle comme ça ?
7: Ni mon intelligence, ni ma culture, ni ma doctrine ne permettent que je sois comparé à un pape, même au pape actuel. Mais ma conscience, tranquille, et la profondeur de ma foi font que, disons, je peux me sentir son égal, sinon supérieur à lui.
0: Vous avez été accusé de trafic de stupéfiants.
7: Le seul fait de parler de drogue me dégoûte. J'ai les mains propres. Je dois les taire à mon travail et à l'héritage de mes parents.
0: L'homme au chapeau s'est approché.
9: Don Michele!
0: Mais! Fait Don Michele en se tournant.
9: Un appel! On vous demande au téléphone, dit ce dernier, le souffle court.
0: Très bien. Mais tu ne pouvais pas attendre?
9: Je réponds à une interview, là.
0: Non, Don Michele, je ne pouvais pas.
7: Si vous devez, fait le journaliste, ça attendra, tonne le pape.
0: D'abord, je finis l'interview, puis je...
9: c'est urgent, c'est la police.
7: Dans le couloir de l'hôtel de police, c'est un vrai sommet mafia. Certains poussent des jurons.
0: Commissaire, commissaire! Crie un des Marchese libérés, comme tous les autres, grâce à la décision du juge tueur de sentence.
7: Je ne suis pas commissaire, mais je vous écoute.
0: Vous allez nous donner des informations, oui ou non?
9: On attend là, alors, qu'on mange tranquillement chez nous. On est libre, maintenant. On ne va pas continuer avec cette histoire pendant 107 ans.
0: Ne vous inquiétez pas. C'est l'affaire de quelques minutes. Un simple contrôle de routine. Dans 2 minutes, vous pourrez rentrer chez vous.
7: Ah, ils ont même appelé Don Michele, murmure Anna Treda.
0: Effectivement, Michele Greco est en train de rejoindre le groupe, à pas lents.
7: Mon respect, Don Michele.
0: Il se lève, un à un, et se met en file pour lui baiser la main, comme dans une procession.
7: Vous savez ce qu'on a fait, là, vous ?
9: Ce doit être pour des signatures. Une connerie administrative.
0: Ça a été un marathon. Une course contre la montre. Le ministère, aidé par son équipe de juristes, vient de rédiger un décret qui contient une nouvelle disposition. La détention préventive est suspendue pendant le procès. Que l'accusation l'ait demandée ou non. Ainsi, les portes de la prison vont se rouvrir pour les gentlemen tout juste libérés. Les juristes du ministère ont fourni un énorme travail, tant les vieux de la vieille que les dernières recrues. Même le dernier embauché a apporté son aide dans la conception du décret. On raconte même que c'est lui qui a suggéré sa création. Il vient de Palerme et il s'appelle Giovanni Falcone.
7: Tout va bien, dit l'agent à Anetrada et à ses camarades. Le boss de Ciaculli aussi en a marre. Assis sur le banc, il souffle comme un bœuf.
0: Il est passé, dit quelqu'un à l'intérieur du bureau. L'agent jette un coup d'œil à la porte au fond du couloir. Il voit un de ses collègues la verrouiller et une demi-douzaine d'autres collègues se placer devant. Le premier exemplaire de la Gazzetta Ufficiale, contenant le décret approuvé par le Conseil des ministres, est sorti de l'imprimerie. Maintenant, le décret est officiellement en vigueur. Les ordonnances de libération sont annulées. Tout ce beau monde doit retourner
10: en prison.
11: « Asseyez-vous, messieurs, » dit l'agent. « Ça va prendre encore un peu de temps. »
12: Chapitre 65. Super machin.
13: Palerme, 1991.
14: Mala tempora curunt pour le petit.
13: Il n'a pas étudié le latin, mais il sait ce que cette phrase signifie. Il n'a pas besoin d'être latiniste pour comprendre les questions cruciales et les synthétiser. Et donc, il saisit que ça se profile mal pour Omaxé. Les informations en provenance de Rome sont catastrophiques. Apparemment, il est maintenant sûr et certain que le juge Carnavalet s'en va. Ce dernier a pourtant essayé de se remettre en piste après la cour de cassation relative au maxi-procès. Quand le président de la cour de cassation, Antonio Brancaccio, est allé le voir pour lui rappeler que le temps filait, qu'on ne pouvait pas prendre le risque de tout faire sauter, que si son remplaçant Molinari partait à la retraite, il devrait tout recommencer du début, que les délais ne seraient pas respectés et les mafieux libérés. Carnavalet l'a rassuré, il n'avait pas lieu de s'inquiéter, Molinari est un homme sérieux. Oui, mais les avocats de la défense nous mettront sans doute des bâtons dans les roues pour allonger les délais et obtenir des libérations.
14: Non, ils ne le feront pas. Je les connais. On peut être tranquille.
13: Mais Brancaccio n'est pas tranquille du tout. Et de fait, il a relancé Carnavalet à plusieurs reprises. Il l'a convoqué pour en parler. Il a enfoncé le clou avec un courrier officiel, histoire de garder des traces. Il l'a sérieusement mis sous pression. Si bien que Carnavalet a fini par juger préférable de faire machine arrière et de récupérer le maxi. Mais ensuite, il s'est ravisé. D'un côté, cette manœuvre aurait été perçue comme un gros manque de respect à l'égard de Molinari, une façon de le taxer d'incompétence en reprenant les rênes que lui-même avait confiées. De l'autre, le tapage autour de son nom aurait recommencé. Un déluge de polémiques et d'accusations se serait abattu sur lui, au-delà de toute limite supportable. Et donc, en fin de compte, Carnavalet a cédé. C'est Arnaldo Valente, nouvel arrivé dans le domaine pénal, qui présidera l'ultime round du maxi-procès. Comme Alfonso Giordano, qui avait présidé la première instance. Une analogie qui n'échappe pas aux petits.
14: C'est la faute de Falcone. Zu Toto n'a plus de doute. Falcone a réussi à dresser son caniche, le ministre Martelli. D'abord, en lui faisant faire un décret pour renvoyer en prison les mafieux tout juste libérés. Puis, carrément, en influençant la composition de la chambre pour la cassation du maxi-procès. Sans parler du fait que tout a commencé à cause de lui, à cause de Falcone. Falcone est allé trop loin. Et maintenant qu'il est installé dans ce bureau de la Via Arenuela, il peut faire encore plus de dégâts. « Ça suffit !» annonce le petit au chef de district attablé avec lui dans une maison à la campagne. « Ça suffit. Il faut qu'on leur colle une branlée. » Ils veulent faire un super parquet, eh bien nous, on va faire un super machin. Les réunions se succèdent dans différentes maisons, avec prudence, mais pas tant que ça, vu que la chasse aux fugitifs longue durée n'a pas l'air d'être au cœur des préoccupations des enquêteurs siciliens. Cette fois, le petit est entouré de ses hommes les plus fidèles de la région de Trapani et du quartier Brancaccio. Matteo Messina Denaro, Mariano Agate, les frères Filippo, Giuseppe Graviano, Vincenzo Sinacori.
10: Il faut en finir avec cette histoire, déclare le petit. On va arrêter de courir derrière Falcon à Palerme. À Rome, à la Doria, ce type passe son temps à nous les briser. Ça suffit. On doit réagir fort. Le premier qui passe, on le désingue. Que ce soit Falcon ou Martelli, c'est bien aussi. Ou ce connard de Maurizio Contanzo. C'est le présentateur qui a brûlé en direct le t-shirt avec écrit « Mafia made in Italy » et a souhaité des maladies incurables aux boss qui se font trop facilement hospitaliser. C'est trop pour ne pas se retrouver dans le viseur de la mafia. Et même l'autre, là, Andrea Barbato, le type des infos sur la 2, c'est bien aussi. Barbato n'est plus le directeur des infos sur la RAI 2, mais il a été, de même qu'il a dirigé Paese Serre et a été député de la gauche indépendante. Son tort est d'avoir soutenu l'initiative de Consenso à la télé. Et puis, il faut qu'on élague les branches mortes aussi. Le député demande Messina Denaro lui-même. Ils font allusion à Salvo Lima qui leur avait personnellement assuré qu'entre l'appel et la cassation, les choses s'arrangeraient, que quelques petites peines de prison seraient maintenues, mais que tout se passerait pour le mieux. Or, ce n'est pas du tout le chemin que ça prend. Vraiment pas du tout. Et puis, sans même parler de la tôle et des peines à parpette, le boss s'est parté garant lui-même auprès des Picciotti et des autres chefs qu'il allait s'en occuper. Il a donné sa parole d'honneur. Il s'est foutu de nous et ce connard d'Ignazio Salvo aussi. Il est injoignable et quand on arrive à lui parler, il dit que la situation n'est pas bonne, que ça ne se passe plus comme avant, que même le député est en difficulté. Je vais leur montrer ce que c'est la difficulté à ces trous du cul. Ces hommes s'échangent un regard. Pas de problème. Ils sont prêts.
15: Chapitre 66. Un sacré problème. Rome, 1992. Dans le bureau de Giovanni Falcone, au quatrième étage du ministère de la Via Arenuela, tout le monde est scotché à l'écran de télé. Il n'était jamais arrivé qu'un discours de Giulio Andreotti éveille tout cet intérêt. Et vu, par ailleurs, que c'est un discours de fin de mandat, pour lui et son gouvernement, on imagine bien que ce n'est pas ça qui attire tous les regards sur l'écran. Ce 30 janvier 1992, les informations vraiment intéressantes ne proviennent pas du palais gouvernemental, mais du palais de justice. Il y a une semaine, l'accusation composée du substitut du procureur a requis dans la salle d'audience le rétablissement des peines infligées au boss en première instance du maxi-procès et annulées en appel. Après le réquisitoire, les juges sont réunis dans la salle des délibérés. C'était il y a une semaine. La télévision peut annoncer le verdict à tout instant et ainsi faire connaître la conclusion du plus grand procès contre la mafia de toute l'histoire italienne. Falcone fixe l'écran où Giulio Andreotti parle avec un calme insolite des réformes, de perspectives, de résultats. Le discours du président, interminable, finit par se transformer en litanie. Les pensées de Giovanni Falcone dérivent peu à peu vers ses souvenirs. Paolo Borsellino, Leonardo Guarnotta, Giuseppe Di Lello, Rocco Cinici, et puis Giuseppe Aiello, Nino Caponnetto. Il sait qu'eux aussi sont en train de penser à lui et que même Papa Rocco espère quelque chose.
16: comme Antonio Scopelletti. Ils sont tous reliés par un fil qui part de Sicile et arrive à Rome. Falcone n'espère pas que quelqu'un le comprenne, ni même que cela ait de l'importance pour quiconque. Après l'assassinat de Scopelletti, il a appelé le magistrat qui s'était rendu sur les lieux. Il a demandé des nouvelles, donné quelques conseils. Et ce sont peut-être plus les conseils que les informations qui ont dérangé son interlocuteur, lequel lui a répondu « Laisse-moi tranquille, on a du boulot ici. Tu risques seulement de tout ralentir, de faire empirer la situation. » Puis, la communication a été coupée. Le substitut du procureur lui avait raccroché au nez. Inexplicablement, la proximité de la mort, cette parenté sinistre et terrifiante qui unit une poignée de malheureux de ses parias, crée des jalousies et des rancœurs, comme si c'était un statut social. Antonio Scopelletti avait bien raison de refuser obstinément la marque du condamné, de refuser l'escorte, les vitres teintées de la voiture blindée. Mieux vaut crever, tant qu'on est encore aimé. Les voilà donc tous en train de fixer le visage du président en attendant que le bulletin d'information spéciale révèle la fin du long roman qu'a été le maxi-procès. Mais ce n'est pas de la télé que la nouvelle arrive. Le téléphone se met à sonner sur le bureau. Falcone a un geste agacé, comme pour demander à quelqu'un de décrocher ce maudit engin, mais il le fait lui-même. Allô ? On a gagné. C'est Vito D'Ambrosio. Le cœur de Giovanni s'accélère. Un sourire se dessine sur son visage. Les autres comprennent aussitôt. Quelle bonne nouvelle, dit-il en essayant de retenir son émotion. Quelle excellente nouvelle. Il faut qu'on trinque, dit D'Ambrosio. Bien sûr, bien sûr. Merci Vito, merci beaucoup pour cette information. Il raccroche. Les condamnations énoncées en première instance ont toutes été confirmées. Les acquittements pour les homicides de personnes en vue, tels que ceux de Dalla Chiesa, Boris Giuliano, Paolo Giacone, ont tous été annulés. Il y aura un autre procès pour déterminer les responsabilités des boss. Le théorème Buccetta a résisté à l'épreuve de la cassation et les thèses qui ont conduit à l'adoption de positions plus modérées en appel à des acquittements et des libérations ont tout été démolies. Cosa Nostra est confrontée à un sacré problème. Et le petit ou Curto, tout particulièrement. C'était des extraits du livre de Roberto Saviano, Giovanni Falcone, traduit par Laura Brignon, paru aux éditions Gallimard en 2025. 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

Bonjour, bienvenue, nouvelle émission de notre cycle consacré aux animaux. Au cours de cette émission, nous allons examiner les rapports que les animaux entretiennent avec les symboles. Nous vivons dans un monde de symboles et un monde de symboles vit en nous. L'histoire du symbole atteste que tout objet peut revêtir une valeur symbolique, qu'il soit naturel ou abstrait. Le symbole puise dans de nombreuses sources très fécondes d'inspiration. C'est aussi l'expression du règne actuel de l'image que les sociologues ne cessent de mesurer. Le symbole relève d'interprétations de mythes, parfois très anciens, et il se fait l'écho des explorations de la psychanalyse. Par conséquent, le symbole est au centre de la vie imaginative des individus, des sociétés, en relève les parties inconscientes. Il conduit aux ressorts les plus cachés de l'action en ouvrant l'esprit sur l'inconnu et l'infini. L'expression symbolique traduit les efforts que nous faisons pour déchiffrer et maîtriser un destin qui nous échappe. Le symbole donne un visage au désir, incite à entreprendre telle ou telle action, modèle un comportement, amorce succès ou échec. C'est un travail d'invention, de possibilité de perception qui remplit une fonction profondément favorable à la vie personnelle et sociale. Ces émissions en montrent le riche dynamisme et les multiples facettes. Le symbole est pluridimensionnel. Il exprime la relation entre la terre et le ciel, l'espace et le temps, l'immanent et le transcendant. Dans sa création comme dans son interprétation, le symbole implique l'histoire des civilisations et des religions, la linguistique, l'anthropologie culturelle, la critique d'art, la psychologie, la médecine. Toutes les sciences de l'homme sont concernées. Je vous invite donc à découvrir ces animaux qui inspirent le désir, la crainte, l'ambition et qui donnent à la vie un certain sens secret. Pour chaque grand symbole, des livres entiers ont été écrits et qui couvriraient à eux seuls plusieurs rayons de bibliothèque. J'ai privilégié des interprétations fondamentales, suggestives, qui devraient nous permettre de découvrir et de pressentir de nouveaux sens. Je ne prétends pas à l'exhaustivité, ces évocations sont des stimulations. Libre à vous, selon votre goût et votre penchant, de suivre quelle ligne d'interprétation ou bien d'en imaginer une autre. Je tâcherai de décrire les rapports entre les images, les idées, les croyances, les émotions qu'évoquent certains animaux. Ces rapports sont l'expression de sensibilités qui participent d'une humanité mille fois millénaire influencée par des différenciations culturelles et sociales auxquelles s'ajoutent les fruits d'une expérience unique et les anxiétés du moment. Pris comme archétype, l'animal représente les couches profondes de l'inconscient et de l'instinct. L'homme rencontre des animaux, les observe, chacun avec ses particularités, les nomme, les renvoie à un phénomène vaste. Il en fait des symboles, des principes, des forces cosmiques, matérielles ou spirituelles. Jung, dans L'homme et ses symboles, écrit, je cite, « La profusion des symboles animaux dans les religions et les arts de tous les temps ne souligne pas seulement l'importance du symbole, elle montre aussi à quel point il est important pour l'homme d'intégrer dans sa vie le contenu psychique du symbole, c'est-à-dire de l'instinct. » Fin de citation. Les animaux, pris individuellement, par groupe ou communauté, correspondent à des caractères symboliques ou allégoriques. Il faut donc tenir compte du nombre et de la complexité des signifiés que recouvre en eux un tel signifiant. Les animaux, qui interviennent si souvent dans les rêves et les arts, forment des identifications partielles de l'homme, de ses aspects, de sa nature complexe. Les animaux sont les miroirs de ses pulsions profondes et de ses instincts domestiqués ou sauvages. Commençons par ce qui est petit, qui marche avec trois pattes sur le sol et qui est invertébré. Ce sont bien sûr les insectes. Le bousier n'a pas bonne réputation.

En Irlande, le symbolisme qui lui est rattaché est assez négatif. Dans le cycle d'Ulster, un personnage de haut rang, Dubtac, a une langue en forme de bousier, parce qu'il manie facilement l'injure. Dans le récit mythologique intitulé « La mort des enfants de Tuiréan », il est dit qu'un bousier ronge le flanc du roi Nuada. Dans ce cas, le bousier peut être considéré au sens propre comme une affection et au sens moral comme un vice. La sauterelle est l'image même des fléaux, de la pullulation.

Jusqu'à l'Apocalypse, la sauterelle figure soit les invasions, soit les tourments d'origine démoniaque. Dans l'Ancien Testament, l'invasion de sauterelles révèle une décision de Dieu et s'impose comme une calamité. Dans le Nouveau Testament, l'invasion de sauterelles devient un supplice d'ordre moral et spirituel. Par contre, dans la Chine antique, la multiplication de la sauterelle est un symbole de prospérité, donc de bénédiction céleste. Autre nuisible qui a mauvaise réputation, le termite. Comme cet insecte aime le bois en creusant à notre insu des sillons fatals dans les charpentes les plus solides, le termite symbolise une destruction lente et clandestine. En revanche, en Inde, la terre de termitière est censée avoir un rôle protecteur. La termitière est occasionnellement la résidence du génie supérieur Ndu, protecteur des récoltes. La termitière est donc un gage de richesse. Au Cambodge, un rituel permet d'obtenir la pluie en enfonçant un bâton dans une termitière. Il existe des insectes dont le vol nous exaspère, celui de la mouche par exemple.

La mouche est insupportable. Elle est toujours à bourdonner, à tourbillonner, à se poser là où on ne veut pas. Elle se multiplie sur la pourriture et sur ce qui est en décomposition. Elle colporte des germes et défie toute protection. Toutefois, ce vol incessant peut être assimilé à une forme d'agilité ou symboliser une incessante poursuite, une revendication, une action en cours. Une ancienne divinité syrienne était le seigneur des mouches. Durant l'Antiquité grecque, la mouche était un animal sacré. La mouche, c'est un paradoxe. Seule une mouche est sans défense. Sa survie dépend de sa rapidité. En revanche, lorsqu'elle est en groupe, elle rappelle que l'union fait la force. Aussi, chez les Bamilékés d'Afrique centrale, elle est le symbole de la solidarité. Un autre insecte peut rapidement porter sur les nerfs.

0: Le moustique, c'est le symbole de l'agressivité. Il fait penser à une personne qui cherche obstinément à violer la vie intime de sa victime et finit par se nourrir de son sang. Un des aspects du symbolisme du papillon est lié à ses métamorphoses, à ses transmigrations.
1: Ya, me voilà! Je suis enfin devenue une mammifique papillon! Oh, mes ailes! Oh, regardez comme elles sont jolies!
2: Aïli, la caravane est déjà partie! Dépêche-toi de t'envoler!
1: Mais je vole déjà! Et de tout là-haut, vous aurez tous l'air de petites fourmis!
0: Comme le rappelle le texte indien Brahadaryaka Upanishad, cet insecte passe de l'état de larve à celui de chrysalide qui contient la potentialité d'un être, le papillon à venir, à l'image de notre vie où nous passons d'une manifestation corporelle à une autre. De sorte que le papillon devient un symbole de résurrection, la sortie du tombeau du Christ. Un court texte du centre du Zahir suit de la naissance à la mort de l'homme le cycle du papillon. Dans son enfance, il est une chenille. Au fur et à mesure de sa maturité, il devient une chenille de plus en plus grande. Et ensuite, il devient chrysalide dans sa vieillesse. Sa tombe, c'est le cocon d'où sort son âme, qui s'envole sous la forme d'un papillon. La ponte de ce papillon est l'expression de sa réincarnation. En Irlande, le récit Tomark Éten, ou Courtise d'Étain, raconte l'histoire de l'épouse du dieu Midère. Elle est transformée en flaque d'eau par la première épouse du dieu. Peu de temps après, de cette flaque naît un ver recueilli et protégé par Midère, puis par Aegus. Le ver devient un magnifique papillon. Dans le texte, on peut lire, je cite, « Elle était de la taille de la tête d'un homme. Le son de sa voix et le bourdonnement de ses ailes étaient plus doux que les cornemuses. Ses yeux brillaient comme des pierres précieuses dans l'obscurité. » Son odeur faisait passer la soif et la faim à quiconque autour de qui elle venait. » Fin de citation. Toutefois, sous nos latitudes, la chenille souffre d'un double préjugé. C'est une larve qui est la forme primitive d'un génie malfaisant, puis c'est un animal rampant. Elle est donc l'image du mal avilissant et de la laideur. Chez les Aztèques, le papillon, c'est le symbole de l'âme ou du souffle vital. Une croyance populaire de l'Antiquité gréco-romaine donnait à l'âme quittant le corps des morts la forme d'un papillon. Sur les fresques de Pompéi, Psyché est représentée comme une petite fille ailée, semblable à un papillon. Au Japon, le papillon est l'emblème de la femme. Par contre, deux papillons figurent le bonheur conjugal. Légèreté subtile, les papillons sont des esprits voyageurs. Leur vue annonce une visite ou la mort d'un proche. Dans le monde sino-vietnamien, le papillon sert à exprimer un vœu de longévité. Cette assimilation résulte d'une homophonie, deux caractères de même prononciation signifient respectivement papillon et grand âge. Pour certaines populations turques d'Asie centrale, qui ont subi une influence iranienne, les défunts peuvent apparaître sous la forme de papillons de nuit. Puisque nous évoquons le papillon de nuit, il faut rappeler que, quand il se pose sur les feuilles des arbres, il est fait se recroqueviller. C'est le symbole constant de l'âme en quête du divin, consumé par l'amour mystique, à l'instar du papillon qui vient se brûler les ailes à la flamme autour de laquelle il vole. Ce thème est une figure habituelle de la littérature mystique persane. Un autre insecte

Le grillon, qui dépose ses œufs sur la terre, y vit sous la forme d'une larve, puis en sort pour se métamorphoser en imago. Pour les Chinois, c'est le triple symbole de la vie. Tout autre chose, les Chinois ont élevé des grillons chanteurs pour les garder près d'eux. Ces insectes sont placés dans de petites cages d'or ou des boîtes plus simples. Selon Michel Beurdelet, les Chinois sont allés jusqu'à organiser des combats de grillons. Pour de nombreuses civilisations méditerranéennes, la présence d'un grillon dans un foyer est considérée comme une promesse de bonheur. À l'image d'une célèbre fable, associons la cigale

L'alternance de son silence dans la nuit et de ses stridulations dans la chaleur du soleil a fait de la cigale le symbole du couple lumière-obscurité. Cette alternance en a fait l'image du mauvais poète à l'inspiration intermittente, de la négligence et de l'imprévoyance. Elle est en tout point opposée à la fourmi, symbole de l'activité industrieuse, de la vie organisée en société, de la prévoyance, que La Fontaine pousse jusqu'à l'égoïsme et l'avarice.

0: Saint Clément d'Alexandrie, dans ses Strobates, écrit, je cite, « Ainsi est-il dit, va voir la fourmi, paresseux, et tâche d'être plus sage qu'elle, car la fourmi, à la moisson, met de côté une nourriture abondante et variée pour faire face à la menace de l'hiver. » Fin de citation. Le bouddhisme tibétain fait également de la fourmi dans la fourmilière un symbole de vie industrieuse, mais aussi d'attachement excessif aux biens de ce monde. Dans le Talmud, elle enseigne l'honnêteté. La fourmi occupe une place très humble dans la tradition celtique. Dans le conte gallois de Kulvirch et Olwen, les objets réclamés par le géant Yspadaden Penkwar sont toutes apportés par des fourmis du voisinage, et l'une d'elles est boiteuse. La fourmi symbolise le serviteur appliqué et infatigable. Pour les Dongons du Mali, la fourmi joue un rôle important dans l'organisation complexe du monde. Lors de la première union sacrée entre le ciel et la terre, le sexe de la terre était une fourmilière. À la dernière étape de sa création, cette fourmilière devient une bouche, d'où sont sortis le verbe et la technique du tissage, que les fourmis ont transmis aux hommes. Pour les Bambara, en Afrique, les fourmis, Ndiginu, semblent liées à l'eau invisible du sous-sol. Selon Dominique Zahan, si l'on veut forer un puits, une fourmilière de cette espèce indique le meilleur endroit pour le faire. Par ailleurs, selon cet auteur, la terre de cette fourmilière est rituellement utilisée par certaines sociétés dans des rites liés à l'abdomen et aux fonctions digestives. Cela symbolise l'énergie circulant dans les entrailles de la terre, prête à se manifester sous forme de source. Et puis tout est bon dans la fourmi. Au Maroc, la consommation de fourmis est prescrite aux malades atteints de léthargie. Certes, vous allez me dire, l'araignée n'est pas un insecte, mais bon.
1: C'était horrible. Elle était là, dans le coin, avec ses 8 grosses pattes velues et...
2: Commissaire, mademoiselle Odile de Ré, qui a découvert le corps.
0: Dans la Bible, et plus précisément, dans le livre de Job, chapitre 27, verset 18, on peut lire, je cite, « Il s'est bâti une maison d'araignée, il s'est construit une hutte de gardien, riche, il se couche, mais c'est la dernière fois, quand il ouvre les yeux, plus rien. » Fin de citation. Et dans le Coran, dans la sourate 29, on peut lire « Mais la demeure de l'araignée est la plus fragile des demeures. » Cette fragilité évoque celle de la réalité, faite d'apparences illusoires. L'araignée renvoie au mythe d'Arachné. Si elle est la déesse de la raison supérieure, Athéna est également la maîtresse du tissage. Arachné, jeune Lydienne, mortelle, très douée dans cet art, ose provoquer la divinité. Toutes deux s'installent devant leur métier. Athéna brode les 12 dieux de l'Olympe dans toute leur majesté, et aux quatre coins, elle évoque les châtiments encourus par les mortels qui ont osé les défier. Quant à Arachné, elle dépeint les amours des dieux. Athéna, outragée, frappe la jeune fille de sa navette. Arachné veut alors se pendre, mais Athéna lui sauve la vie et la transforme en araignée. Moralité, l'araignée, à la toile dérisoire, symbolise la déchéance de l'être qui veut rivaliser avec le divin. Autrement dit, toute ambition démiurgique aboutit à une punition. Toutefois, l'araignée a d'autres qualités. D'abord, la divination. Chez les Bamouns du Cameroun, l'araignée migale peut déchiffrer l'avenir. Il place la migale sur des signes que l'animal bouscule la nuit et transforme en message. Dans l'ancien empire Inca, le devin découvrait un pot dans lequel était conservée l'araignée divinatrice. Si aucune de ses pattes n'était pillée, l'augure était mauvais. Autre qualité de l'araignée, l'incarnation et la protection de l'âme. Chez les peuples altaïques d'Asie centrale et de Sibérie, l'araignée représente l'âme libérée du corps. Chez les montagnards du Sud-Vietnam, l'araignée est une forme de l'âme échappée du corps pendant le sommeil. Par conséquent, tuer une araignée, c'est risquer de provoquer la mort d'un corps endormi. Et chez les Muiscas de Colombie, l'araignée tisse un bateau qui transporte les âmes des morts qui vont en enfer. Enfin, chez les Aztèques, l'araignée, c'est le symbole du dieu des enfers. Pendant ce temps-là, le scorpion mène une existence, somme toute, tranquille.
3: Et maintenant, passons à ce que j'appelle le pouvoir du scorpion de jade. Pour cela, il va me falloir quelques victimes. Oh, je veux dire, des volontaires dans le public, quelques sympathiques spectateurs pour m'aider, mademoiselle.
4: Oh, mais oui, bien sûr.
3: Voulez-vous venir à nous ? Merci. Monsieur, voulez-vous être des mots ?
5: Brixie, vas-y, montre-leur ce que tu sais faire. En voilà un autre pour vous.
6: Chaque minute.
5: Tâche de nous faire honneur, Brix.
3: Il y a bien des années, un empereur de Chine reçut en cadeau ce précieux pendentif. un scorpion de jade, auquel on prêtait d'extraordinaires pouvoirs.
0: Dans de nombreuses tribus africaines, on évite de dire son nom parce qu'il est maléfique. Outrepasser cette consigne, et les forces négatives s'abattent contre soi. Pour désigner cet animal, il faut procéder par allusion. D'après une légende malienne, le scorpion dit, je cite, « Je ne suis pas un esprit des éléments, je ne suis point un démon, je suis l'animal fatal que l'on frôle. J'ai deux cornes et une queue que je tortille dans l'air. Mes cornes se nomment l'une la violence, l'autre la haine. Le stylet de ma queue s'appelle le poinçon de la vengeance. » Fin de citation. Le scorpion incarne l'esprit belliqueux, de méchante humeur, toujours prêt à tuer. Cela peut aller très loin, jusqu'au sacrifice. Avant de paraître au jour, la progéniture de la femelle scorpion mange les entrailles de celle qui lui a donné la vie. Chez les Mayas, le scorpion est le dieu de la chasse. En Égypte, le scorpion donne sa forme à l'un des plus anciens hiéroglyphes. Son image se retrouve au sommet de certains sceptres de Pharaon. Sous les traits de la déesse Selket, il donne pouvoir aux vieilles corporations de sorciers guérisseurs. Dans la tradition grecque, le scorpion est le vengeur d'Artémis. Offensé par Orion, qui tentait de lui faire violence, la déesse le fit piquer au talon par un scorpion. Pour ce service, le scorpion fut expédié au ciel et devint constellation. On dit qu'Orion fuit constamment le scorpion. Et chez les Dogons, le scorpion est associé aux opérations chirurgicales. Le scorpion a 8 pattes. Il est donc le protecteur des jumeaux. Eh oui, comptez le nombre de membres des jumeaux, il y en a 8. Passons maintenant aux reptiles. Selon les traditions des Pygmées de l'Iturie, le dieu suprême, Arébati, a pour attribut le tonnerre, l'éclair et le caméléon. Celui-ci, démiurge créateur des premiers hommes, est sacré.

0: Coridogon, le caméléon, a reçu toutes les couleurs. Il est donc lié à l'arc-en-ciel, c'est le chemin du ciel et de la terre. Pour les Élas du Burkina, c'est un symbole de fécondité et ses cendres servent à la préparation de poudres magiques médicinales. Dans plusieurs civilisations africaines, la fonction solaire du caméléon est illustrée par les représentations de la divinité supérieure Oraïcha du panthéon vaudou qui figure sous la forme d'un caméléon tenant un soleil dans sa bouche. Selon d'autres traditions, le caméléon serait un des premiers êtres vivants. D'après la légende peule du Kaïdara, le caméléon est d'un côté sociable, plein de tact, capable d'entretenir un commerce agréable avec n'importe qui. Il s'adapte à toutes les circonstances, il peut adopter les coutumes de tout milieu. Mais de l'autre, il est hypocrite, versatile, changeant au gré des situations. Il manque d'originalité et de personnalité. D'autres caractéristiques de cet animal peuvent être soumises à interprétation. Sa langue visqueuse lui permet de ne pas se précipiter sur sa proie. C'est donc le signe que son avidité est soigneusement dissimulée, mais aussi que son verbe, persuasif, ôte à l'interlocuteur tout moyen de résistance. Sa tromperie se base sur des paroles mielleuses. Il a la faculté de mentir et se tapir longuement pour mieux surprendre. Autre qualité du caméléon, il pose ses pattes l'une après l'autre, sans jamais se presser. Donc, le caméléon passe pour un animal précautionneux, sage, qui ne fonce jamais la tête baissée. Enfin, le caméléon roule de l'œil, qu'il tourne en tous sens dans son orbite. C'est donc un observateur dissimulé et méfiant. Il ne se laisse pas influencer, mais recueille toutes les informations. Prochaine émission, nous allons continuer ce vaste panorama. D'ici là, portez-vous bien, soyez prudents sur les routes et surtout, protégez-vous.
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La langue française est joueuse, mutine, surprenante, imaginative, déroutante parfois. Pour se faire comprendre, elle utilise de drôles d'expressions. Partons à leur découverte de A à Z et écoutons ce qu'elles ont à nous dire. Chères auditrices, chers auditeurs, ouvrez grand vos écoutilles. Nous évoquerons aujourd'hui la 18e lettre et 14e consonne de notre alphabet latin. Je veux parler de la lettre R. Petite cocasserie, elle entame et termine notre mot du jour, râtelier. Nom masculin désigne un assemblage de barreaux parallèles inclinés contre un mur, des tables par exemple, qui sert à recevoir le fourrage du bétail. C'est également un support servant à ranger verticalement des objets longs. On parle de râtelier d'armes. Le Dictionnaire universel de Furetière, 1690, évoque, je cite, « deux rangées de dents bien complètes, un beau râtelier, soit pour dire qu'elles mangent bien, soit pour dire qu'elles sont belles. On dit aussi qu'on a mis le râtelier trop haut à quelqu'un, pour dire qu'il ne peut atteindre à une affaire parce qu'elle est trop chère, au-delà de son pouvoir. » C'est drôle comme la langue peut être très imagée, n'est-ce pas? Partons aux origines de ce mot. Râtelier vient comme râteau du latin rastellum, mais aussi de l'occitan rastel, qui désigne le lieu où l'on boit et où l'on mange. En Provence, un rastel est un endroit où l'on offre à boire. Est-ce que tous ces indices vous mettent sur la piste de notre expression du jour? Prenons les choses à l'envers. Je vous donne deux définitions possibles et je vous laisse chercher quelques instants. Allez, go! Tirez profit sans scrupule de toute situation, même en servant des intérêts opposés. Piochez sans hésiter dans tout ce qui peut être bénéfique. Alors, ça se précise? Bon, je ne vous laisse pas mariner plus longtemps. Notre expression du jour est « manger à tous les râteliers ». Le terme de râtelier apparaît au XVIIIe siècle. Comme nous l'avons vu en introduction de cette chronique, il désigne les barreaux parallèles inclinés contre un mur d'étable ou d'écurie servant à contenir le fourrage. Les bêtes les plus voraces ayant fini leur ration commencent à empiéter sur celles de leurs voisins. Elles mangent littéralement à tous les râteliers. Chez Beaumarchais et son mariage de Figaro de 1778, on trouve l'expression sous une forme restreinte « manger à deux râteliers ». Métaphore où le râtelier désigne une situation généralement porteuse d'avantages avec une personne qui, bien que disposant généralement de son propre râtelier, n'hésite pourtant pas à profiter sans scrupule de celui de quelqu'un d'autre, à ses dépens. Plus de 60 ans plus tard, dans Les Trois Mousquetaires d'Alexandre Dumas, le gourmand Porthos reproche à Athos de vouloir être à la fois abbé et mousquetaire. Il lui dit « Soyez l'un ou l'autre, mais pas l'un et l'autre. Vous mangez à tous les râteliers. » Et voilà comment une expression évolue. Voilà comment le profiteur de tout poil ne va certainement pas s'arrêter à un seul râtelier supplémentaire alors qu'il peut potentiellement profiter de toutes les situations possibles. Mes recherches m'ont d'ailleurs amené à dénicher quelques variantes. Manger au râtelier de quelqu'un, c'est-à-dire vivre à ses crochets. Manger à plus d'un râtelier, tirer du profit de plusieurs emplois, etc. Oui, mais si l'on se réfère au dictionnaire de l'Académie française, on trouve une petite subtilité moins péjorative. Manger au même râtelier, c'est-à-dire vivre dans une étroite intimité ou avoir des sources communes de revenus. On dit aussi moins souvent manger à la même écuelle. Comme quoi il suffit d'un tout petit mot pour que le sens de l'expression diffère quelque peu. Et dans d'autres pays, me direz-vous?
Eh bien, si aux États-Unis on ne mange pas à tous les râteliers, on préfère courir avec le lièvre et chasser avec les chiens de chasse. To run with the hare and hunt with the hounds. Voilà une belle preuve d'ubiquité. En hébreu, on préfère l'expression danser à tous les mariages. Si ce n'est pas être opportuniste, ça. Enfin, en Angleterre, il est d'usage de dire to have a finger in every pie, jouer sur tous les tableaux. Alors, êtes-vous comme deux ronds de flanc à l'écoute de cette chronique? Peut-être ne l'avez-vous écoutée que d'une oreille, ou au contraire avez-vous bu chacune de mes paroles avec attention? N'hésitez pas à commenter, envoyez vos impressions, vos remarques à Radio Coquelicot. Quant à moi, je vous donne rendez-vous prochainement sur Radio Coquelicot 99 FM pour un nouveau numéro de votre chronique au pied de la lettre. En attendant, vous pouvez la retrouver en podcast sur radiocoquelicot.com.

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4: Parce que la nature est essentielle. Sachons profiter des présents que celle-ci nous offre. Bonjour, je suis Ella Naturel, praticienne en hypnose, réflexologie selon l'énergétique chinoise et aromathérapie. Je suis heureuse de vous retrouver aujourd'hui pour un nouveau numéro d'Au menu du mieux-être. Aujourd'hui, j'aimerais vous parler d'hypnose. Et peut-être commencer par lever un malentendu. Quand on entend hypnose, beaucoup imaginent encore le spectacle. Quelqu'un qui claque des doigts, une perte de contrôle, une influence, et je comprends ces représentations. Mais l'hypnose thérapeutique n'a rien à voir avec cela. L'hypnose ericksonienne est une approche douce, respectueuse, profondément humaine. Elle repose sur une conviction essentielle. Vous avez déjà en vous les ressources nécessaires pour avancer. Parfois elles sont bloquées, fragilisées, ou elles sont simplement oubliées, mais elles sont bien là. En hypnose, vous ne perdez jamais le contrôle. Vous restez conscient, vous entendez tout. Vous pouvez communiquer, parler, ouvrir les yeux. Vous pouvez même arrêter la séance à tout moment. L'état d'hypnose est un état naturel. C'est ce qu'on appelle un état de conscience modifié naturel, appelé aussi état de transe. Vous le vivez déjà plusieurs fois par jour, quand vous êtes absorbé par un livre, quand vous conduisez et que vous arrivez sans avoir vu le trajet passer, quand vous êtes tout simplement plongé dans vos pensées. C'est simplement un état d'attention tourné vers l'intérieur. L'hypnose utilise cet état pour dialoguer avec votre inconscient ou une partie de cet inconscient. Cette partie de vous qui gère vos émotions, vos automatismes, vos apprentissages. Dans une pratique éthique et responsable, il y a des principes fondamentaux. Le respect absolu de la personne, de son rythme, de son histoire. Et le respect de ses valeurs. On ne va jamais plus vite que ce que la personne peut intégrer. Je considère toujours que j'accompagne sur un chemin. Je ne décide pas à la place de l'autre quel est le chemin. Je crée un cadre sécurisant et la personne avance à son rythme. Il est important aussi de dire quelque chose de très clair. L'hypnose n'est pas magique. Elle ne remplace pas un médecin, elle ne remplace pas un suivi psychologique quand il est nécessaire. Mais elle vient en complément. Aujourd'hui, l'hypnose est utilisée dans de nombreux centres hospitaliers pour la gestion de la douleur, la préparation aux interventions, l'accompagnement en oncologie, des soins dentaires, la gestion de l'anxiété. On parle d'hypnoanalgésie, car l'hypnose peut modifier la perception de la douleur. Nous sommes donc loin du mystique. Et au-delà du milieu médical, l'hypnose est également utilisée dans le sport de haut niveau. De nombreux sportifs travaillent avec des préparateurs mentaux formés à l'hypnose et aux techniques d'imagerie mentale. Pourquoi ? Parce que la performance ne se joue pas seulement dans le corps, elle se joue dans le mental. La gestion du stress, la confiance en soi, la visualisation du geste parfait, la capacité à rester concentré sous pression. Les athlètes savent qu'on ne gagne pas une compétition uniquement avec des muscles. Ils s'entraînent mentalement. Et personne ne s'attend à devenir champion en une séance. C'est un entraînement régulier. Et c'est exactement la même chose avec l'hypnose dans un accompagnement personnel. Il est important d'être honnête. On ne règle pas une problématique profonde en une séance miracle. Même si certaines personnes ressentent des changements dès la première rencontre, un travail durable demande souvent un suivi. Pourquoi ? Parce que nos schémas, nos croyances, nos mécanismes de défense se sont construits sur des années. Le cerveau apprend par répétition. Changer demande du temps, de l'intégration, de la consolidation. Le nombre de séances varie en fonction de la problématique, de l'histoire de la personne, de son engagement, de son rythme. Je donne toujours cet exemple. Imaginez que vous souhaitez avoir des belles tablettes de chocolat pour cet été. Eh bien, ce n'est pas en une séance de sport que cela va changer. Mais il va falloir vous y préparer des mois à l'avance et être régulier dans l'entraînement. L'hypnose est un accompagnement, comme un entraînement mental, une rééducation ou un apprentissage. La patience fait partie du chemin et c'est aussi cela une approche responsable. Ne pas promettre l'instantané, ne pas vendre de rêves, mais proposer un travail sérieux, progressif et respectueux. Ce que j'observe le plus dans ma pratique, ce ne sont pas les transformations spectaculaires du jour au lendemain. Ce sont les changements profonds et durables. Une personne qui se redresse, qui comprend ses mécanismes, qui retrouve de la clarté, qui reprend confiance. Souvent, le changement est subtil, mais il est solide. Et contrairement aux idées reçues, tout le monde peut vivre l'hypnose. Il n'y a pas de personnes réceptives et d'autres non. Il y a des personnes qui vivent des expériences différentes. Certaines ressentent beaucoup, d'autres vivent quelque chose de plus discret et des fois à peine perceptible. Et tout est juste. Si je devais résumer, l'hypnose n'est pas une perte de contrôle. C'est un espace sécurisé, un espace pour ralentir, pour écouter, pour comprendre, mobiliser vos ressources et au contraire reprendre le contrôle. Un espace où l'on apprend progressivement à devenir acteur de son propre changement. Et comme les sportifs qui s'entraînent mentalement pour atteindre leur performance, il ne s'agit pas d'un coup de baguette magique. Il s'agit d'un engagement, un travail, un chemin. Mais un chemin qui vous appartient. Et peut-être que la plus belle chose dans tout cela, c'est que vous ne repartez pas dépendant d'un praticien. Vous repartez avec des outils et une meilleure compréhension de vous-même, avec plus d'autonomie. Et ça, c'est profondément puissant. N'oubliez pas que la nature nous offre des cadeaux inestimables et que votre corps a un pouvoir beaucoup plus grand que vous ne l'imaginez. En attendant de vous retrouver pour un prochain numéro d'Au menu du mieux-être, je vous souhaite une agréable journée à l'écoute de Radio Coquelicot.
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Bonjour à toutes et à tous et bienvenue dans notre rendez-vous européen. Airbnb, Booking, Expedia, impossible d'y échapper aujourd'hui. Ces plateformes ont révolutionné nos voyages. Plus de flexibilité, des prix souvent attractifs et des logements parfois mieux placés qu'un hôtel. Mais les chiffres donnent le vertige. En 2024, plus de 854 millions de nuitées ont été réservées en Europe sur ces plateformes, soit 19% de plus qu'en 2023. Un hébergement touristique sur 4 est désormais une location de courte durée. Derrière ce succès, le revers de la médaille est lourd. Annonces trompeuses, logements insalubres, appartements illégaux, les réclamations explosent partout en Europe. Et les habitants des grandes villes trinquent. À Barcelone, Paris, Lisbonne ou Amsterdam, des quartiers entiers se transforment en zones touristiques, avec des loyers qui s'envolent et des mairies débordées. Alors l'Europe a décidé de serrer la vis, et la France aussi. Le règlement 2024-2028 entre en jeu pour remettre de l'ordre dans ce marché en pleine expansion. Son objectif ? Transparence et contrôle. Première mesure, tous les logements et tous les hôtes devront être officiellement enregistrés. Chaque annonce devra afficher un numéro d'enregistrement vérifiable. Pour vous voyageurs, c'est simple. En un clic, vous pourrez vérifier que le logement existe vraiment et qu'il respecte les règles locales. Deuxième mesure, les plateformes devront transmettre des données standardisées aux autorités. Nom de l'hôte, adresse du logement, nombre de nuitées louées, tout sera communiqué. Troisième mesure, les mairies auront plus de pouvoir. Elles pourront limiter le nombre de jours de location par an, imposer des autorisations de changement d'usage, par exemple pour transformer une résidence secondaire en location saisonnière, restreindre, voire interdire la location touristique dans certains quartiers. Les objectifs, lutter contre la fraude fiscale, rétablir une concurrence équitable avec les hôtels et résidences touristiques et protéger les habitants en évitant que les logements ne se transforment tous en hébergements touristiques. En clair, les plateformes ne pourront plus fermer les yeux. En France, on ne se contente pas du minimum. La loi Lemeur, applicable depuis le 1er janvier 2025, renforce encore les règles pour encadrer les locations touristiques. Que change cette loi ? Une fiscalité modifiée ? Les propriétaires devront déclarer leurs revenus et respecter de nouvelles règles fiscales ? Des obligations de performance énergétique ? Les logements devront répondre à des critères stricts pour être loués ? Des contrôles renforcés contre les logements indécents ou insalubres ? Punaises de lit, cafards, absence d'électricité ? Et ce n'est pas tout. Si un logement réservé est inutilisable ou non conforme, la plateforme devra retirer immédiatement l'annonce et rembourser le consommateur. Si le logement est indisponible, la plateforme devra proposer une solution alternative de relogement. Bref, en France, on ne rigole plus avec la qualité et la sécurité. Alors, est-ce que ces nouvelles règles vont changer nos voyages ? Ces nouvelles réglementations vont permettre de mieux encadrer ce secteur. Pour les propriétaires, c'est la fin du tout est permis. Plus d'obligations, plus de contrôles et des sanctions en cas de fraude. Pour nous voyageurs, c'est une victoire. Plus de sécurité, plus de transparence et plus de confiance. En cas de problème, chaque pays de l'Union européenne, ainsi que l'Islande et la Norvège, dispose d'un centre européen des consommateurs. En cas de litige avec un professionnel, ou pour toute question sur vos droits en Europe, vous pouvez faire appel à ce centre des consommateurs de votre pays de résidence pour obtenir des conseils ou une aide juridique gratuite. À la semaine prochaine pour une nouvelle chronique et d'ici là, bon voyage en toute confiance. Pour plus d'informations, vous pouvez nous contacter au 04 70 34 16 50 et nous retrouver sur Facebook et Instagram Europe Direct Allié. 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
1: Alors que les incendies menacent les

0: Les forêts à l'heure actuelle en raison de la sécheresse, la question de ces mêmes forêts se pose aujourd'hui, notamment la forêt privée. Pour en parler aujourd'hui, nous avons avec nous un spécialiste rencontré lors de la fête de la nature, c'était à Ébreuil en mai dernier. Son interview, eh bien, vous allez le voir, parcourt largement à la fois les problématiques liées à cette forêt privée, mais aussi les espoirs et les innovations menées par Fibois. Une interview réalisée par Maxime Pascot.
1: Alors, je suis Samuel Rey, je suis chargé de mission forêt pour Fibois Auvergne-Rhône-Alpes, l'interprofession de la filière bois. Donc la filière, en fait, elle va commencer aux propriétaires forestiers, donc qui sont détenteurs des forêts d'Auvergne-Rhône-Alpes. Donc 80% sont des propriétaires privés, 20% des propriétaires publics. Ensuite, on a toutes les entreprises qui travaillent dans cette filière. Donc c'est les pépinières forestières, c'est également des bûcherons, des débardeurs, des transporteurs de bois, des scieurs, des exploitants forestiers, des gestionnaires forestiers, et on va comme ça jusqu'à l'aval de la filière, les menuisiers, les charpentiers, etc. Voilà, nous, on a un déficit d'image, on va dire. Les gens ont beaucoup d'a priori sur ce qui se passe en forêt, notamment, donc avec différents reportages qu'on a pu voir à la télé, des reportages à charge. C'est l'occasion de montrer que la plupart de ce qui est dit est faux, et que c'est pas du tout ce qui se passe en forêt, et que du coup, on a l'envie de montrer ce qu'on fait réellement en forêt, de présenter que cette forêt, elle est riche, et que on n'est pas des destructeurs, au contraire, on continue de construire malgré le réchauffement climatique.
2: Alors, vous parlez de reportages à charge, est-ce que vous pouvez expliquer pour les auditeurs, du coup, ce qui était reproché, on va dire, dans ces reportages, et finalement, ce que vous mettez en place, et pour prouver qu'effectivement, vous préservez, vous continuez à préserver cette forêt, que vous ne la détruisez pas. Est-ce que vous pouvez nous donner des exemples ?
1: Un exemple assez flagrant, c'est par exemple, et qui reste durable, et je le vois encore aujourd'hui dans l'esprit des gens, on a l'impression que le résineux, c'est les grands remplaçants des feuillus, qu'on détruit les feuillus pour planter du résineux, et en particulier le Douglas, qui est une très mauvaise image. Et on se rend compte, là aujourd'hui, c'est ce que je suis venu montrer, je présente en fait les 8 essences principales d'Auvergne-Rhône-Alpes qui représentent 83% de la surface, et on se rend compte que le Douglas, il arrive qu'en 7e position en termes de surface, moins de 5% de la surface, donc c'est plutôt ridicule, alors que le chêne représente 26% de la surface d'Auvergne-Rhône-Alpes. Donc c'est une des idées reçues qui sont le plus véhiculées, que le résineux, on cherche à mettre du résineux partout où il y a du chêne, c'est totalement faux, puisqu'en plus il n'aime pas les mêmes sols, il n'aime pas les mêmes climats, donc c'est pas du tout adapté. Voilà.
2: Comment les préserver, ces arbres-là, dans un quotidien, un rythme de vie où le réchauffement climatique est de plus en plus présent, comment les préserver, ces arbres, pour les protéger ?
1: En fait, il faut être conscient que donc le climat évolue, il évolue très vite, que on sait que la physionomie de la forêt actuelle est en train de changer. Elle va changer, devoir changer malheureusement, naturellement ou artificiellement, pour pouvoir correspondre à un climat qui ne sera plus le même dans 50 ans, qui n'est déjà plus le même qu'il y a 20 ans. Pour ça, on a on a beaucoup de pistes, donc on fait énormément de recherches. On a ce qu'on appelle la migration assistée, par exemple. Cette migration, en fait, ça va être de prendre des arbres. On a l'exemple du hêtre, l'ONF travaille beaucoup dessus. On prend une provenance qui vient du sud de la France, et on va la ramener partout en France. Donc c'est des essences, du coup, qui sont une génétique qui est plus résistante au réchauffement climatique, qui va venir se croiser avec nos essences locales à terme, et qui ensuite sera de fait plus, qu'on espère, plus résistante au réchauffement climatique. Donc ça, c'est une des pistes. Il y a beaucoup d'autres pistes, donc d'essais sur différentes provenances. En fait, il n'y a jamais qu'une provenance pour une essence, il y a toujours plusieurs provenances. Donc on va tester plusieurs provenances pour voir si elles résistent plus ou moins. On a aussi une des meilleures pistes, on va dire, aujourd'hui, c'est le changement de sylviculture. C'est-à-dire que de plus en plus, la sylviculture, on enlève tous les arbres pour en reboiser, donc pose problème, parce que il n'y a plus de couvert. Et donc la température au sol est très forte. Donc les arbres sont très fragilisés dans les premières années de leur existence. Donc ça, on va essayer plutôt d'essayer de garder du couvert. donc garder du couvert, donc pour peut-être replanter une autre essence, peut-être renouveler naturellement, ou alors faire ce qu'on appelle de la futée irrégulière, c'est-à-dire qu'en fait le terrain n'est jamais découvert, on a des arbres de tous les âges, donc ce qui est un aspect très naturel, mais qui en fait est le plus artificiel, puisqu'il faut beaucoup d'interventions pour arriver à ce stade. Ainsi de suite. Donc on a beaucoup de recherches et de tests. Et la dernière solution, en fait, c'est de remplacer une essence par une autre, plus résistante à la sécheresse. Donc là, je discutais avec un monsieur à l'instant qui me disait que lui, dans ses petites, il a des toutes petites parcelles, il a mis de l'érable de Montpellier, du chêne vert, du micocoulier, donc des essences qu'on va trouver dans le sud de la France et qu'il a directement importées. J'espère pour lui que ça va fonctionner. Après, on a toujours des gelées ici, qu'on n'a pas forcément dans le sud de la France. Donc, j'espère que ça va marcher. Mais voilà, il y a des tests partout en France. Alors, il y a un beau projet qui s'appelle Sisyphe, un projet ONF et CNPF, donc propriété privée et publique qui sont réunis pour travailler sur ce sujet. C'est de récupérer tous les essais qui ont été faits sur les dernières dizaines d'années et de les mettre dans un catalogue pour celles qui ont réussi et de se dire, ben ça peut être une des solutions. Voilà. On n'a pas de solution miracle. On n'aura pas la solution qui fait que ben, on pourra tout renouveler comme ça de façon un peu magique. Non, il va falloir encore beaucoup de travail et beaucoup de méthodes différentes pour arriver à un résultat et à avoir de la forêt dans 50 ans, même s'il est un peu différent d'aspect, avoir toujours de la forêt.
2: Les solutions que vous proposez sont intéressantes. Est-ce qu'il n'y a pas quand même un risque de disparition de certaines espèces qui, du coup, ne sont pas assez adaptées au réchauffement climatique ?
1: Ça, c'est le risque à terme, effectivement. Peut-être que si notre climat il devient très aride, comme le Sahara, on vivra la même chose qu'au Sahara ou dans la savane. Donc, on aura très peu d'essences qui résisteront. L'objectif, malgré tout, c'est pas d'arriver là. Là, on parle de lutter contre le changement climatique, mais ça ne se fait pas qu'à l'échelle de la forêt. La lutte contre le changement climatique, elle se fait à une autre échelle. On la connaît, c'est une échelle nationale, c'est des politiques qui doivent évoluer pour pouvoir amener à ce que le réchauffement climatique n'aille pas plus loin que ce qui doit aller. Voilà. On ne résistera pas si on a plus de 10 degrés. Plus 10 degrés, mais même l'humain ne trouvera plus sa place dans nos territoires. Par contre, si on est plus 2, plus 3, c'est là où on peut continuer d'avoir des solutions, à jouer sur la génétique, à jouer sur la provenance, à jouer sur tout ce que je vous ai dit. C'est là où on arrivera à quelque chose à terme. Mais clairement, si on passe du jour au lendemain à un climat désertique, il n'y a pas tellement de solutions dans ce cas-là.
2: Et les politiques mises en place par le gouvernement, les politiques publiques, etc. Est-ce que c'est suffisant, selon vous, qui êtes au contact des bois, de la forêt, des arbres au quotidien ?
1: Alors, on a beaucoup d'appui de la région sur l'aspect, sur l'ensemble des aspects. Il y a aussi des études qui sont menées, c'est grâce à l'appui des politiques aussi, hein, par exemple Sisyphe, mais plein d'autres projets qui sont menés par l'INRAE notamment, à Nogent, à Nancy, etc. Tous ces projets-là sont menés grâce à des financements publics. Donc la question, est-ce qu'on pourrait aller plus loin, plus vite ? Certainement. Mais c'est certainement pas à moi de le dire. C'est pas moi qui fais la politique de ce pays. Et puis, en tout cas, j'apprécie déjà l'aide qu'il nous a apportée. L'avenir nous le dira si c'est suffisant.
2: Il y a quand même une prise de conscience des politiques publiques. Vous le voyez, ça, quand même. Vous l'avez vu peut-être évoluer ces dernières années.
1: Ça, quand même, on le ressent parce que on est aussi lanceur d'alerte quelque part. C'est que si d'autres se chargent de l'aspect environnemental ou de la chasse ou des animaux, etc. Nous, notre rôle, il va être sur l'aspect production aussi. Donc, une forêt. Pas toutes les forêts. Il y a des forêts qui sont en libre évolution, des forêts qui seront jamais touchées parce que c'est des zones de protection, en montagne notamment. Mais on a sur les forêts de production, cette production, c'est elle qui fait la filière, c'est elle qui fait les emplois, c'est elle qui continue de créer de la vie dans nos mondes ruraux où, je rappelle, l'agriculture va de plus en plus mal.
2: Est-ce qu'ils en ont pris conscience ? C'était ma question.
1: Oui. Alors, il y a eu une évolution, une complète évolution. J'ai connu, il y a 15 ans où les entreprises, par exemple, de travaux forestiers, les bûcherons, 80% d'entreprises unipersonnelles sur 1200 entreprises en Auvergne-Rhône-Alpes, donc des toutes petites entreprises, on a connu une période où elles n'étaient pas du tout aidées. Donc pendant 4 ans, ces entreprises-là, je les ai vues plus ou moins décliner. Depuis, en fait, il y a eu des aides qui ont été apportées avec la fusion des régions, donc des aides qui ont été apportées en 2018 sur les engins forestiers, mais pas que. On a fait prendre conscience aussi des besoins en reboisement, donc sur du matériel de reboisement, du matériel de plus petite taille, des matériels un peu atypiques, et aujourd'hui on voit le développement de ces matériels. On a aussi une aide qui est formidable, c'est une aide pour les ETF manuels, donc vraiment des bûcherons à la main, donc il y en a encore beaucoup dans notre région. Ces bûcherons, en fait, ils peuvent être aidés sur l'achat de tout petits matériels. Donc aujourd'hui, par exemple, vous voyez des robots débroussailleurs, donc c'est du matériel léger, c'est beaucoup mieux à mettre sur des parcelles que des tracteurs avec gyrobroyeur parce que ça a un poids, parce que etc. Donc ces petits robots, en fait, ils vont dégager des plantations et on en voit de plus en plus. Et grâce à des aides de la région une fois de plus. Donc on est écouté, on est entendu par rapport à ça.
2: C'est un mélange d'innovation, d'aide qui finalement font du bien aussi à la forêt, les forêts, le bois de manière générale.
1: Complètement. L'innovation, c'est aussi au cœur de notre métier. On a quelqu'un chez nous qui est chargé de suivre l'innovation et de l'encourager, cette innovation. Cette innovation, ça peut être simplement prendre du matériel qui est déjà utilisé. Ces robots, ils étaient déjà utilisés en paysager, notamment sur les bords d'autoroutes. Voilà, c'est des radio-commandés, des robots radio-commandés. Et en fait, ils ont été apportés petit à petit en forêt avec du matériel plus costaud, évidemment, puisqu'en forêt, bon, c'est un peu plus difficile. Et donc, voilà, c'est un des exemples d'innovation qui arrive, mais il y a d'autres innovations. Par exemple, sur la prise en compte des sols. Aujourd'hui, les sols forestiers, on sait qu'ils sont sensibles au tassement et on sait l'impact. Et quand on ne manquait pas d'eau, on va dire, on s'en inquiétait moins. Aujourd'hui, que l'eau se fait plus rare, on va en tenir plus compte. Aujourd'hui, on a des études qui ont été menées, notamment par l'ONF, qui sont totalement spécialistes dans le domaine. Ils ont étudier ces phénomènes de tassement de sol, calculer leur impact et évaluer des techniques pour éviter de tasser les sols, notamment quand on intervient avec des engins lourds comme des abatteuses ou des engins de débardage.
2: Deux dernières questions. La plantation d'arbres, ça fait aussi ou pas partie de votre métier? Et est-ce que c'est aussi... Alors on en a parlé un petit peu tout à l'heure, mais c'est aussi l'avenir, c'est-à-dire qu'on coupe un arbre, on en replante. Ça aussi, dans l'esprit des Français, c'est peut-être pas forcément bien perçu, surtout dans un département comme l'Allier où il y a du bois, il y a des forêts, mais on parle beaucoup de l'Amazonie qui revient énormément, où on fait plus de la sylviculture, hein, c'est de l'abattage à grande échelle, et on replante peut-être pas forcément. Ou est-ce que à chaque fois, ici en tout cas en France, est-ce qu'on replante à chaque fois qu'on coupe? Comment ça se passe?
1: Alors déjà, on a des obligations légales. C'est une décision qui est prise par département. Certains départements obligent le reboisement à partir de 0,5 hectares, d'autres à partir de 1 hectare, d'autres à partir de 2 hectares, et jusqu'à 4 hectares, je crois, dans les Landes. Parce que c'est en fonction un peu de la taille des parcelles qu'on a dans les différents départements. Donc ça dépend de la politique du département. Donc on ne décide pas si oui ou non on va reboiser, on va être obligé de reboiser. Donc déjà, ça c'est une obligation. Ensuite, la déforestation. Alors, une grosse différence entre déforester et renouveler un peuplement. Renouveler un peuplement, c'est un peuplement... Alors, en général, quand on fait une coupe rase, coupe à blanc, c'est un constat d'échec. C'est-à-dire que ce peuplement, ces arbres, soit ils ne sont pas en place, soit ils n'ont jamais été éclaircis et on ne peut plus rien faire pour faire un renouvellement naturel, soit ce n'est pas la bonne essence. Et malheureusement, dans le cadre du changement climatique, ça arrive qu'on prenne cette décision. Soit il y a un problème sanitaire. Donc il y a toujours un problème qui fait qu'on va être amené à prendre cette décision de coupable. Donc de devoir reboiser derrière. C'est pas toujours... quelquefois, en fait, on a l'impression que c'est coupé à blanc. Et en fait, on se rend compte qu'il y a des petits arbres dessous. En fait, c'est ce qu'on appelle des coupes d'ensemencement. C'est-à-dire qu'on va couper à peu près la moitié des arbres. Deux ans à cinq ans plus tard, enfin en fonction de l'essence, on va y retourner pour aller couper encore 50% et ensuite on va enlever tous les arbres adultes. Et ça veut dire que dessous, on a plein de petits, en fait, donc qui sont à moins d'un mètre du sol, donc qui sont en évolution. Des fois, il y a des trous, donc il va falloir quand même replanter dans certaines zones, donc ce qu'on appelle des trouées ou des bouquets. Voilà, donc il y a plein de méthodes en fait différentes. Quand on voit une coupe rase, il ne faut pas se dire « Ah là là, c'est pas bien, ils ont fait une coupe rase ». Il faut se poser la question importante, c'est pourquoi on a fait une coupe rase. Dans les épicéas, par exemple, dans le Grand Est, il y a eu, il y a 2-3 ans, en fait, toutes les plantations d'épicéas qui avaient été faites à 800 mètres, donc déjà à l'origine, il y a 60 ans, c'était déjà une erreur parce qu'il n'était pas en station même à 800 mètres, même à l'époque du climat de cette époque. Donc aujourd'hui, il était encore moins en place. Donc il s'est affaibli, les insectes sont arrivés, les fameuses colites sur l'épicéa, ils ont tout ravagé. Voilà. Bon, en fait, tous ces peuplements-là, inutile de penser qu'on va faire semencer ou faire quelque chose. Donc on rase tout et il va falloir reboiser et trouver les bonnes essences. Maintenant, comment on reboise ? Est-ce qu'on fait des mélanges ? Qu'est-ce qu'on fait ? J'ai un très bon exemple, par exemple. C'est il y a quelques années, il y a eu un coup d'éclat journalistique, associatif, sur une coupe rase de châtaignier qui avait été faite dans le Morvan. Cette coupe rase de châtaignier, en fait, je connaissais le gestionnaire qui gérait cette parcelle. Donc j'ai pu lui poser la question, mais qu'est-ce qui était prévu réellement derrière ça ? Puisque ce qui était dit, c'était, ils ont rasé une superbe forêt de châtaigniers pour mettre des douglas. En fait, ce qui s'est passé, c'est que ces châtaigniers, alors effectivement, il y avait des châtaigniers, mais qui étaient très malades, ancre, chancre, donc des maladies qui sont très courantes chez le châtaignier, donc qui étaient crevards. Donc il fallait trouver une solution pour remplacer, mais on ne pouvait pas remettre du châtaignier parce qu'ils allaient être crevards aussi. Donc l'idée, le propriétaire, ce qu'a voulu faire le propriétaire, c'était reboiser la parcelle en feuillus, donc d'autres essences feuillues, et mettre aussi des fruitiers par endroit pour les oiseaux, parce qu'il aimait bien les oiseaux. Donc je trouve le projet plutôt sympa. Et en fait, on ne s'est pas inquiété de savoir pourquoi on faisait la coupe rase et quel était l'objectif. On a juste fait un coup médiatique pour dire, ben voilà, on a fait une coupe rase pour reboiser du douglas, ce qui était totalement faux. Donc il faut être extrêmement méfiant par rapport à ce qu'on entend et ce qu'on voit par rapport à sur ces sujets-là, puisqu'on est souvent bien loin de la vérité.
0: Et merci à Maxime Pascaud pour cette interview de Samuel Rey, qui est chargé d'une mission à Fibois, que vous pouvez également retrouver sur Internet si vous avez besoin d'informations supplémentaires. Bonne journée à tous.
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11: Bonjour et bienvenue, une demi-heure pour parler du cinéma, c'est Cinérama, avec des chroniques, des films qui sont dans les salles, et puis aussi un blind test aujourd'hui, celui d'un grand réalisateur, c'est Steven Spielberg, parce que tu as pu voir son dernier film qui est déjà dans les salles.
12: Oui, je vais vous parler de Disclosure Day.
11: Et puis tu nous parleras aussi d'une reprise.
12: Oui, je vais vous parler du retour sur les grands écrans pour ses 30 ans de Ghost in the Shell de Mamoru Oshii.
11: Et puis toi, Sophia, tu as vu un film qui a fait sensation à Cannes.
13: Oui, un film d'animation, le premier long métrage du studio d'animation Bobby Peels, et il s'agit donc de Jim Quinn.
11: Et puis moi, je vous parlerai aussi d'un film qui était à Cannes et qui a remporté un prix, c'est Shanna de Lila Pinel. Allez, on commence avec une icône de la scène queer parisienne, Jim, qui voit sa vie basculer lorsqu'un virus transforme les hommes homosexuels en hétérosexuels, l'entraînant dans une quête de survie et de remède. Nous parlons de Jim Quinn.
14: Dans la vie, quand une chose n'est pas sérieuse, on dit c'est du cinéma.
13: Cinérama.
14: Nous en parlerons tout à l'heure.
13: Alors, Bobby Peels, ce nom vous dit peut-être quelque chose si vous avez déjà regardé les Cassos sur YouTube ou Canal+. Plus, vous voyez très bien de quoi il s'agit. Ce studio d'animation français s'est spécialisé dans une animation pour adultes, très identifiable, trash, politique, irrévérencieuse, souvent très crue. Ils ont aussi signé pour HBO des productions courtes comme Pipoudou and the Super Fuck Friends, je ferai pas la traduction, entre éducation sexuelle délirante et humour volontairement débridé et provoque. Pour la première fois, le studio est passé au long métrage avec un financement participatif pour ce Jim Quinn, co-réalisé par Marco Nguyen et Nicolas Attané, présenté en séance de mini au Festival de Cannes et déjà donc remarqué avec une nomination pour la Caméra d'Or et la Queer Palme. La projection a en effet été l'une des plus festives de cette édition, ce qui n'est pas un mince exploit dans un Cannes souvent un peu coincé du guidon.
15: Salut, moi c'est Jim.
4: Qu'est-ce qu'il est beau!
15: Tu veux un tuto taille mannequin? Retrouve tous les conseils dans mon bouquin. Hey, salut sexy. Salut, ça va?
16: Bonjour Jim. Ah, je suis votre premier fan. Je pourrais avoir un selfie?
15: Quel enfer.
16: Fais-moi monter, Jim.
13: Nous sommes à Paris, dans un Paris uchronique où, petite inversion de la norme, l'homosexualité est majoritaire. Et dans ce Paris-là, Jim Parfait est une star. Sa voix, c'est celle d'Alex Ramirez, que vous connaissez peut-être de quotidien. Et Jim, c'est le roi du dance floor et de la salle de sport. Icône donc des Jim Queens, reine de la salle. Cette communauté d'accros à la gonflette et aux abdos saillants qui colonisent certains quartiers parisiens. Il a des millions de followers, des pectoraux parfaits, un fessier qui fait l'unanimité, sauf que Jim contracte l'hétérose, un virus impitoyable qui transforme les hommes gays en hétérosexuels. Les symptômes, un premier abdo qui disparaît, puis un intérêt soudain pour le foot, les claquettes chaussettes, les femmes, le monospace, une catastrophe quoi. Tandis que l'épidémie menace toute la communauté et qu'une ministre de la santé homophobe, nommée Christine Bayer, un clin d'œil totalement assumé à Christine Boutin et au laboratoire Bayer. Donc pendant que cette ministre orchestre la répression, Jim se retrouve avec plus qu'un seul follower, Lucien, un twink, comprenez jeune homme gringalet, imberbe et angélique dans la nomenclature consacrée. Lucien, qui à contrario de Jim est romantique, timide et refoulé, est doublé par Jérémy Gillet. Et alors qu'il peine littéralement à sortir du placard, la tâche n'en est que plus ardue pour lui puisque la dite ministre homophobe est sa mère. Ensemble, Jim et Lucien contactent le docteur Ragout et partent en quête du remède mythique, la chloroquine.
4: Ah, Jim Parfait a embrassé une fille.
15: Qu'est-ce qui m'arrive?
17: Concert de Lady Gaga annulé et scène de panique dans le marais.
18: Ils arrivent tous les jours, de plus en plus nombreux. Des intérêts pour le culte du corps. L'apparition de fashion faux pas. Tu as contracté une nouvelle maladie qui s'appelle l'hétérose.
15: Quoi?
18: Tu vas devenir
4: hétérosexuel.
13: Ce qui est remarquable avec Jim Quinn, c'est que le film ne fait pas semblant d'être autre chose que ce qu'il est. C'est vraiment une comédie d'animation pour adultes, graphiquement simple, avec des aplats de couleurs acidulés, un trait volontairement grossier qui est la patte Bobby Peels, reconnaissable entre mille, avec des cassures de gestes, des coupes franches qui empruntent autant à l'humour internet qu'au cartoon américain classique. Ce que Nguyen et Atané ont compris, c'est que le meilleur outil politique de la communauté LGBTQIA+, a toujours été l'auto-dérision. Et ici, alors tout le monde en prend pour son grade. Les gym queens, hein, donc ces reines de la salle de gym, et leur culte obsessionnel du corps, les hétéros avec leur cliché de supporters gras du ventre, mais aussi la hiérarchie interne à la communauté queer, donc ces clans, ces intolérances, ces snobismes de chapelle. Personne n'est épargné et c'est vraiment jouissif. On retrouve là l'esprit des grandes satires queer qui utilisent l'humour comme arme politique, tout en assumant un goût prononcé pour l'absurde et le mauvais goût revendiqué. L'animation de Bobby Peels évoque parfois les délires de Rick and Morty ou de South Park, mais avec une sensibilité très française et un regard bien plus tendre sur ces personnages. Hein. Derrière la moquerie permanente, le film ne juge pas vraiment celles et ceux qu'il caricature. Bref, la bande-son est superbe, le casting vocal impeccable, on retrouve Shirley Soignon en Nina, la bonne copine médecin et reine de la nuit, et même l'incroyable Philippe Catherine dans la voix de la prostate, hein, la prostate de Lucien à qui il parle dans une espèce de vision complètement hallucinée, une sorte de consultation urologique sous acide, véritable trip psychédélique. Le film se permet ce genre d'absurde démesuré parce qu'il est ancré dans quelque chose de vraiment sincère. La grande réussite scénaristique réside dans ce personnage de Lucien, hein, son arc d'émancipation, de coming out, d'apprentissage. C'est traité sans morale moralisante. La résolution du film évite surtout le piège du grand discours sur l'amour comme remède qui guérit tout, et sans trop en révéler, bah, l'antidote en fait, eh bien, c'est le cul, ce qui est franchement une prise de position narrative à saluer.
1: J'ai l'hétéros, docteur.
4: Aidez-moi, je vous en prie.
2: Vous connaissez Lucien. Sans lui, il m'est impossible de synthétiser la chloroquine.
4: La chloroquine.
2: Le remède à l'hétérose.
1: Pour m'accompagner dans l'aventure, j'ai pensé à toi.
16: Ça veut dire qu'on va pouvoir sauver les hétéropositifs.
2: Yes.
4: Je sais ce qu'il me reste à faire.
1: Lucien, attends!
2: Tu ne fais rien pour attendre, Jim, parfait!
16: Mais vous êtes complètement taré!
1: Un seul faux pas et tu sers de 4 heures à tous les dadis du quartier.
16: Qu'est-ce qu'il va nous faire?
4: C'est quoi ce bordel? Lucien. Toi seul, tu peux sauver le monde.
16: Mais qui êtes-vous?
4: Je suis ta prostate, Lucien.
13: Jim Quinn est un pamphlet animé, débridé, généreux, qui retourne les mécanismes de la norme contre ceux qui n'ont jamais eu à les interroger, et qu'il fait en rigolant franchement. En 2026, dans un contexte où les droits LGBTQIA+, reculent dans trop de pays, ce genre de film compte. Pas parce qu'il prêche, mais parce qu'il célèbre, avec un trait de crayon grossier, beaucoup de muscles et du panache. Franche partie de rigolade donc à partager, et surtout, ne partez pas avant la fin du générique. C'est un gros Yes Queen et Yes Jim.
11: Donc restez sur la fin de cette comédie d'animation pour adultes, Jim Quinn, dans beaucoup de cinéma du territoire. Entre galères du quotidien, héritage mystérieux et retour d'un compagnon toxique, Shana tente de garder le cap. Nous en parlons maintenant.
5: Non mais bon, de toute façon, ce film est une catastrophe.
10: This is Cinerama.
19: Vous ne m'êtes pas très sympathique.
16: Genre, j'ai envie qu'il me prenne un peu de la graisse de là, genre du dos comme ça. Et il me la remet genre harmonieusement.
20: Mais non, t'es très bien comme ça en fait.
21: Il y en a encore pour longtemps là, ça fait une heure que j'attends.
16: Bah c'est bon, on est au grec madame, on n'est pas au Phuket, faut se calmer.
11: Shana de Lila Pinel est reparti de Cannes où il était programmé à la quinzaine des cinéastes avec le prix SACD. Mais si, vous savez, la SACD, cet organisme qui gère les droits d'auteur et qui a donné puis retiré un prix à Pierre-Emmanuel Barré. Alors, aux dernières nouvelles, la réalisatrice de Shana n'a fait aucun écart blâmable. Donc, elle conserve son prix et voit surtout son film sortir sur les écrans où il serait bon qu'il reçoive l'accueil qu'il mérite, soit le meilleur. Le titre ne fait aucun mystère sur le personnage que nous allons suivre. C'est Shana, une vingtenaire gouailleuse issue de la classe moyenne juive séfarade, mais qui n'en dit jamais mot à ses copines. Shana et la voix off, qui est la sienne, nous en informe, est dans le camp des galériennes et des poissardes. Elle est sous l'emprise toxique d'un homme en prison pour lequel elle poursuit le business, c'est-à-dire qu'elle vend de la cocaïne à des clients qui ne la paient pas toujours bien. Et avec ça, elle pique dans la caisse. Alors autant dire qu'on sent bien que sa situation pourrait ne jamais s'améliorer.
16: Il faut savoir qu'aujourd'hui, je suis une personne hyper sérieuse. J'ai un travail, je suis indépendante, j'ai une vie qui est carrée.
3: À 17 ans, moi, j'étais déjà mariée.
19: Ah, c'est bien.
3: Si j'ai un conseil, moi, à te donner, évite les Arabes.
19: Mais tu sais que c'est raciste, là, ce que t'es en train de dire. En plus, t'es arabe, t'appelles Myriam et tu manges du couscous, donc arrête de t'inventer une vie, s'il te plaît.
11: Alors ça, c'est sa grand-mère qu'on entend, c'est une marocaine, mais juif, voilà, c'est farade. La grande force de ce long métrage, c'est de s'appuyer sur le jeu tout en force de son interprète, Eva Uho, qui n'a rien du physique des jeunes premières, mais qui aura sûrement sa nomination au César, j'y compte bien. Habillée de jupe courte, lèvres botoxées que lui reproche sa mère, à qui elle rétorque qu'elle aime bien, elle, ses lèvres de suceuse, alors que toute la famille est à table en train de deviser sur une question morale et politique. Donc Shana est une fille en rupture, rien n'est simple, ni avec sa famille, de laquelle elle aimerait s'éloigner, mais sans y parvenir, n'appréciant pas plus que ça bien ses élans pour la bar mitzvah et bien toutes les autres manifestations religieuses, hein, finalement, ni avec ses copines, même si elle y trouve un peu d'écoute. Et rien n'est simple non plus avec son homme qui sort de prison. Alors ce dernier s'appelle Moïse, un prénom qui ne tient rien au hasard car le film débute avec des iconographies des 10 plaies d'Égypte tirées d'un livre d'enfant qui a traumatisé la jeune fille. À l'image de ces plaies, Shana doit sans cesse faire face et se relever.
22: Ça va ou quoi, la meuf?
23: Elle va vendre ses chaussettes sales sur le bon coin.
22: Mais tu peux pas aller travailler comme tout le monde.
23: Mais je travaille en fait.
24: Qu'est-ce que tu fais avec un mec comme ça? Et passe son temps à faire les allers-retours en prison.
25: Non mais Shana, faut que tu quittes Moïse là pour de vrai.
23: Il sert à rien, frère.
26: Il manque 3000 euros. Va chercher mon dossier.
23: Tiens, cadeau de ton kebab. Il sort vendredi. T'es sérieuse là?
11: Alors précisons, hein, pour pas filer la métaphore de la Bible, hein, que dans la trajectoire de Shana, ce n'est pas Moïse qui pourrait la sortir de la galère, si l'on peut rire assez facilement de nombreuses situations qui font place à des dialogues très ancrés dans le phrasé populaire des jeunes, hein, l'emprise toxique masculine prête évidemment moins à rire, pas plus que les explications que Shana donne, qui arrivent à justifier la violence, que celle que donne sa copine, elle aussi victime d'un compagnon violent dont elle ne peut se séparer, l'emprise semble systémique.
23: Le prix de l'argent dans sa caisse, il va me tuer, j'ai besoin de le rembourser.
27: Non, mais j'en ai rien à foutre, Shana, j'en ai rien à foutre.
19: J'essaye de tout faire bien, mais y a rien qui va.
27: Je me suis occupée de toi, j'ai fait tout ce que j'ai pu, franchement.
23: Bah t'as pas fait beaucoup.
25: Ils englobent, on les tèche, ces mecs de merde. On avance, mais... girl power.
23: C'est fini, me rappelle pas, je te bloque. Ta gueule. Pardon.
11: Shana est le portrait d'une jeune fille de son temps qui tente de trouver son chemin malgré les embûches qui sont celles, eh bien, qu'elle rencontre, résultat de son comportement et de ses actions, mais aussi de son passé qui, on l'apprend, n'a pas été simple, raison pour laquelle d'ailleurs la famille n'est pas forcément une bouée. Le récit est aussi enlevé que son interprète, oscillant entre scènes où l'on parle fort et moments plus calmes. Si au premier abord, cette Shana que l'on voit mauvaise joueuse lors d'une partie de Loup-garou en ouverture du film pourrait paraître presque antipathique, elle nous met rapidement dans sa poche et l'on a hâte qu'elle se pose un peu. Il y a quelque chose, en revanche, de très étonnant dans ce film, c'est qu'effectivement, on entend la voix off au début du film, et puis au bout d'un moment, cette voix off disparaît complètement, et on ne fait que suivre ce qui se passe avec son interprète. Ce film, Shana, est en salle depuis le 17 juin. Quand la révélation d'une possible présence extraterrestre menace de bouleverser l'humanité entière, chacun doit faire face à une vérité impossible à contenir. Nous parlons du dernier film de Steven Spielberg.
28: Par ici, s'il vous plaît.
7: Cinérama.
28: Mais avec joie.
29: Si tu découvrais que nous ne sommes pas seuls. Si quelqu'un te le montrait. Te le prouvait. Ça te ferait peur?
12: Et oui, on l'aura lu et vu partout, hein, avec Disclosure Day, hein, Steven Spielberg revient à un genre en particulier, et pas n'importe lequel, puisque c'est celui de la science-fiction. Alors beaucoup espéraient une suite de Rencontres du Troisième Type, E.T., voire de La Guerre des Mondes avec ce fameux Jour de la Révélation. Sauf que Spielberg n'a jamais fait deux fois le même film, hein, et qu'il va en profiter pour signer sans doute l'une de ses œuvres les plus singulières de sa carrière. Alors lui qui est habitué à être nommé le père du blockbuster moderne, il va certes délivrer un film de science-fiction, mais qui ne s'intéresse finalement que très peu au grand spectacle et aux extraterrestres. Alors cette fois-ci, hein, ce qui fascine Spielberg n'est pas ce qui se trouve là-haut, c'est ce qui se trouve ici, entre nous.
30: Bonjour, Kansas City. Jetons un œil à la situation. Aujourd'hui, nous sommes... Aujourd'hui...

0: Alors Exit, hein, la bande-annonce au final trompeuse, hein, Disclosure Day n'est ni un film catastrophe, hein, ni un spectacle pyrotechnique à la Michael Bay, ni même un récit, hein, construit autour de la révélation d'une vérité cachée. Hein, Disclosure Day, c'est un film à suspense bâti tout entier sur un faux MacGuffin, hein, et en fait tout entier tourné vers la réflexion et l'acceptation, soit un voyage physique qui mène ses protagonistes et les spectateurs, hein, à un voyage intérieur. Alors plutôt que de montrer à notre habituelle crainte de l'inconnu, hein, qui débouche le plus souvent sur la souffrance, la haine et la mort, le jour de la révélation braque, hein, ses lumières sur notre capacité ou non à accueillir l'inconnu, hein, sur notre aptitude à écouter avant de juger. Et c'est pour cela, hein, que ces deux protagonistes principaux, bah, sont Daniel, un lanceur d'alerte, qui va s'allier avec Margaret, une présentatrice d'une chaîne de météo locale, hein, pour lever un secret que les autorités ont gardé secret depuis 70 ans. Alors tous deux, hein, spécialisés dans l'image, hein, la communication et la manière de communiquer ou non, hein, avec le grand public, bah, sont réunis par une expérience hors du commun, hein, jusqu'au bout, hein, d'une vérité que beaucoup ne pensent pas possible à digérer par l'humanité. Et qu'on ne s'y trompe pas, hein, c'est cette humanité qui est littéralement le cœur du sujet. Dans un monde traversé, hein, par les conflits, les divisions, hein, plusieurs guerres sont d'ailleurs évoquées, hein, en toile de fond tout au long, du récit, Spielberg choisit de détourner le regard des étoiles pour le tourner vers nous. La science-fiction est donc quasiment un prétexte, hein, permettant d'interroger notre rapport à l'autre, à la croyance et à ceux qui nous dépassent.
1: Les gens ont droit à la vérité. Elle appartient à toute l'humanité, 7 milliards de personnes.
2: Qu'est-ce que c'est ?
3: Tu me croirais pas si je te le disais. Il vaut mieux que je te le montre.
2: Qu'est-ce que tu vas faire ?
1: Je vais tout révéler. Au monde entier. Une fois pour toutes.
0: Alors on l'a dit, hein, et sa filmographie parle pour lui, hein, le génial cinéaste n'a plus besoin de prouver sa maîtrise du spectaculaire. Et il sait également, hein, que l'émotion, comme l'émerveillement, hein, ne naît pas forcément de ce que l'on montre, hein, mais de ce que l'on suggère. Comme les textes sacrés, hein, auxquels le film fait constamment écho, hein, il préfère la métaphore à l'explication, le mystère à la démonstration, et placer le public en véritable acteur plutôt qu'en simple spectateur passif, ce qui ne manquera pas d'en gêner certains, hein, quant à l'issue du récit. Alors Disclosure Day est un peu, hein, comme l'une des épreuves Indy, hein, dans Indiana Jones, c'est la dernière croisade, hein, le saut de la foi. Pour avancer, il faut se faire confiance, hein, et faire un pas vers, dans l'inconnu le plus total, en guise d'épiphanie vers un lendemain meilleur. Cette dimension, hein, spirituelle irrigue l'ensemble du récit, car le film fonctionne comme une parabole de la foi. Il existe quelque chose de plus grand que nous, un univers bien plus grand qu'on ne l'imaginait, et notre responsabilité en tant qu'être responsable, philanthropique et bienveillant n'en est que plus grande.
4: Les gens se posent des questions. Ils sont confrontés à l'inconnu.
5: Ils arrivent ! Ils arrivent !
4: Ils ont une soif éperdue de vérité.
2: Il y en a d'autres, tu penses ?
6: Pourquoi aurait-il créé un univers aussi vaste ? Si nous étions les seuls à en profiter ?
0: Et oui, et pour que ça marche, il fallait la pureté du regard d'un Spielberg. Disclosure Day est littéralement un conte initiatique pour enfants, et surtout, grands-enfants. C'est une parabole politique à peine cachée du monde trouble dans lequel on vit, et la forme du conte permet à Spielberg de se débarrasser du cynisme contemporain. Le piège serait de croire que c'est un film sur une révélation, alors qu'il adopte judicieusement les codes du road movie pour nous symboliser ce chemin que nous avons à faire, et que tout ce que l'on voit est simplement une préparation à cette fameuse révélation. Ce n'est pas une sent, hein, si le film s'ouvre comme Highlander d'ailleurs sur un match de catch, symbole de vraie prouesse physique tournant autour d'un spectacle truqué. À presque 80 ans, c'est une proposition extrêmement audacieuse, hein, d'un conteur hors pair qui montre qu'il peut encore nous questionner sur notre rapport au spectacle tout en nous invitant à nous rassembler. Spielberg regarde le monde avec des yeux d'enfant pour mieux parler aux adultes, nous invite à regarder dans la même direction et surtout à écouter.
7: Et à se poser des questions, je me suis surpris pendant le film à me poser des questions sur l'immensité de l'univers, des questions voilà, pascaliennes comme ça. C'était assez intéressant. Et ce qui est intéressant, alors tu as dit plein de choses effectivement sur ce film, il y a aussi l'action qui est très forte, il y a des scènes d'action vraiment remarquables, et notamment une scène qu'il n'a pas pu faire dans Duel, une scène avec une voiture qui est prise par un train, c'est complètement impressionnant. Hein.
0: Enfin, et ce qui est fort, c'est que bien évidemment, la scène d'action n'existe pas juste comme scène d'action, hein, vu qu'on est dans un road movie que tout le cheminement est un symbole, une voiture, puis monter sur un train, enfin, c'est incorporé dans la narration et les thématiques.
7: Et le train, on sait quelle importance ça a chez Spielberg après avoir vu The Fabelman.
0: Ouais.
7: Alors, immense réalisateur avec une longue filmographie, on va quand même jouer un blind test. Il va falloir découvrir 5 titres de films du réalisateur américain qui en a fait plus de 40. Premier extrait.
8: Je sais bien qu'il y a urgence. Pour faire appliquer le touriste vu que le Pékin, il met du beurre dans le plat d'épinards. Mais ça sera tout sauf de la rigolade. Ma peau, elle vaut davantage que 3 000 $. Pas vrai, chef? Pour 3 000 $, je vous le trouverai. Mais pour l'attraper et le zigouiller, c'est 10 000 qu'il me faudra.
7: Bon, c'était facile.
0: C'était Les Dents de la Mer.
7: Eh oui, film de 1975, avec 3 Oscars à la clé. C'est l'histoire d'Amityland, à une petite station balnéaire, terrorisée par un grand requin blanc en plein été. Et face au monstre, eh bien, il y a le chef de la police locale, un océanographe et un vieux chasseur de requins un peu fêlé qui embarque sur l'orca pour une partie de pêche qui devient cauchemardesque. Ce film, Les Dents de la Mer, a fait plus de 6 millions d'entrées en France. Deuxième extrait, nous cherchons un film de Spielberg.
9: Quelqu'un peut me dire ce qui est logique dans tout ça? Je veux dire, ça rime à quoi de risquer la vie de 8 de nos gars pour sauver celle d'un seul type?
10: 20 degrés.
11: Quelqu'un veut répondre à ça?
12: Raybon, t'as pensé à la mère de ce pauvre imbécile?
9: Hey Doc, j'ai une mère moi aussi. Je veux dire, t'as une mère, le sergent a une mère. Je parie que même le capitaine a une mère. Enfin, peut-être pas le capitaine, mais tous les autres ont une mère.
13: On n'est pas là pour réfléchir, on est là pour agir et mourir.
11: Ça veut dire quoi cette connerie, caporal, hein? Qu'on est là pour mourir, c'est ça?
14: Pam voulait parler de notre devoir en tant que soldat.
7: Évidemment, trouver facile.
0: C'est le révolutionnaire, il faut sauver le soldat Ryan.
7: Oui, il y avait beaucoup d'indices. Hein. 5 Oscars cette fois-ci à la clé, avec évidemment une séquence mémorable qui a fait date dans le cinéma. Après le choc des premières minutes hein, sur Omaha Beach... On
0: 25 suit... même, 25 minutes, c'est incroyable.
7: Oui, oui. 25 minutes, tu fais bien de préciser. On suit le capitaine Miller et son escouade envoyés derrière les lignes ennemies en Normandie. Leur mission donc très spéciale, retrouver et ramener sain et sauf le soldat James Ryan dont les 3 frères viennent de mourir au combat. Il faut sauver le soldat Ryan, c'est 4 millions d'entrées en France. Nouvel extrait, ça risque d'être moins facile.
15: Ce n'est pas le rapport complet, mais il y a quand même plus de 4000 pages.
16: Est-ce qu'elles sont dans l'ordre?
15: Je crois pas, non.
17: Il n'y a pas les numéros de page.
15: Ouais, c'est là qu'il y avait le tampon secret défense. Ma source a été obligée de les couper.
18: J'étais censé partir à la retraite vendredi, moi.
19: Ben, explique-moi comment on peut éplucher un document de 4000 pages.
20: Et elles sont même pas vaguement triées.
19: Alors que le Times a eu 3 mois pour le faire. Je vois pas comment.
20: Il nous reste moins de 8 heures. Il a raison.
16: Si on vise la deuxième édition, on a 10 heures.
18: Attendez. Ça fait 6 ans qu'on est à la traîne et aujourd'hui, grâce au président des États-Unis, qui, cela dit en passant, se torche avec le premier amendement, c'est nous qui avons le biscuit. Et en plus, on n'a pas de concurrence. Il y a de quoi faire des dizaines d'articles là-dedans. Le Times a à peine effleuré la surface. Le bouclage est dans 10 heures, alors on attaque.
7: Alors c'est trouvé, toujours par toi Guillaume.
0: Eh bien, c'est un film qui est assez proche, mine de rien, de Disclosure Day, c'est Pentagon Papers.
7: Oui, film de 2017 avec Meryl Streep et Tom Hanks. Le film nous plonge en 71 au cœur de la rédaction du Washington Post. La première femme directrice de la publication et son rédacteur en chef risquent leur carrière et leur liberté pour publier des documents secrets d'État révélant les mensonges du gouvernement américain sur la guerre du Vietnam. Un film vraiment remarquable autant pour les journalistes que pour ceux qui apprécient la liberté d'expression. Pentagon Paper, 1,3 million de spectateurs en France. Allez, nouvel extrait, nous cherchons un film de Steven Spielberg.
21: Dites-moi comment...
22: Chut, ils dorment.
21: Pardon.
22: Dites-moi comment ça marche.
21: Le lait photon agit à la fois comme liquide nutritionnel et conducteur. Il améliore les images que chacun d'eux reçoit. Nous appelons la femme Agatha, les jumeaux sont Arthur et Dachel. Nous scannons par le moyen de la tomographie optique. De minuscules points lumineux courent sur toute la longueur du couvre-chef et sont relus après absorption par le tissu cérébral. En d'autres termes, nous voyons ce qu'ils voient. Ils ne ressentent aucune douleur. Nous leur bourrons le crâne de dopamine et d'endorphine. De plus, nous maintenons un contrôle attentif sur leur niveau de sérotonine. On ne veut pas qu'ils tombent dans un sommeil trop profond. On ne peut pas non plus les garder éveillés.
23: Il vaut mieux ne pas les considérer comme des humains.
7: Alors, trouvez, il y avait des indices.
0: C'est Minority Report.
7: Eh oui, film de science-fiction, là, pour le coup. Un film de 2002, j'ai essayé de choisir, d'ailleurs, différents styles hein, de films. Là, on est dans la science-fiction, on est à Washington en 2054. Et grâce à 3 voyants, les précogs, la police peut arrêter les criminels avant même qu'ils ne commettent leur forfait. Alors, tout va bien pour le chef de l'unité John Anderton, jusqu'au jour où la machine prédit que c'est lui qui va tuer un inconnu dans 36 heures. Évidemment, il doit faire éclater la vérité. Minority Report a conquis 3,7 millions de spectateurs en France. Nous écoutons le dernier extrait de ce blind test.
1: Démontez-la, c'est trop dangereux.
3: Elle dit que les fondations ont été mal coulées et qu'il faut démonter la charpente. Allez, je lui ai pourtant dit que c'était des baraquements et que c'était pas un hôtel de luxe. Putain de salope d'ingénieur juive. Putain de salope.
1: Air Commandant, on doit démonter toute la charpente et toute la fondation doit être recoulée. Sinon, il y aura un affaissement très net à la façade sud du baraquement. Affaissement et ensuite écroulement.
5: Vous êtes ingénieur?
1: Oui. Mon nom est Diana Ryder. Je suis ingénieure des travaux publics, diplômée de l'université de Milan.
5: Ah, une juive cultivée, comme Karl Marx lui-même.
7: Alors, trouvez, il y avait des indices là encore.
0: Et c'était la liste de Schindler.
7: Oui, film de 1993, là cette fois-ci on est dans le drame. 7 Oscars cette fois-ci, hein, dont meilleur film, meilleur réalisateur. Spielberg y raconte l'histoire vraie d'Oscar Schindler, un industriel allemand membre du parti nazi qui va utiliser sa fortune et son usine de vaisselle émaillée pour sauver plus de 1100 juifs des camps de la mort en les embauchant comme ouvriers. La liste de Schindler, c'est 2,6 millions de spectateurs. Ainsi s'achève ce blind test. On aurait pu jouer avec beaucoup de films, hein, puisque Steven Spielberg en a fait plus de 40, et il y en a peut-être 3 ou 4 achetés, mais sinon, tout le reste, on peut se le regarder. Allez, on parle d'une ressortie dans un futur dominé par les cyber-implants et l'intelligence artificielle. Une enquêtrice traque un cœur insaisissable aux frontières du réel et du numérique. C'est Ghost in the Shell.
10: Ben oui, c'est le film est bien.
24: This is Cinerama.
25: Oui, c'est bien mon avis.
0: Alors il est important de revenir sur ce film parce que à l'occasion de sa ressortie en salle, Ghost in the Shell apparaît plus que jamais comme l'une des œuvres fondatrices de la SF moderne. Lorsque le film de Mamoru Oshii arrive sur les écrans en 95, il faut se rappeler que l'animation japonaise reste encore un terrain largement méconnu du grand public occidental qui résume ça en japonaiserie. Après le séisme provoqué par Akira en 89, Ghost in the Shell va définitivement imposer la japanimation comme un art capable de rivaliser avec les plus grandes productions de SF mondiales. Son influence est aujourd'hui presque impossible à mesurer tant elle est immense, hein, à commencer par le très connu Matrix, hein, dont les Wachowski reprendront aussi bien les questionnements philosophiques que certaines scènes et concepts.
26: Et pas à cause de moi, ils ne pouvaient pas me voir.
27: Ils m'ont sûrement repéré quand j'ai pénétré dans le réseau du service assainissement.
26: Allez prendre la porte de derrière.
28: Ça suffit, arrêtez-les.
0: Alors c'est marrant que tu aies mis cet extrait parce qu'on entend la voix du doubleur Daniel Beretta qui double Schwarzenegger, qui a joué le Terminator pour Cameron. Et justement, je voulais dire que à l'époque, le prestige du film est tel que le nom de Cameron figure même sur les affiches internationales pour soutenir le film. C'est une première. C'est un soutien, bien sûr, loin d'être anodin. Hein. La même année, le réalisateur de donc Terminator et Aliens co-signe le scénario de Strange Days, autre sommet du cyberpunk hanté par les mêmes interrogations sur la technologie, la mémoire et la conscience. Hein. Le Ghost du titre, c'est cette part insaisissable qui subsiste lorsque le corps devient remplaçable. L'âme, l'esprit, la conscience, qu'est-ce qui fait de nous un être unique alors que nos souvenirs peuvent être manipulés, nos membres remplacés et notre cerveau connecté en permanence à un réseau mondial? Bienvenue dans le transhumanisme tel que le fantasme Elon Musk.
26: Il porte un camouflage thermo-optique.
27: Ne le lâchez pas, je vais passer par le haut. Babouza, au lieu de te trémousser dans les ordures, arrête ces éboueurs.
26: Bien, patron. Avec plaisir.
7: Et là, on entend la voix française de Sigourney Weaver.
0: Ouais, autre grande pointure passée chez Cameron aussi. Et face à ce cyberpirate, du nom révélateur de Puppet Master, le corps du major Kusanagi, lui, devient artificiel. Plus se pose la question de l'identité. Sommes-nous la somme de nos souvenirs, de notre enveloppe physique, de notre conscience, ou sommes-nous autre chose encore? Alors le cinéaste poursuivra d'ailleurs cette réflexion quelques années plus tard avec l'extraordinaire Avalon, autre chef-d'œuvre visionnaire consacré aux frontières poreuses entre réalité virtuelle et conscience, passé par Cannes d'ailleurs. Ghost in the Shell était déjà l'un des premiers films du 21e siècle, parfaite symbiose de tout un pan de la littérature de SF et cyberpunk, et a tapé si fort qu'il garde, 30 ans après sa sortie, son pouvoir de réflexion sur les simulacres et les simulations cher à Baudrillard, toujours autant d'actualité à l'heure de l'IA.
7: Merci. Référence à Baudrillard qui est aussi dans Matrix. Eh oui, effectivement.
0: C'est le livre dans lequel cache les choses que Neo a chez lui au tout début.
7: Eh oui.
29: Terminé pour aujourd'hui.
30: Pardon ?
31: J'espère que nous aurons le plaisir de vous revoir.
30: Ça ne servirait à rien de le nier.
7: On se retrouve la semaine prochaine, et toi Guillaume, tu auras au moins deux films.
0: Oui, je vous parlerai de Backrooms et de Iga, la mouche vengeresse.
7: Et puis on reviendra avec un blind test à nouveau. À la semaine prochaine.
2: Maison, téléphone.
24: This.
4: Trouver un accès. Trouver un accès. Mettre à niveau. Mettre à niveau.

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0: temps il y a pour apporter notre avis et des modifications, peut-être. Mais nous-mêmes, je te propose un siège. Je donne des chaises, sièges, pour rester à l'écart pour l'instant. Ne pas y voir un esprit particulièrement mal tourné. Pour mon compte, pour ma part, j'éviterai de me balancer et de m'appuyer au mur. Au mur.
1: Pour l'instant.
0: La bicyclette, j'y arrive. Mais tous les objets plus grands que la graffeuse m'inquiètent un peu.

Couper le gâteau lorsque nous sommes plusieurs. Compter à mesure. Trouver un accès. Mettre à niveau. Donner le change. Mentionner, aborder la hauteur de terre. La hauteur de terre. Du volume, du profil, de la pente, du débit. Soutenir quelque chose à propos du lit, de l'intérêt, du débarras dans la pièce, de l'intérêt dans la pièce, etc., etc. Conclure pour une visite très bientôt. Et je n'y suis pour pas grand chose. Pour tout dire, nous bénéficions, nous disposons même. Pour tout dire, nous bénéficions d'un plan très coloré des lignes de transport quotidien et collectif. Les heures de va et vient, les combinaisons. Les échanges éventuels. Aussi, d'une certaine manière, la longueur du sol est évaluée. Alors se déploie, tel un ensemble de sentiments, comme l'embarras à certains moments. Une marche nocturne pour acheter des savons. Des remous, du fragile, avoir moins froid. En outre, les instructions, pour ainsi dire, n'existent pas. Nous allons simplement plus vite. Les installations sont comme les nôtres. Un sentiment. Nous ne rencontrons aucune difficulté. Ou bien, voilà, nous sommes ceux qui surmontent. Simplement ceux qui dépassent bien. Franchissent. Quel que soit le nombre de lignes, le nombre de paquets, de citernes, nous sommes loin de rester en place à attendre les coupons. Je l'ai déjà dit.

0: faire, par exemple, une académie d'apprentissage, laquelle arrive bien préparée en quatre implantations, quatre groupes de bâtiments, répartis bien à peu près dans nos terrains, nos arrondissements. On mettra au point des formules, avec deux lignes de calibrage, ou bien un emplacement réservé pour se pencher. Aussi bien en dedans qu'en dehors. Stationnement, long ou pas, offre d'échange, séjour, nouveau compteur, pas nouveau compteur. La question aérée, le temps d'aller installer, comment utiliser. Avantage, pas de fichier, pas d'embarras. Nouveau compte, pas nouveau compte. Rappeler, se rappeler. Convenir d'un rayon, convenir d'un rayon.
1: Par le mot, nous avons dû penser à aborder plus tard, plus tard. Nous y sommes perdus, alligator, à force de rien demander, de regarder la crème de loin, la crème. Ce ne sont tout de même pas des gaufres, si. Je partirai avec un morceau plus tard. T'es gentil, tu m'as dit. T'es gentil, je fumerai ma cigarette en même temps. Nettoyer un morceau d'aspirateur. Mais pas trop les doigts, pas trop avec les doigts. Arrêter d'être défait. J'ai lu quelque part, moi je suis B, moi je disparais. Pas trop grand, pas assez mou, pas trop grand, pas assez mou. Et demander d'aller chercher le panier et revoir la pièce facile à peindre. Et plus de nouvelles. Et plus de nouvelles. Quelques dispenses à l'heure de la paye, le rendu de quelque chose. De la fuite en avant. En avant. En avant.

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Et il y a un peu de temps.

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0: vieillir comme une famille de l'hiver 1880.
1: Il est seul avec sa vieille mère, sa femme et ses trois jeunes enfants. Quelques phoques sont sur les civières, un peu de viande séchée, une autre pile de rance et de cresson, deux estomacs de phoques pleins de sang, des trois chiens, tous les vêtements sont perdus.
2: Mm-hmm.

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1: Alors que les incendies menacent les forêts à l'heure actuelle en raison

0: de la sécheresse, la question de ces mêmes forêts se pose aujourd'hui, notamment la forêt privée. Pour en parler aujourd'hui, nous avons avec nous un spécialiste rencontré lors de la fête de la nature, c'était à Ébreuil en mai dernier. Son interview, eh bien, vous allez le voir, parcourt largement à la fois les problématiques liées à cette forêt privée, mais aussi les espoirs et les innovations menées par Fibois. Une interview réalisée par Maxime Pascot.
1: Alors, je suis Samuel Reyes, je suis chargé de mission forêt pour Fibois Auvergne-Rhône-Alpes, l'interprofession de la filière bois. Donc la filière, en fait, elle va commencer aux propriétaires forestiers, donc qui sont détenteurs des forêts d'Auvergne-Rhône-Alpes. Donc 80% sont des propriétaires privés, 20% des propriétaires publics. Ensuite, on a toutes les entreprises qui travaillent dans cette filière. Donc c'est les pépinières forestières, c'est également des bûcherons, des débardeurs, des transporteurs de bois, des scieurs, des exploitants forestiers, des gestionnaires forestiers, et on va comme ça jusqu'à l'aval de la filière, les menuisiers, les charpentiers, etc. Voilà, nous, on a un déficit d'image, on va dire. Les gens ont beaucoup d'a priori sur ce qui se passe en forêt, notamment, donc avec différents reportages qu'on a pu voir à la télé, des reportages à charge. C'est l'occasion de montrer que la plupart de ce qui est dit est faux, et que c'est pas du tout ce qui se passe en forêt, et que du coup, on a l'envie de montrer ce qu'on fait réellement en forêt, de présenter que cette forêt, elle est riche, et que on n'est pas des destructeurs, au contraire, on continue de construire malgré le réchauffement climatique.
2: Alors, vous parlez de reportages à charge. Est-ce que vous pouvez expliquer pour les auditeurs, du coup, ce qui était reproché, on va dire, dans ces reportages, et finalement, ce que vous mettez en place, et pour prouver qu'effectivement, vous préservez, vous continuez à préserver cette forêt, que vous ne la détruisez pas. Est-ce que vous pouvez nous donner des exemples?
1: Un exemple assez flagrant, c'est par exemple et qui reste durable, et je le vois encore aujourd'hui dans l'esprit des gens, on a l'impression que le résineux, c'est les grands remplaçants des feuillus, qu'on détruit les feuillus pour planter du résineux, et en particulier le Douglas, qui est une très mauvaise image. Et on se rend compte, là aujourd'hui, c'est ce que je suis venu montrer, je présente en fait les 8 essences principales d'Auvergne-Rhône-Alpes qui représentent 83% de la surface, et on se rend compte que le Douglas, il arrive qu'en 7e position en termes de surface, moins de 5% de la surface, donc c'est plutôt ridicule, alors que le chêne représente 26% de la surface d'Auvergne-Rhône-Alpes. Donc c'est une des idées reçues qui sont le plus véhiculées, que le résineux, on cherche à mettre du résineux partout où il y a du chêne. C'est totalement faux, puisqu'en plus il n'aime pas les mêmes sols, il n'aime pas les mêmes climats, donc c'est pas du tout adapté. Voilà.
2: Comment les préserver, ces arbres-là, dans un quotidien, un rythme de vie où le réchauffement climatique est de plus en plus présent? Comment les préserver, ces arbres, pour les protéger?
1: En fait, il faut être conscient que donc le climat évolue, il évolue très vite, que on sait que la physionomie de la forêt actuelle est en train de changer. Elle va changer, devoir changer malheureusement, naturellement ou artificiellement, pour pouvoir correspondre à un climat qui ne sera plus le même dans 50 ans, qui n'est déjà plus le même qu'il y a 20 ans. Pour ça, on a on a beaucoup de pistes, donc on fait énormément de recherches. On a ce qu'on appelle la migration assistée, par exemple. Cette migration, en fait, ça va être de prendre des arbres. On a l'exemple du hêtre, l'ONF travaille beaucoup dessus. On prend une provenance qui vient du sud de la France, et on va la ramener partout en France. Donc c'est des essences, du coup, qui sont une génétique qui est plus résistante au réchauffement climatique, qui va venir se croiser avec nos essences locales à terme, et qui ensuite sera de fait plus, qu'on espère, plus résistante au réchauffement climatique. Donc ça, c'est une des pistes. Il y a beaucoup d'autres pistes, donc d'essais sur différentes provenances. En fait, il n'y a jamais qu'une provenance pour une essence, il y a toujours plusieurs provenances. Donc on va tester plusieurs provenances pour voir si elles résistent plus ou moins. On a aussi une des meilleures pistes, on va dire, aujourd'hui, c'est le changement de sylviculture. C'est-à-dire que, de plus en plus, la sylviculture, on enlève tous les arbres pour en reboiser, donc pose problème, parce que il n'y a plus de couvert. Et donc la température au sol est très forte. Donc les arbres sont très fragilisés dans les premières années de leur existence. Donc ça, on va essayer plutôt d'essayer de garder du couvert. donc garder du couvert, donc pour peut-être replanter une autre essence, peut-être renouveler naturellement, ou alors faire ce qu'on appelle de la futée irrégulière, c'est-à-dire qu'en fait le terrain n'est jamais découvert, on a des arbres de tous les âges, donc ce qui est un aspect très naturel, mais qui en fait est le plus artificiel, puisqu'il faut beaucoup d'interventions pour arriver à ce stade. Ainsi de suite. Donc on a beaucoup de recherches et de tests. Et la dernière solution, en fait, c'est de remplacer une essence par une autre, plus résistante à la sécheresse. Donc là, je discutais avec un monsieur à l'instant qui me disait que lui, dans ses petites, il a des toutes petites parcelles, il a mis de l'érable de Montpellier, du chêne vert, du micocoulier, donc des essences qu'on va trouver dans le sud de la France et qu'il a directement importées. J'espère pour lui que ça va fonctionner. Après, on a toujours des gelées ici, qu'on n'a pas forcément dans le sud de la France. Donc, j'espère que ça va marcher. Mais voilà, il y a des tests partout en France. Alors, il y a un beau projet qui s'appelle Sisyphe, un projet ONF et CNPF, donc propriétés privées et publiques qui sont réunies pour travailler sur ce sujet. C'est de récupérer tous les essais qui ont été faits sur les dernières dizaines d'années et de les mettre dans un catalogue pour celles qui ont réussi et de se dire, ben ça peut être une des solutions. Voilà, on n'a pas de solution miracle, on n'aura pas la solution qui fait que ben, on pourra tout renouveler comme ça de façon un peu magique. Non, il va falloir encore beaucoup de travail et beaucoup de méthodes différentes pour arriver à un résultat et à avoir de la forêt dans 50 ans, même s'il y a un peu différent d'aspect, avoir toujours de la forêt.
2: Les solutions que vous proposez sont intéressantes. Est-ce qu'il n'y a pas quand même un risque de disparition de certaines espèces qui du coup ne sont pas assez adaptées au réchauffement climatique ?
1: Ça, c'est le risque à terme, effectivement. Peut-être que si notre climat il devient très aride, comme le Sahara, on vivra la même chose qu'au Sahara ou dans la savane. Donc, on aura très peu d'essences qui résisteront. L'objectif, malgré tout, c'est pas d'arriver là. On parle de lutter contre le changement climatique, mais ça ne se fait pas qu'à l'échelle de la forêt. La lutte contre le changement climatique, elle se fait à une autre échelle. On la connaît, c'est une échelle nationale, c'est des politiques qui doivent évoluer pour pouvoir amener à ce que le réchauffement climatique n'aille pas plus loin que ce qui doit aller. Voilà. On ne résistera pas si on a plus de 10 degrés. Plus 10 degrés, mais même l'humain ne trouvera plus sa place dans nos territoires. Par contre, si on est plus 2, plus 3, c'est là où on peut continuer d'avoir des solutions, à jouer sur la génétique, à jouer sur la provenance, à jouer sur tout ce que je vous ai dit. C'est là où on arrivera à quelque chose à terme. Mais clairement, si on passe du jour au lendemain à un climat désertique, il n'y a pas tellement de solutions dans ce cas-là.
2: Et les politiques mises en place par le gouvernement, les politiques publiques, etc. Est-ce que c'est suffisant, selon vous, qui êtes au contact des bois, de la forêt, des arbres au quotidien ?
1: Alors, on a beaucoup d'appui de la région sur l'aspect, sur l'ensemble des aspects. Il y a aussi des études qui sont menées, c'est grâce à l'appui des politiques aussi, hein, par exemple Sisyphe, mais plein d'autres projets qui sont menés par l'INRAE notamment, à Nogent, à Nancy, etc. Tous ces projets-là sont menés grâce à des financements publics. Donc la question, est-ce qu'on pourrait aller plus loin, plus vite ? Certainement. Mais c'est certainement pas à moi de le dire. C'est pas moi qui fais la politique de ce pays. Et puis, en tout cas, j'apprécie déjà l'aide qu'il nous a apportée. L'avenir nous le dira si c'est suffisant.
2: Il y a quand même une prise de conscience des politiques publiques. Vous le voyez, ça, quand même ? Vous l'avez vu peut-être évoluer ces dernières années ?
1: Ça, quand même, on le ressent parce que on est aussi lanceur d'alerte quelque part. C'est que si d'autres se chargent de l'aspect environnemental ou de la chasse ou des animaux, etc. Nous, notre rôle, il va être sur l'aspect production aussi. Donc, une forêt, pas toutes les forêts. Il y a des forêts qui sont en libre évolution, des forêts qui seront jamais touchées parce que c'est des zones de protection, en montagne notamment. Mais on a sur les forêts de production, cette production, c'est elle qui fait la filière, c'est elle qui fait les emplois, c'est elle qui continue de créer de la vie dans nos mondes ruraux où, je rappelle, l'agriculture va de plus en plus mal.
2: Est-ce qu'ils en ont pris conscience ? C'était ma question.
1: Oui. Alors, est-ce que... Oui, il y a eu une évolution, une complète évolution. J'ai connu, il y a 15 ans où les entreprises, par exemple, de travaux forestiers, les bûcherons, 80% d'entreprises unipersonnelles sur 1200 entreprises en Auvergne-Rhône-Alpes, donc des toutes petites entreprises, on a connu une période où elles n'étaient pas du tout aidées. Donc pendant 4 ans, ces entreprises-là, je les ai vues plus ou moins décliner. Depuis, en fait, il y a eu des aides qui ont été apportées avec la fusion des régions, donc des aides qui ont été apportées en 2018, sur les engins forestiers, mais pas que. On a fait prendre conscience aussi des besoins en reboisement, donc sur du matériel de reboisement, du matériel de plus petite taille, des matériels un peu atypiques, et aujourd'hui on voit le développement de ces matériels. On a aussi une aide qui est formidable, c'est une aide pour les ETF manuels, donc vraiment des bûcherons à la main, donc il y en a encore beaucoup dans notre région. Ces bûcherons, en fait, ils peuvent être aidés sur l'achat de tout petits matériels. Donc aujourd'hui, par exemple, vous voyez des robots débroussailleurs, donc c'est du matériel léger, c'est beaucoup mieux à mettre sur des parcelles que des tracteurs avec gyrobroyeur parce que ça a un poids, parce que etc. Donc ces petits robots, en fait, ils vont dégager des plantations et on en voit de plus en plus. Et grâce à des aides de la région une fois de plus. Donc on est écouté, on est entendu par rapport à ça.
2: C'est un mélange d'innovation, d'aide qui finalement font du bien aussi à à la forêt, les forêts, le bois de manière générale.
1: Complètement. L'innovation, c'est aussi au cœur de notre métier. On a quelqu'un chez nous qui est chargé de suivre l'innovation et de l'encourager, cette innovation. Cette innovation, ça peut être simplement prendre du matériel qui est déjà utilisé. Ces robots, ils étaient déjà utilisés en paysager, notamment sur les bords d'autoroutes. Voilà, c'est des radio-commandés, des robots radio-commandés. Et en fait, ils ont été apportés petit à petit en forêt avec du matériel plus costaud, évidemment, puisqu'en forêt, bon, c'est un peu plus difficile. Et donc, voilà, c'est un des exemples d'innovation qui arrive, mais il y a d'autres innovations. Par exemple, sur la prise en compte des sols. Aujourd'hui, les sols forestiers, on sait qu'ils sont sensibles au tassement et on sait l'impact. Et quand on ne manquait pas d'eau, on va dire, on s'en inquiétait moins. Aujourd'hui, que l'eau se fait plus rare, on va en tenir plus compte. Aujourd'hui, on a des études qui ont été menées, notamment par l'ONF, qui sont totalement spécialistes dans le domaine. Ils ont étudier ces phénomènes de tassement de sol, calculer leur impact et évaluer des techniques pour éviter de tasser les sols, notamment quand on intervient avec des engins lourds comme des abatteuses ou des engins de débardage.
2: Deux dernières questions. La plantation d'arbres, ça fait aussi ou pas partie de votre métier? Et est-ce que c'est aussi... Alors on en a parlé un petit peu tout à l'heure, mais c'est aussi l'avenir, c'est-à-dire qu'on coupe un arbre, on en replante. Ça aussi, dans l'esprit des Français, c'est peut-être pas forcément bien perçu, surtout dans un département comme l'Allier où il y a du bois, il y a des forêts, mais on parle beaucoup de l'Amazonie qui revient énormément, où on fait plus de la sylviculture, hein, c'est de l'abattage à grande échelle, et on replante peut-être pas forcément. Ou est-ce que à chaque fois, ici en tout cas en France, est-ce qu'on replante à chaque fois qu'on coupe? Comment ça se passe?
1: Alors déjà, on a des obligations légales. C'est une décision qui est prise par département. Certains départements obligent le reboisement à partir de 0,5 hectares, d'autres à partir de 1 hectare, d'autres à partir de 2 hectares, et jusqu'à 4 hectares, je crois, dans les Landes. Parce que c'est en fonction un peu de la taille des parcelles qu'on a dans les différents départements. Donc ça dépend de la politique du département. Donc on ne décide pas si oui ou non on va reboiser, on va être obligé de reboiser. Donc déjà, ça c'est une obligation. Ensuite, la déforestation. Alors, une grosse différence entre déforester et renouveler un peuplement. Renouveler un peuplement, c'est un peuplement... Alors, en général, quand on fait une coupe rase, coupe à blanc, c'est un constat d'échec. C'est-à-dire que ce peuplement, ces arbres, soit ils ne sont pas en place, soit ils n'ont jamais été éclaircis et on ne peut plus rien faire pour faire un renouvellement naturel, soit ce n'est pas la bonne essence. Et malheureusement, dans le cadre du changement climatique, ça arrive qu'on prenne cette décision. Soit il y a un problème sanitaire. Donc il y a toujours un problème qui fait qu'on va être amené à prendre cette décision de coupable, donc de devoir reboiser derrière. C'est pas toujours. Quelquefois, en fait, on a l'impression que c'est coupé à blanc, et en fait, on se rend compte qu'il y a des petits arbres dessous. En fait, c'est ce qu'on appelle des coupes d'ensemencement. C'est-à-dire qu'on va couper à peu près la moitié des arbres. Deux ans à cinq ans plus tard, enfin en fonction de l'essence, on va y retourner pour aller couper encore 50%, et ensuite on va enlever tous les arbres adultes. Et ça veut dire que dessous, on a plein de petits, en fait. Donc ils sont à moins d'un mètre du sol. Donc qui sont en évolution. Des fois, il y a des trous, donc il va falloir quand même replanter dans certaines zones. Donc, ce qu'on appelle des trouées ou des bouquets. Voilà, donc il y a plein de méthodes, en fait, différentes. Quand on voit une coupe rase, il ne faut pas se dire « Ah là là, c'est pas bien, ils ont fait une coupe rase ». Il faut se poser la question importante, c'est pourquoi on a fait une coupe rase. Dans les épicéas, par exemple, dans le Grand Est, il y a eu, il y a 2-3 ans, en fait, toutes les plantations d'épicéas qui avaient été faites à 800 mètres, donc déjà à l'origine, il y a 60 ans, c'était déjà une erreur parce qu'il n'était pas en station même à 800 mètres, même à l'époque du climat de cette époque. Donc aujourd'hui, il était encore moins en place. Donc il s'est affaibli, les insectes sont arrivés, les fameuses colites sur l'épicéa, ils ont tout ravagé. Voilà. Bon, en fait, tous ces peuplements-là, inutile de penser qu'on va faire semencer ou faire quelque chose. Donc on rase tout et il va falloir reboiser et trouver les bonnes essences. Maintenant, comment on reboise ? Est-ce qu'on fait des mélanges ? Qu'est-ce qu'on fait ? J'ai un très bon exemple, par exemple. C'est il y a quelques années, il y a eu un coup d'éclat journalistique, associatif, sur une coupe rase de châtaignier qui avait été faite dans le Morvan. Cette coupe rase de châtaignier, en fait, je connaissais le gestionnaire qui gérait cette parcelle. Donc j'ai pu lui poser la question, mais qu'est-ce qui était prévu réellement derrière ça ? Puisque ce qui était dit, c'était, ils ont rasé une superbe forêt de châtaigniers pour mettre des douglas. En fait, ce qui s'est passé, c'est que ces châtaigniers, alors effectivement, il y avait des châtaigniers, mais qui étaient très malades, ancres, chancres, donc des maladies qui sont très courantes chez le châtaignier, donc qui étaient crevards. Donc il fallait trouver une solution pour remplacer, mais on ne pouvait pas remettre du châtaignier parce qu'ils allaient être crevards aussi. Donc l'idée, le propriétaire, ce qu'a voulu faire le propriétaire, c'était reboiser la parcelle en feuillus, donc d'autres essences feuillues, et mettre aussi des fruitiers par endroit pour les oiseaux, parce qu'il aimait bien les oiseaux. Donc je trouve le projet plutôt sympa. Et en fait, on ne s'est pas inquiété de savoir pourquoi on faisait la coupe rase et quel était l'objectif. On a juste fait un coup médiatique pour dire, ben voilà, on a fait une coupe rase pour reboiser du douglas, ce qui était totalement faux. Donc il faut être extrêmement méfiant par rapport à ce qu'on entend et ce qu'on voit par rapport à sur ces sujets-là, puisqu'on est souvent bien loin de la vérité.
0: Et merci à Maxime Pascaud pour cette interview de Samuel Rey, qui est chargé d'une mission à Fibois, que vous pouvez également retrouver sur Internet si vous avez besoin d'informations supplémentaires. Bonne journée à tous.
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0: Auditeurs, auditrices de Radio Locale FM, bonjour. Et puis bonjour aussi évidemment à celles et ceux qui écoutent en podcast, en ligne ou via des applications ou que sais-je. Bonjour tout le monde en fait. Alors je suis la Petite Blanc et je vous souhaite la bienvenue dans ce 80e épisode de Du Poil Sous les Bras, le dernier de la saison. Mais rassurez-vous, Du Poil Sous les Bras reprendra en septembre pour une 9e saison parce que je n'arrêterai pas de sitôt d'avoir envie de partager avec vous des expériences et des savoirs. Et notamment, vous le savez, c'est un peu mon dada, j'essaie de partager des connaissances issues des sciences humaines. Alors pour Du Poil Sous les Bras, eh bien je lis des livres que je n'aurais jamais dû lire. Ce sont des livres dont on ignore l'existence, à moins d'être chercheuse, universitaire ou quelque chose dans ce goût-là. Par exemple, si je vous dis, je viens de voir un livre qui s'appelle « Sous les verrous, une histoire sociale de la prison en France dans le premier XXe siècle ». A priori, vous n'allez pas sauter au plafond. Votre enthousiasme sera modéré, mitigé même, voire inexistant. Eh bien moi, quand je lis ce titre, je me dis « Waouh, génial !» Il y a quelqu'une qui un jour s'est dit « Tiens, je vais étudier l'histoire sociale de la prison au début du XXe siècle ». Eh bien moi, ça m'intrigue. Et j'essaie d'imaginer cette personne. Je me dis « Ah, ça doit être quelqu'un qui, je sais pas, qui a raté un concours, il restait plus que ce sujet-là, et bah c'était pour elle. » Ou alors elle a perdu un pari avec des amis lors d'une soirée un peu trop arrosée. Non, vraiment, ça m'intrigue. Je me dis « Mais qui sont les gens comme elle ?»
1: Les gens comme moi, c'est des gens qui adorent la radio et je crois que j'aurais même pu en faire mon métier. Et même, pour tout te dire, j'avais commencé à faire des recherches sur les historiens et la radio tellement c'était ce médium-là qui m'intéressait. Et les gens comme moi écoutent beaucoup, beaucoup, beaucoup la radio. Alors maintenant, j'ai une vie un peu avec beaucoup de contraintes familiales et professionnelles, mais dès que je peux, j'écoute la radio. Quand je cuisine, quand je suis en voiture, bref. Voilà. Et les podcasts. Et j'adore les podcasts. Donc les gens comme moi, c'est plutôt des gens très heureux d'être interrogés à un micro de radio aussi.
0: Alors les gens comme elle aiment la radio, ok, cool. Mais ça n'explique toujours pas pourquoi elle se passionne pour des sujets qui n'intéressent, a priori, pas grand monde. Je dis a priori parce que

0: vous mettez de côté vos a priori, si vous ouvrez vos chakras et que vous éteignez la télé, peut-être que votre cerveau disponible se posera la question, la seule et unique question qui vaille, qui est « Est-ce que mieux comprendre le monde n'est pas toujours intéressant ?» Eh bien moi, je crois que oui. Alors, bonjour.
1: Bonjour, je suis Elsa Génard, je suis historienne et je suis historienne des prisons. J'ai fait un livre sur la prison, mais je dirais que je suis aussi historienne plus largement des enfermements et des routines institutionnelles, et que je suis aussi une historienne de collectif, parce que j'adore travailler avec d'autres historiens et historiennes. Et j'ai fait un livre avant, le livre dont on va parler plus aujourd'hui, avec d'autres historiens et d'autres historiennes, d'autres institutions que la prison, où on parlait beaucoup de routines et de sanctions.
0: Elsa Génard a publié aux éditions de l'EHESS, l'École des hautes études en sciences sociales, un livre intitulé « Sous les verrous, une histoire sociale de la prison en France dans le premier XXe siècle ». Et sans plus attendre, nous allons voir avec Elsa pourquoi c'est très intéressant de se pencher sur cette histoire et ce que cette histoire dit de notre société, celle d'hier, mais aussi celle d'aujourd'hui.
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0: Alors évidemment, vous me connaissez, j'ai commencé par demander à Elsa Génard pourquoi, comment elle est devenue historienne des prisons.
1: Alors je suis devenue historienne des prisons, c'était pas du tout une évidence, j'avais commencé par faire d'autres recherches et en fait c'est une lecture. Donc c'est d'abord un rapport à un livre qui est Michel Foucault, Surveiller et punir, donc un livre qui est apparu en 1975, donc bien avant la période où moi j'ai fait mes recherches, mais qui est un classique de l'histoire de la prison. Et en fait, j'ai lu ce livre quand j'étais étudiante, et sans du tout savoir ce que ça allait me faire. Et en fait, j'ai été frappée, parce que c'est la première fois, ça paraît naïf de le dire, mais c'est la première fois que j'ai pensé vraiment à la prison, et surtout je me suis dit que la prison avait une histoire, alors que elle m'apparaissait comme une évidence dans la société dans laquelle je vivais en tant qu'étudiante, et de me rendre compte que elle était le produit, qu'elle a été construite en fait, et qu'elle n'a pas toujours été ce qu'elle est aujourd'hui. Ça, j'ai trouvé que c'était vraiment fascinant comme question, et c'est au moment où, donc pendant mes études, où j'ai fait un master et je devais choisir un sujet de recherche en M2, et je me suis dit en fait c'est cette lecture là qui m'a le plus accrochée depuis 2 ans, et j'ai envie de voir à quoi ça ressemble des archives de prison, qu'est-ce qu'on pourrait y trouver et en quoi moi je pourrais apporter quelque chose à cette histoire pour mieux comprendre aussi pourquoi aujourd'hui la prison elle est aussi évidente comme manière de punir, et pourquoi on n'arrive pas du tout à s'en défaire. C'est un horizon indépassable quand on parle de sanctions.
0: Pour moi, c'est absolument essentiel ce que vient de dire Elsa. Si vous ne devez ne retenir qu'une chose de cette émission, c'est celle-ci. La prison n'est pas une évidence, selon les époques, les sociétés. Il y a ou non des prisons, mais il faut questionner l'existence même de la prison. Les personnes dont le seul argument est « Ah, ça a toujours été comme ça » ou « Bah non, il n'y a pas d'autre solution », hashtag Margaret Thatcher, eh bien ces personnes-là se trompent doublement. Non seulement elles sont ignorantes de l'histoire en général, ou pire, quand elles connaissent l'histoire, c'est qu'elles la nient consciemment. Et en plus d'être ignorantes de l'histoire, elles sont ignorantes de la créativité et de la diversité humaine. Parce qu'il y a mille et une façons de punir, de mettre à l'écart, d'enfermer, ou de trouver, pourquoi pas, d'autres solutions pour rendre la justice. La prison est parfois une des solutions envisagées et mises en place. Et d'ailleurs, la prison, ça n'existe pas. En vrai, il y a des prisons.
1: Oui, je pense que le pluriel, c'est très important dans ma question d'historienne, parce que la prison comme institution, on en parle beaucoup et il y a énormément de discours sur la prison. et sur ce qu'elle représente, ce, les attentes qu'on a vis-à-vis d'elle. Et pour reprendre ce fameux Michel Foucault dont je parlais, sans le citer de long en large, mais quand même, il parle de technologie bavarde. Et c'est vrai que la prison, on en parle, ça suscite énormément de paroles, et des paroles qui peuvent aussi créer un discours un peu généralisant, ou qui peuvent donner l'impression qu'on sait ce que c'est que la prison. Et en fait, dans la vie, il n'y a pas une prison, mais il y a des prisons, et des contextes très différents d'emprisonnement, et c'est ça qui m'a intéressée, c'est de comprendre en fait que les expériences carcérales, elles ne se ressemblent pas en fonction de qui on est, où on est, ce qu'on a fait avant, les ressources que l'on a en prison, comment on se présente en prison, et toutes ces petites choses font que le rapport à la prison, il est pluriel, et il est aussi très inégalitaire. Et donc c'est ça qui m'a intéressée, c'est de penser la diversité des formes d'enfermement dans l'histoire, de comprendre que derrière le mot prisonnier se cachent en fait beaucoup de gens, beaucoup de femmes et d'hommes, qui ne sont pas les mêmes, et c'est pas parce que ils partagent une condition commune, à savoir être derrière des barreaux, qu'ils vont avoir le même rapport à leur enfermement.
0: Les expériences carcérales qu'Elsa Génard a étudiées sont très riches d'enseignements. Là où Foucault parle du bavardage autour des prisons, il faut savoir qu'au début du XXe siècle, le bavardage était une des premières causes de sanctions en prison. Et oui, la prison vient sanctionner des comportements extérieurs, mais elle est aussi source de sanctions en interne. Ce qui fait d'ailleurs qu'à l'époque, on savait quand on rentrait en prison, mais parfois pas quand on sortirait, car la sortie n'était pas tant une suite logique de l'entrée en prison, mais plutôt un horizon d'attente. Jolie formule de l'historien Reinhard Koselleck pour décrire comment penser l'espoir de la sortie était une part centrale de l'expérience pénitentiaire. Une expérience qui va s'avérer très différente selon le type de prison dans lequel on est.
1: Oui, en effet, en fait, derrière le mot prison, il y a des typologies d'établissements très très différents. En fait, notre carte pénitentiaire, elle est héritée d'un moment important, la Révolution française, qui a un peu instauré les principales catégories d'établissements, en tout cas qui vont perdurer jusqu'à la fin du XXe siècle, à savoir des prisons départementales. Donc ça va être des prisons pour courte peine. Alors soit pour des personnes en attente de jugement, c'est ce qu'on appelle une maison d'arrêt, soit pour des condamnés à des courtes peines inférieures à un an, et c'est ce qu'on appelle des maisons de correction. Et au-delà de un an, au début du 19e siècle, se crée une nouvelle catégorie d'établissements qu'on appelle les maisons centrales, qui dépendent directement de l'État et qui vont être développées sur le modèle un peu des manufactures. Des manufactures parce qu'on fait travailler beaucoup de personnes, et ça doit être des prisons qui doivent être aussi rentables d'un point de vue économique. Donc il y a ces deux grands types de prisons, courte peine, longue peine. Et en fait, si on se place après à l'échelle d'un territoire, il y a toutes les différences de taille, d'architecture qui viennent aussi apporter encore plus de diversité, des modèles carcéraux différents. Pour une grande partie des prisons pendant tout le 19e siècle et une grande partie du 20e, c'est en fait des lieux où il peut y avoir des dortoirs communs et d'autres prisons, par contre, qui sont fondées vraiment sur le modèle cellulaire, avec vraiment cette image que l'on associe maintenant fortement à la prison, de une personne en cellule, normalement seule. Par exemple, Fresnes, c'est une des prisons que j'étudie, c'est ce modèle cellulaire par excellence. Alors que les maisons centrales, en fait, sont des lieux où les espaces communs sont très importants dans la vie quotidienne. Et donc, c'est pas forcément les prisons n'isolent pas forcément individuellement toutes les personnes qui s'y trouvent à cette époque.
0: Il y a une matérialité de l'enfermement. Elsa Génard en parle très bien. Elle dit c'est matériel, la prison, c'est un régime punitif, de privation, où se jouent des rapports de force asymétriques et où il y a un dépouillement matériel qui fait partie de l'expérience déjà à l'époque. Cette époque, d'ailleurs, il faut en dire un mot, parce que qui parmi vous a déjà entendu l'expression « premier 20e siècle » à part dans cette émission, bien sûr.
1: Moi, mon premier 20e siècle, c'est en gros des années 1910 aux années 1930. Peut-être qu'il y a des gens qui prennent la Seconde Guerre mondiale. Enfin, disons que c'est pas un terme qui renvoie à un imaginaire fort, par exemple, comme les années folles ou comme la Belle Époque. C'est une sorte de longue période. Pour moi, la rupture, c'est plutôt la Seconde Guerre mondiale, quoi. Dans l'histoire de la prison, si je caricature un petit peu, mais il y a un grand 19e siècle qui est vraiment le moment où on déploie cette nouvelle prison pénale et qui au départ est portée vraiment par une utopie, cette idée qu'on va pouvoir avec la prison véritablement transformer la société, transformer l'individu, que c'est possible de rendre meilleur. Et ça, c'est tout l'idée de la discipline, hein, qui va permettre de transformer, de corriger des gens. Et ça, c'est une utopie qui va assez vite laisser la place à ce qu'on appellerait un pessimisme carcéral et la réalité carcérale, à savoir en fait que ça ne rend pas forcément meilleur, que ça crée énormément, pour le coup, de problèmes en tout genre, de salubrité, d'hygiène, de mortalité, d'insertion. Et bon, mais ça, c'est le 19e siècle, disons, qui est vraiment porté par cette idée de on va construire un nouveau modèle de peine. Et donc, c'est un siècle où on construit des prisons. Et après, il y a l'après-1945 qu'on connaît bien aussi, enfin, mieux, parce que les sociologues s'intéressent beaucoup à la prison après cette période-là. Donc, les sociologues ont aussi beaucoup enquêté sur les prisons, particulièrement aujourd'hui. Et c'est aussi un moment où on refonde la prison sur un discours d'humanisation. On est après la Seconde Guerre mondiale, il y a une grande réforme qui est adoptée, ce qu'on appelle la réforme Amor, du nom du directeur de l'administration pénitentiaire, et qui dit, après les horreurs de la Seconde Guerre mondiale, il faut qu'on repense un modèle carcéral qui permette la réinsertion. Et on est encore dans ce modèle-là aujourd'hui. Et il y a une période entre les deux où on ne sait pas très bien ce qui se passe en prison, et c'est aussi pour ça que moi, j'ai voulu faire ce travail d'histoire. Et c'est une période très... bizarre pour nous, parce que les prisons connaissent un certain vide. Il y a moins de prisonniers qu'avant. Il y a une sorte de baisse tendancielle de la population carcérale à partir de la fin du 19e siècle jusqu'à la Seconde Guerre mondiale. Bon, avec quelques pics parfois, mais c'est une baisse continue comme ça. Et on se retrouve dans les années 20-30 à avoir des prisons vides ou alors des établissements dont on se dit qu'il va peut-être falloir fermer les portes parce qu'il n'y a plus assez de prisonniers. Et donc c'est un peu une question qui nous paraît bizarre aujourd'hui, parce qu'on est complètement, enfin, on ne pense à la prison que par le problème de la surpopulation carcérale. Et je trouvais ça intéressant de regarder comment fonctionnait une institution au moment où ne se pose pas le problème que nous on connaît aujourd'hui, à savoir la surpopulation carcérale. Est-ce qu'on en a profité pour faire quelque chose, ou est-ce que les problèmes persistent? Et surtout, je me suis demandé qu'est-ce qui s'y passe, puisque jusqu'à présent, en histoire, on avait dit qu'il se passait pas forcément grand-chose dans les prisons à ce moment-là, qu'il y avait une forme d'immobilité. Et l'immobilité, ça marche bien avec la prison, parce que on imagine bien que ce sont des lieux qui rendent immobiles. Donc, mais moi, je me disais, comment c'est possible que sur 40 ans, il ne se passe rien en prison? Et donc, une de mes questions, c'était aussi de comprendre, bah, certes, il n'y a peut-être pas de réforme pénitentiaire, peut-être qu'on repense pas un modèle de prison, mais est-ce que pour autant, il n'y a pas des transformations sociales qu'on pourrait voir dans cet espace?
0: Pas de réforme importante début 20e dans les prisons. Les règles sont encore largement celles du code d'instruction criminelle de 1808. Mais on n'est plus non plus dans l'utopie de la prison qui rendrait meilleure. Ça, on a compris que ben non, ça marche pas. Par contre, on est toujours dans un schéma récompense-sanction. La prison vue comme un institut de moralisation. La libération doit correspondre à, je cite, l'amélioration morale de l'individu. Vous m'en direz tant. D'autant que les sanctions à l'intérieur de la prison sont un peu à la tête du client, ou plutôt en fonction des qualités morales des directeurs de prison. Voilà, voilà. Une chose m'étonne aussi en lisant Sous les verrous, c'est la baisse de la population carcérale qui ne semble pas liée à la Première Guerre mondiale qui pourtant aurait pu nous faire penser que, à ce moment-là, on allait libérer les détenus pour les envoyer à l'armée.
1: Alors non, la baisse, elle est en fait le résultat, je pense, de facteurs nombreux. D'abord, c'est le résultat de politiques pénitentiaires. En fait, il faut s'imaginer que on est dans une période, donc sous la Troisième République, où l'archipel pénitentiaire, ce ne sont pas que des prisons, c'est les prisons et les bagnes. Donc il y a une partie de la population condamnée qui est envoyée aux bagnes. Donc ça explique une partie des flux. Après, je pense que une des choses importantes, c'est que d'autres peines vont se développer à ce moment-là, notamment les peines d'amende, qui se substituent en fait aux plus courtes peines. Même si la prison reste encore utilisée pour des petites durées à cette époque, 6 jours, 15 jours, 1 mois. Mais on va aussi pratiquer de plus en plus l'amende. Enfin, les juges vont utiliser de plus en plus l'amende. Et après, il y a d'autres dispositifs aussi élaborés par les républicains de la Troisième République, qui sont par exemple les libérations conditionnelles, donc qui vont aussi participer à favoriser des libérations anticipées, donc limiter la durée des peines. Mais en fait, pour tout vous dire, c'est compliqué de savoir exactement pourquoi il y a une baisse. C'est lié à des pratiques judiciaires en amont, parce qu'en fait, la prison, c'est un peu le bout de la chaîne. Et donc, c'est les filtres avant, en fait, qu'il faut étudier pour comprendre pourquoi ça baisse.

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1: Coucou les politiciens, les politiciennes, vous devriez lire Sous les verrous d'Elsa Génard, ça donne des pistes de ce qui a été mis en place en France à d'autres époques pour réduire les taux d'occupation des prisons. Mais déjà, pour réduire le nombre de prisonniers, il est intéressant de regarder quels sont les crimes et délits qui envoyaient à l'époque les gens en prison, quelles étaient les causes des mises à l'écrou. Tiens, d'ailleurs, au passage, ce terme écrou vient de escrouer, qui désignait un rouleau écrit, un écrit, et ensuite une pièce administrative écrite. Et les registres pénitentiaires, registres d'écrou, étaient tellement bien faits que ce terme écrou en est venu à désigner l'incarcération même. C'est fou, non? Bref, revenons aux raisons qui poussent à l'écrou.
2: Oui, alors la question des crimes et des délits qui mènent à l'incarcération, elle est complexe parce qu'en fait, ça dépend des prisons qu'on regarde. Il faut d'abord dire que les types de délits principaux restent à ce moment-là ce qu'on appelle des infractions à la propriété, et donc en majorité le vol, et toutes les formes d'escroquerie, d'abus, donc voilà, tout ce qui touche au bien et qui a été, hein, depuis le 19e siècle, l'objet d'une forte répression. La répression sur les biens. On a des infractions contre les personnes aussi, mais qui ont tendance un peu à baisser au cours de la période, mais qui restent aussi présentes. Alors, les homicides ne sont pas du tout les catégories les plus fréquentes, sauf si on regarde les très longues peines, bien sûr. Mais ce qui m'intéresse aussi, c'est de montrer qu'il y a plein de petites infractions pour troubles à l'ordre public, en fait, qui mènent à l'époque en prison. Donc, il y a encore le vagabondage et la mendicité qui alimentent une partie des flux vers la prison. Et dans la période que j'ai étudiée, dans l'entre-deux-guerres, il y a aussi tous les délits qui concernent, en fait, les étrangers. Et ça, c'est une des nouveautés, hein, c'est la criminalisation des étrangers à l'époque, le fait de ne pas avoir de papier, d'être, en fait, d'avoir un problème de statut, c'est pas forcément commettre, c'est pas forcément une action, mais c'est une question de statut et de comment on est entré sur le territoire, et ben ça peut se terminer en prison, en fait. Et ça c'est vraiment fort dans les années 30, et ça montre aussi comment la prison, elle reflète le rapport d'un État à sa population, les choix politiques aussi sur la criminalisation de telle ou telle catégorie. Et l'autre particularité forte de cette époque, si on regarde notamment les femmes, c'est qu'il y a une forte répression de l'avortement à partir du début des années 20. Et ça se voit du coup en prison. Parce que si on regarde... Donc moi, j'ai étudié particulièrement la maison centrale de Rennes. Voilà, la catégorie... avortement ou complicité d'avortement est très représentée. Et là aussi, c'est encore des choix politiques et des choix de société qui vont évoluer, hein, plus tard. Mais ça montre aussi qu'il y a une grande gamme d'actions très différentes, de la petite mendicité jusqu'à l'homicide, et que la prison, elle a des fonctions très différentes entre juste le nettoyage de l'espace urbain, enlever les pauvres, les mendiants, les ivrognes, parce que c'est aussi des gens, les gens qui boivent, qui peuvent terminer en prison. Il peut y avoir toute l'escroquerie, et ça, Et on est aussi à un moment où c'est aussi les malfaiteurs, les gangsters, hein, qui cristallisent beaucoup l'imaginaire de l'entre-deux-guerres. Et bien sûr, toutes les violences aux personnes. Mais là aussi, c'est une grande gamme entre les infanticides, les homicides. Et voilà. Donc derrière la prison, en fait, c'est beaucoup, beaucoup de délits et de crimes différents avec des peines très différentes. Parce qu'en fait, il y a des gens qui, je vous le disais, hein, peuvent passer 6 jours... 15 jours en prison, on est dans des toutes petites peines, des choses qu'on connaît plus aujourd'hui parce que aujourd'hui il y a des aménagements de peine pour les plus courtes peines. Sauf qu'à l'époque, il n'y a pas d'aménagement de peine. Donc les gens vont vraiment en prison pour une semaine ou pour 15 jours. Donc en fait, la prison, elle s'intègre vraiment, faut imaginer, hein, des parcours de vie où il y a des petites semaines comme ça en prison. On sort. Donc c'est très intégré en fait dans une partie des classes populaires visées par la répression. Et bien sûr, après, il y a les très longue peine, hein, jusqu'à 15 ans, on peut passer 15 ans, 20 ans en prison.
1: Fut un temps, pas si lointain, où on allait en prison pour avoir avorté. Et il est un temps très présent, où l'on risque souvent la prison pour avoir avorté dans de nombreux pays. Alors merci d'y penser lors des prochaines élections, ne pas oublier par exemple que l'extrême droite s'oppose très largement à l'avortement et aux droits des femmes en général.
2: Ouais, je crois que tout mon travail, ça a été de montrer, d'abord de prendre conscience moi-même et ensuite de montrer et de prouver à quel point les obsessions d'une société, ça fabrique à l'intérieur d'une prison des indisciplines, des infractions, des punitions, et que la prison, elle peut pas être pensée en dehors de la société. Donc ça, c'est vraiment cette idée de la porosité qui est une idée qu'on peut lire par ailleurs, mais qu'il faut montrer aussi et montrer où est-ce que ça peut se situer. Et donc il y a une des manières que j'ai trouvé pour faire ça précisément, c'était de regarder les infractions en prison. Donc cette fois-ci, pas ce qui mène aux portes des prisons, mais tout le dispositif punitif à l'intérieur des prisons, parce que en fait, quand on est prisonnier et prisonnière, on n'en a pas fini avec la punition, parce que il y a toute une petite répression du quotidien avec ce qu'on appelle le prétoire. Donc c'est l'endroit en fait où les détenus qui ont été signalés pour une infraction passent devant le directeur et reçoivent une sanction. Et ce prétoire, il a lieu tous les 2-3 jours. Et j'ai pu analyser, parce qu'il y avait des sources super sur la sanction, j'ai pu analyser pourquoi on est fautif. C'est le terme employé, la faute. En fait, c'est là que c'est fascinant, c'est que, par exemple, à l'époque, le premier motif de sanction, c'est le bavardage en prison. Ça se comprend quand on sait que depuis 1839, il y a une règle dans les maisons centrales qui est la règle du silence. Donc, les détenus sont astreints au silence, ils n'ont pas le droit de parler, ce qui est impossible, puisque quand on est enfermé des années, on ne peut pas ne pas parler, et tout le monde le sait d'ailleurs, l'administration le sait très bien, mais en fait cette règle, elle produit beaucoup d'occasions de punir, parce qu'il suffit de parler en fait pour être signalé. Alors il y a sans doute une grande tolérance de l'administration qui peut pas punir tout le monde et qui n'a sans doute pas un intérêt à punir tout le monde, mais en tout cas, s'il faut punir, c'est le motif le plus facile pour envoyer quelqu'un au prétoire. Mais là où j'ai été frappée, c'est que j'ai pu comparer deux maisons centrales, Fontevraud qui enfermait des hommes et Rennes qui enfermait des femmes. Et j'avais les listes de punitions des uns et des autres. Et j'ai pu me rendre compte ainsi que les femmes étaient 2 fois plus sanctionnées pour le bavardage. Je me suis dit, mais pourquoi ? Qu'est-ce qui fait que on sanctionne plus des femmes pour avoir parlé ? Alors déjà, moi, ça m'a fait prendre conscience à quel point, dans ma vie, la question du bavardage, elle était féminine, en fait. À l'école, enfin, j'ai l'impression qu'on m'a toujours parlé de bavarde et beaucoup moins de bavard, la figure de la pipelette. Donc, je me suis dit, il y a peut-être des continuités fortes ici. Et surtout, je me suis aperçue, en fait, que en croisant avec d'autres sources, il y a une sorte de peur de la parole féminine. Enfin, l'idée que voilà, les femmes sont incontrôlables et que leurs paroles sont incontrôlables, elle est très forte dans l'entre-deux-guerres. Il y a des journalistes qui font des enquêtes en prison et qui décrivent des femmes qui ne peuvent pas s'arrêter de parler, ce qu'ils appellent la crise des bavardes, une sorte d'hystérie collective où il y en a une qui parle et toutes les femmes de l'atelier se mettent à parler et sont complètement inarrêtables. Et je pense que ces stéréotypes de genre très forts sur vraiment les femmes volubiles, la parole qui ne s'arrête pas, et ben ça peut expliquer pourquoi il y a beaucoup plus de répression à l'égard des paroles de femmes. Il y a d'autres domaines qui se voient très bien, c'est bien sûr toutes les infractions qui concernent le corps, et notamment comment on porte les vêtements. Donc dans les maisons centrales, encore une fois, il y a l'obligation d'avoir un costume pénal, donc on porte un costume donné par l'administration. Les femmes ont un costume qui ressemble un peu à celui des religieuses. Et en fait, elles se font punir beaucoup plus que les hommes pour mal porter leur costume. Et ça veut dire quoi, mal porter leur costume ? Ça veut dire, par exemple, sur la jupe, faire des petits plis, plisser sa jupe, ça c'est très mal vu, ou laisser ses cheveux dépasser d'un bonnet qui ressemble un peu à un bonnet de religieuse, qui normalement doit vraiment cacher les cheveux. Les cheveux, c'est une zone du désir, en fait, qui est perçue en tout cas comme... qui risque de susciter un désir et qui doit être cachée en plus. Et puis, je me suis aperçue que beaucoup de femmes étaient punies parce qu'elles ont des cheveux un peu frisés qui dépassent, soit elles ont mal mis leur bonnet, et les hommes qui doivent aussi porter un calot sur la tête ne sont jamais punis pour la position de leur bonnet. Et je pense là que c'est vraiment la question de la féminité qui se joue ici, du contrôle, et tout toutes les formes de résistance féminine, à savoir esthétiser son corps, prendre soin. On est à une époque aussi dans les années 20, les années 30, où la mode féminine est en pleine révolution. La question, bien sûr, des vêtements plus souples, des jupes plissées qui sont très à la mode, des permanentes, des boucles qui sont très, très, très à la mode dans la société. Et bah, ça peut expliquer pourquoi il y a finalement en prison une telle attention et un tel contrôle sur ces femmes qui, en vrai, ne perturbe pas forcément tout l'ordre de la prison. Mais par contre, elles font des infractions à la féminité acceptée en prison, qui doit être sur un modèle religieux, quoi.
1: La prison reflète les obsessions et les angoisses de l'époque, hier comme aujourd'hui. À l'époque, par exemple, l'homosexualité féminine, le lesbianisme, faisait peur à certains. On en parlait via des euphémismes, amitié malsaine, des amis, pour ne pas nommer et invisibiliser l'impensable, alors même qu'on pouvait parler en termes crus pour l'homosexualité des hommes. Mais pour les femmes, non, il fallait à tout prix contrôler la perversité sexuelle des femmes en prison comme en dehors, et donc surtout ne pas nommer. Alors en dedans, en tout cas, les sanctions restent arbitraires pour les hommes comme pour les femmes, en fonction de ce qu'on considérait être mal ou interdit, fonction de l'âge du capitaine parfois.
2: Alors oui, ça c'est quelque chose qui était très important à montrer, que finalement cette question du pouvoir en prison, elle dépend de qui se trouve là, à ce moment-là, et notamment qui sont les directeurs. Les directeurs, ce sont des figures vraiment très très centrales dans l'organisation de la prison. Ce sont des gens qui ont beaucoup de pouvoir. Alors, ils disent pas qu'ils ont un pouvoir arbitraire, ils disent qu'ils ont un pouvoir discrétionnaire. Ça veut dire quoi? Ça veut dire que ils ont pas besoin de rendre des comptes sur leurs décisions. Mais ça crée beaucoup de zones un peu opaques pour essayer de comprendre finalement qu'est-ce qui fait qu'un tel se retrouve à être puni pour ça et pas pour autre chose. Et surtout, moi, ce que je trouvais intéressant, c'est pour le même motif d'infraction, on va pas du tout avoir les mêmes peines en prison. Il y en a qui vont se retrouver, alors à l'époque, dans les maisons centrales d'hommes, il y a une punition qui s'appelle la salle de discipline, et qui consiste en fait à marcher toute la journée en rond dans une salle où il y a rien sauf des plots au milieu, et tous les trois quarts d'heure, les détenus punis doivent s'asseoir sur les plots et attendre un quart d'heure, et ensuite ils doivent remarcher en ronde comme ça toute la journée. Donc c'est une punition complètement éreintante, qui n'a aucun sens, si ce n'est d'abrutir en fait, enfin de ne rien faire et d'épuiser. Et donc on peut être puni comme ça, donc qui est vraiment le pire qu'on puisse imaginer comme type de sanction en prison à ce moment-là, et on peut juste avoir une amende ou alors quelques jours dans une cellule tout seul. Et donc je me suis dit, mais qu'est-ce qui fait que un tel pour le même motif va avoir de la salle de discipline ou juste une privation de correspondance ou du pain sec et c'est là en fait que j'ai mesuré le poids des directeurs qui ont des pratiques qui ont sans doute aussi des conceptions de l'autorité très variables d'un directeur à l'autre, mais qui ont aussi des contraintes propres. Par exemple, pour punir des gens, il faut des gens pour les surveiller. Par exemple, la salle de discipline, ça suppose des surveillants. Et il y a des directeurs qui expliquent qu'ils sont en manque de surveillants, donc ils peuvent pas ouvrir une salle de discipline. Donc peut-être qu'ils auraient peut-être aimé avoir une salle de discipline, mais en fait, ils ont aussi d'autres contraintes matérielles, et que c'est aussi ça, punir, en fait. C'est du temps, c'est des espaces, c'est des agents, et que ça peut expliquer la grande variabilité des sanctions. Et c'est vrai que, du coup, ça paraît arbitraire, parce que tout dépend un peu de la configuration, du moment, finalement, dans lequel on se trouve en prison.
1: On a vraiment l'impression que la prison servait, et sert peut-être encore toujours, à tester ce qu'on n'ose pas tester en dehors, dans le milieu ordinaire. Et à l'époque, notamment sur la question du travail, on testait comment user et abuser des gens, comment exploiter tranquillou, jusqu'où on pouvait se permettre tout et n'importe quoi.
2: Alors ouais, cette idée de la prison un peu comme un laboratoire qui permettrait d'essayer de nouvelles choses, elle a été pensée, elle a été justifiée même au 19e siècle. On s'est dit justement au moment où on s'est dit on va peut-être pouvoir changer la société grâce à la prison, il y a eu beaucoup d'enquêteurs, des statisticiens de l'époque, des observateurs, des hygiénistes qui allaient en prison et qui voyaient cet endroit comme un peu un laboratoire social. Et alors, est-ce que la prison reste un laboratoire dans le début du XXe siècle? En fait, ce qui est intéressant, c'est que la prison, elle reste à l'écart des avancées législatives de l'époque, notamment en termes de protection des travailleurs. La prison, elle n'est pas du tout intégrée aux nouvelles lois qui encadrent le travail des enfants ou les accidents du travail, par exemple. Ça, c'est une grande loi de 1898. La prison est exclue. Sauf que, ça c'était important à montrer, la prison de l'époque, c'est un espace de travail. Pourquoi ? Parce que c'est obligatoire, parce que depuis la Révolution française, la peine de prison, elle est assortie d'une obligation de travail. Ça va ensemble, en fait. Et c'est très tardif, en fait, qu'on a abandonné l'idée du travail obligatoire en prison. C'est 1987. Et aujourd'hui, le travail est rare en prison. Mais à l'époque dans laquelle j'ai situé mes travaux, en fait, tout détenu qui arrive avec une peine de plus de 3 mois va devoir travailler. Donc, c'est un espace de travail généralisé. Et du coup, c'est aussi un espace où les hiérarchies, où les inégalités au travail sont très, très fortes. Et c'est un espace d'exploitation. Puisque on donne comme type de travaux essentiellement du travail manuel très peu rémunéré ou alors très très fatigant, très insalubre aussi. Il y a un exemple, par exemple, à Fontevraud, c'est la production de boutons de nacre. Donc, les boutons de nacre, c'était au 19e siècle plutôt le travail des enfants. Ce qui montre aussi c'est un travail vraiment de personnes très exploitées dans la hiérarchie des travailleurs. Et en fait, produire des petits boutons de nacre, c'est respirer des poussières toute la journée. Et c'est des gens qui finissent à l'infirmerie très vite. D'ailleurs, les médecins de prison à l'époque disent « Oh là là, en fait, ça va pas cette industrie, tout le monde finit avec des problèmes pulmonaires très rapidement. » Mais donc, en fait, on donne ce type de travaux et ça va être aussi d'autres productions. Hein, je pense à tout le travail textile chez les femmes, le travail du bois, la production des chaises, par exemple, faire des filets. Il y a beaucoup d'objets qui sont construits et qui donnent lieu, en fait, après, à des inégalités de salaire extrêmement grandes au sein de la prison. Et là où peut-être la prison est un des laboratoires assez intéressants, c'est qu'elle a mis en place un dispositif, ça c'est depuis le milieu du 19e siècle, où en fait on est payé en prison. Alors c'est pas un travail gratuit, c'est pas de l'esclavage, hein. c'est un travail qui est payé mais très faiblement rémunéré, et surtout la part du salaire que les détenus touchent, elle est variable selon qui on est, en fait, qui on est comme détenu, quelle est la peine qu'on a eue, et aussi selon le comportement. Et donc, en fait, le travail, c'est aussi une variable, comme ça, de discipline, en fait. Et on va donner plus à ceux qu'on considère être de bons détenus, et on peut, en fait, retirer du salaire pour des questions purement disciplinaires à des détenus qui ne se conforment pas aux règles. Et donc là, on voit que la prison, elle a à la fois une logique très économique et aussi une logique disciplinaire en même temps. Et c'est ça qui fait que c'est un espace très original du point de vue de l'histoire du travail.
1: L'atelier de travail, c'est un espace collectif. C'est un lieu de trafic. C'est aussi un espace de sociabilité. C'est l'espace des ressources qui vont générer plein de formes d'échanges, car on a accès à des outils, à de la nourriture, à des matériaux, à des tas de choses. C'est aussi un lieu refuge pour certains ou certaines qui sont, par exemple, maltraités par d'autres prisonniers. Ça peut être un lieu échappatoire. Et puis, c'est le lieu où l'on parle, où l'on fait du collectif, alors qu'ailleurs, le silence et l'individuel sont la norme. Serge Victor, qui était un prisonnier anarchiste, disait que ces ateliers sont, pour les prisonniers, une chance de parler entre eux.
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1: Normalement, on ne mélange pas les serviettes et les torchons, le civil et le militaire. Et pourtant, pendant la guerre, la première ici, étudiée par Elsa Génard, les frontières ne sont plus très claires. La guerre est aussi un bon exemple pour montrer les liens poreux qui ont toujours existé entre le dedans et le dehors.
2: C'était important d'étudier les prisons en guerre parce que d'abord, vraiment, quand j'ai commencé mon travail, il y avait pas du tout de travaux sur les prisons en temps de guerre. Et je trouvais ça très bizarre parce que on dit que la Première Guerre mondiale est une guerre totale et qu'elle a mobilisé, en fait, toute la société. Et j'avais du mal à imaginer que les prisons ne soient pas elles-mêmes des espaces marqués par la guerre. Et bien sûr, en faisant des enquêtes précises sur les établissements, j'ai vu les effets de la guerre. D'abord, c'est qu'il y a des gens différents qui arrivent en prison, notamment les militaires condamnés par la justice militaire pour des mutineries, insubordinations, désertions beaucoup, ou intelligence avec l'ennemi parfois, et qui ont des peines à purger en temps de guerre. Sauf que l'armée n'a pas assez de lieux pour enfermer ses propres soldats. C'est un moment où, bien sûr, on a une armée de mobilisation nationale. Tout le monde a été appelé. Donc, il faut énormément de lieux si on veut enfermer ceux qui ont une condamnation. Et donc, en fait, l'armée va demander aux prisons qui existent depuis longtemps d'accueillir des condamnés militaires qui, normalement, ne doivent pas être dans des prisons civiles. Normalement, l'armée a depuis le 19e siècle, ses propres prisons. Et on ne mélange pas, en fait, les condamnés entre eux. Donc, en fait, la guerre, c'est un moment où les frontières, comme ça, de statut vont disparaître temporairement. Et ça pose des questions d'autorité intéressantes. Finalement, est-ce qu'on a la même expérience si on est un militaire ou si on est un civil en prison? Qu'est-ce que ça fait à des gens qui viennent du front d'arriver dans cet espace-là, qui est un espace de stigmate, c'est un espace de honte sociale, en fait, dans un moment où ce qu'il faut faire quand on est un homme, c'est la guerre. C'est ça qui est socialement accepté. Ça pose une question nouvelle, qui est, est-ce que ce contexte exceptionnel et ce moment où l'armée a tant besoin d'hommes à envoyer sur le front, est-ce que ça crée des opportunités de sortie? Est-ce que certains détenus ont profité de la guerre pour, en fait, sortir de la prison plus rapidement? Et inversement, on peut se poser l'autre question, est-ce que la prison, c'est pas une bonne manière d'échapper à la guerre si on ne veut pas rejoindre le front? Et je trouve que c'est du coup un moment très intéressant de poser la question à hauteur des individus, de savoir est-ce que la guerre, ça ouvre des possibles ou pas. Et ce que j'ai trouvé dans les archives, c'est justement que il y a des comportements différents face à la guerre. Il y a des procédures d'engagement volontaire, donc de détenus qui vont vouloir rejoindre le front avec cette idée d'un rachat. On va se racheter. La guerre, elle permet peut-être de se racheter, de retrouver une place. Et en fait, briller sous les drapeaux, c'est aussi c'est bien pour une trajectoire qui a connu quelques heures auparavant. Mais il y a aussi des dossiers de détenus où il n'y a pas du tout ces lettres d'engagement, voire parfois, dans quelques cas, j'ai trouvé des lettres de détenus qui ont été censurées, qui expliquent qu'ils espèrent bien que la guerre va se terminer avant leur sortie, parce que voilà. Si on peut éviter d'aller au front, ce serait peut-être bien quand même. Donc en fait, ça montre que là aussi, la diversité des comportements, elle doit être prise en compte, et que la guerre, c'est un moment, oui, de grande porosité avec l'extérieur, où en fait les logiques de l'extérieur transforment un petit peu cet espace carcéral.
1: Mais qui sont finalement les prisonniers et les prisonnières à cette époque-là?
2: C'est essentiellement des gens qui appartiennent aux classes populaires qui se retrouvent en prison. Mais une fois qu'on a dit ça, je pense qu'on n'a pas forcément dit beaucoup de choses. C'est la question qui se pose, c'est aussi quelle classe populaire on peut voir en prison. Et moi, ce que je trouve intéressant dans cette période, c'est que c'est d'abord des gens qui tous travaillent, tous déclarent une profession. Donc ce sont vraiment des classes laborieuses, on pourrait dire, hein, qui vraiment travaillent. Alors dans des formes de précarité, parfois il y a beaucoup de travailleurs très précaires, donc ce qu'on appelle des journaliers, qui travaillent quelques jours, quelques semaines, quelques mois sur des exploitations agricoles, sur des chantiers, enfin tous les travaux manuels, souvent les plus pénibles et avec un fort turnover comme ça, avec beaucoup de mobilité. Mais il y a aussi d'autres catégories qu'on peut voir en prison, d'ouvriers plus qualifiés, plus insérés aussi. C'est quelque chose qu'on peut mesurer, par exemple, en regardant les mariages, ceux qui ont des enfants, où on habite, comparer par exemple ceux qui n'ont pas d'adresse fixe et ceux qui ont des adresses. Et là, on voit qu'il y a des gens qui sont socialement, qui ont les indices en tout cas d'une plus grande insertion sociale. Et ce qui est intéressant, c'est de voir que cette insertion sociale, elle devient une ressource possible ensuite en prison. D'abord parce que l'administration est moins suspecte à l'égard des gens les plus insérés, donc qui vont pouvoir avoir un réseau familial, par exemple, ou alors qui ont des professions plus qualifiées, soit manuelles, soit de commerce, par exemple. Il y a une partie de la population, alors c'est une minorité, autour de 15%, mais ce sont des professions commerçantes, par exemple. Et ça va être des ressources qu'on va pouvoir activer après, par exemple avoir des visites, avoir des parloirs, ou alors accélérer sa sortie en montrant qu'on peut avoir un travail chez un tel. Donc voilà, tout ce petit réseau social, en fait, ça devient des manières aussi de distinguer les gens à l'intérieur de la prison. Et ça explique que on n'est pas égal face à la peine, même si on est condamné au même moment et que on se retrouve au même endroit. Et donc voilà, cette diversité des classes populaires, je trouve que c'est important d'en rendre compte, parce que en fait, on a trop vite fait de dire bon bah c'est des gens marginaux. En fait, la marge, elle est très très large. Elle recouvre des situations différentes et ce sont pas des gens forcément en rupture de banc comme on pourrait le penser.
1: Au début du XXe siècle, qui vous êtes impacte beaucoup sur votre expérience carcérale et même sur la durée de la peine. Alors tout n'a pas totalement changé aujourd'hui, hein, c'est vrai. Mais est-ce que regarder en arrière peut nous apprendre à repenser ce qui se joue aujourd'hui dans les prisons ? Comment est-ce qu'on peut se servir de ce travail minutieux d'analyse des registres d'écrou de l'époque pour comprendre le présent et pourquoi pas le changer ?
2: D'abord, j'aimerais bien que l'administration pénitentiaire s'intéresse à cette histoire longue. Alors, il y a des gens à l'intérieur de l'administration qui s'y intéressent, ça je le sais, hein. Mais je pense que de manière plus large, l'histoire de la prison par les gens aujourd'hui qui y travaillent, elle n'est pas forcément très connue. Et ça mérite, je pense, d'être connue parce qu'en fait, les pratiques pénitentiaires s'inscrivent dans un temps long. Par exemple, moi, quand je parle de toutes les petites sanctions là que j'ai décrites, quand j'en parle à des gens qui travaillent en prison aujourd'hui, ils sont fascinés parce que ils ont encore le prétoire, ils ont encore plein de petites sanctions à l'intérieur de la prison. Ils se disent ah mais en fait ça dure depuis très longtemps, et peut-être de réfléchir à ce qu'on pourrait dire l'omniprésence de la punition qui perdure et de voir l'inertie. Je pense que ça peut nous interpeller et ça peut poser des questions pour les professionnels d'aujourd'hui. Donc ça j'aimerais bien que cette question elle soit pas pensée uniquement dans le très contemporain, et qu'on voit en fait que peut-être que ce qui est difficile aujourd'hui à changer en prison, c'est précisément parce que c'est une histoire qui dure, et c'est des pratiques qui se répètent, des dispositifs qui perdurent sans fondamentalement se transformer. Donc cette question de l'inertie, moi, elle me paraît importante parce que j'essaye de la documenter. L'autre chose, moi, que j'aimerais bien que les gens vous trouvent dans ce travail, peut-être, c'est de penser à une période où il n'y avait pas trop de monde en prison, et où pourtant les mêmes problèmes d'hygiène, de salubrité, d'insertion se posaient quand même. J'ai peur qu'on pense aujourd'hui que si on règle le problème de la surpopulation, on a réglé le problème des prisons. Alors qu'en fait, non, j'ai l'impression que y a une grande difficulté à penser aussi la prison dans son ensemble, dans toutes ses composantes, et c'est pas qu'une question de nombre. Et même à une période où finalement, c'est pas la place qui manque, c'est une institution qui est délaissés, sous-financés. Donc ça je trouve que c'est intéressant parce que ça montre bah voilà, que c'est encore un choix politique et que voilà, il n'y a pas une solution facile. Construire des nouvelles prisons ou juste limiter le nombre d'entrées en prison, ça ne va pas régler tous les aspects des problèmes de la prison aujourd'hui. Donc ça, j'aimerais bien que ce soit plus présent et je pense que c'est vraiment quelque chose qu'on ne connaît pas du tout, hein, cette histoire de sous-peuplement et je trouve que c'est interpellant, quoi.
1: Avant de se quitter, vous connaissez la règle, hein, y a de la routine dans du poil sous les bras, un peu comme en prison. Enfin, quand même pas tout à fait comme en prison. Mais évidemment, j'ai demandé à Elsa Génard ce qu'elle pensait de ses poils, quel rapport elle avait avec ses poils.
2: Laisser pousser mes poils sous les bras, ça je trouve que c'est une bonne idée et je le fais maintenant. Ça c'est nouveau. Parler de mes poils, c'est pas un sujet évident parce que je pense que je préférerais parler des poils des autres. Mais je dirais que c'est une question que je trouve très intéressante pour avoir suivi un peu le mouvement de libération des poils sous les bras. Je trouve que c'est un bon étendard de ma génération, peut-être, et des autres générations, mais c'est quelque chose que je trouve libérateur. Mais en même temps, je pense que c'est un des sujets où les injonctions restent fortes et que ça reste un peu un petit territoire du combat. Féministe et de libération des femmes. Donc voilà, pour moi, les poils, c'est un endroit où peut-être des micro-luttes peuvent se jouer. Mais je suis aussi quelqu'un qui guette mes cheveux blancs parce que je viens d'avoir 36 ans et que je me dis, ah, ça y est, ça va arriver. Et je crois que j'en ai vu un pour mon anniversaire. Donc je suis pas sortie de cette affaire.
1: Du poil sous les bras, c'est fini pour aujourd'hui, mais vous pouvez retrouver cette émission en podcast, bien sûr, cette émission et les 79e autres émissions déjà diffusées de Du poil sous les bras. À très bientôt sur les ondes.
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1: Salut et bienvenue dans Novorama, une heure ensemble à écouter des nouveautés. Salut Clément.
2: Salut Antoine.
1: Qu'est-ce qu'on va écouter cette semaine?
2: Oui, bien cette semaine, je vous présente les nouveaux albums de Mathias Aguayo, de Odd Beholder, de Feeble Little Horse et de My Precious Bunny.
1: Très bien, puis en deuxième partie d'émission, je vous présenterai quelques découvertes. Mais on commence tout de suite par le nouveau Mathias Aguayo.

0: Mathias Aguayo dans Novorama avec un extrait de son dernier disque, Clément.
1: Et oui, Anenona, c'est le premier album de l'artiste germano-chilien Mathias Aguayo depuis son installation à Mexico et l'un de ses projets les plus collaboratifs à ce jour. Enregistré principalement en langue espagnole, le disque épouse une large variété de styles de danse latino-américains et il revient à l'absurdité ludique de ses premiers albums, plutôt qu'au rythme épuré et squelettique de son album Support Alien Invasion de 2019. Mais une chose qui ressort de cet album cependant, c'est l'ouverture de Mathias Aguayo aux différentes cultures, et ici il collabore avec des producteurs, des musiciens et des chanteurs de plusieurs continents, tout en changeant de style pratiquement à chaque morceau. Le morceau qui ouvre le bal, Sentimientos Encontrados, qu'on vient d'écouter, est un mouvement dansant, alerte et inspiré par la cumbia que Mathias Aguayo a composé avec l'intention qu'il devienne un morceau joué dans les mariages. Ensuite, Azuka Rock Roll commence comme une synth-funk saccadée et angulaire avant de devenir inattendue, luxuriante et sereine avec l'ajout de la flûte d'Angel Deradurian et des paysages synthétiques de notre Étienne Jomet national. Puis le morceau No Bess est un duo avec l'icône de l'électropop chilienne Javiera Mena, et c'est un morceau qui vous hante légèrement avec les excentricités vocales de Mathias Aguayo.
0: Oui, puis la Heredera a pour sa part un rythme plus dur, Clément.
1: Oui, façon électronique body music et des voix poétiques et bilingues de Lara Hay, de Camille Mandoki et de Mathias Aguayo qui recherchent tous les trois la connexion et l'intimité dans une grande ville aliénante. Et aux côtés de Girl Ultra, Mathias Aguayo s'engage dans une certaine acrobatie vocale sinueuse sur le rythme tempéré et bouillonnant d'Agua Que Corre. Puis Abestrus en Veracruz poursuit avec un rythme électronique à nouveau plus dur et plus adapté à la danse, mais encore une fois avec une saveur nettement latine. Et sur le morceau aussi didactique que ludique The Beat, Mathias Aguayo s'amuse à introduire tous les sons de percussion présélectionnés sur sa boîte à rythme, en ajoutant également des sons de cuivre criard accompagnés d'une ligne de basse appuyée. Et Cuando Ya No Esté de Moda est un morceau joyeusement psychédélique avec des polyrythmies montantes et des voix multipistes, flottant librement alors que les rythmes au galop continuent. Enfin, les deux parties du morceau qui a donné son nom à l'album sont des berceuses ambiantes avec des voix douces, malgré la présence constante de bruits curieux et de tonalités décalées. Voilà, on sent que Mathias Aguayo ne peut renoncer à sa nature espiègle, même lorsqu'il cherche à se détendre. On s'écoute un deuxième extrait tout de suite de ce nouvel album de Mathias Aguayo, c'est Azuka Rock Roll.

0: C'était Odd Beholder dans Novorama avec un extrait du disque qui s'appelle Honest Work, Clément.
1: Et oui, le projet Odd Beholder a vu le jour en 2013 dans un bunker de Dietikon en Suisse, comme un duo composé de Daniela Weinmann et de James Varghese. Et par la suite, le projet s'est progressivement transformé en projet solo de Daniela Weinmann, qu'elle poursuit depuis 2018 dans des configurations de concerts changeantes. Dès le premier album All Reality is Virtual, elle a disséqué la disponibilité numérique permanente et l'isolement des réseaux sociaux, tandis que Sunny Bay est un album qui abordait plutôt la nature, la nostalgie et un certain apaisement face au monde moderne. Ensuite, avec l'album Feel Better, les choses sont devenues nettement plus personnelles. L'album s'intéressait à la santé mentale, au modèle de rôle conservateur et au fait de grandir en Suisse provinciale des années 90. Son nouvel album auquel on s'intéresse aujourd'hui, intitulé Honest Work, fusionne désormais à nouveau des éléments autobiographiques avec une observation sociétale aiguë. Et c'est un concept album de 10 morceaux dédiés aux histoires de travailleurs, condensant les contraintes de la vie professionnelle moderne et reflétant une société dans laquelle la proximité, l'intimité et l'authenticité sont des marchandises. Honest Work raconte la frustration face aux conditions de travail injustes, aux crises écologiques et à la solitude émotionnelle. Il raconte une société qui intériorise la pression de la performance tout en définissant vaguement ce que la performance signifie réellement. Il raconte l'épuisement, la colère et la pression et les vies de ceux qui tentent de s'y frayer un chemin sans perdre leur dignité et qui sont susceptibles d'échouer. Mes chansons s'interrogent sur les accords que nous passons avec nos emplois, explique Daniela Weinmann, et sur la possibilité d'une profession honnête dans un monde caractérisé par la surconsommation, la concurrence et la logique de marché, où l'équilibre écologique, les droits humains et la paix entre les pays sont actuellement en jeu.
0: Ouais, l'album a été créé sur 2 ans, hein, Clément.
1: Oui, durant une phase au cours de laquelle Daniela Weinmann se confrontait intensément à sa situation personnelle et professionnelle. En plus de sa musique, elle travaillait à l'université pour joindre les deux bouts, observant de façon quasi ethnographique les jeunes entreprises néolibérales tout en passant ses nuits à composer de la musique et à donner des concerts. Avec une charge de mental comme celle-là, peu importe votre résilience, vous finissez inévitablement par être en colère, se souvient-elle. Inévitablement, elle a dû affronter son propre surmenage et ses doutes sur son projet de vie. Les pressions de la vie quotidienne se reflètent dans sa musique, créant un sentiment d'intensité. Les morceaux Odd Beholder deviennent plus clairs et plus concis. Cela s'accorde bien avec l'approche du producteur de musique électronique berlinois Douglas Greed, avec lequel Daniela Weinmann a collaboré au développement et à la production de cet album. Les morceaux s'inspirent en effet de la musique électronique des années 90, y compris la musique d'ambiance sombre, la musique rapide percussive, le garage et l'industriel. Complétée par la puissance introspective de modèles de musiciens auteurs tels qu'Aldous Harding et PJ Harvey, le rythme et les basses sont au cœur de l'album Honest Work, donnant à sa musique une nouvelle direction. Le morceau phare de l'album Lean Dreams est le meilleur exemple de l'approche de l'album Honest Work, associant la clarté et la concision du son en évolution d'Odd Beholder à un examen tranchant de la vie professionnelle moderne. Malgré toute cette critique du système, les chansons ne semblent jamais moralisatrices ou amères. Au contraire, Daniela Weinmann réussit l'exploit de traduire des réalités social désagréable en un univers sonore réconfortant et presque enveloppant. On vous en fait écouter un deuxième extrait tout de suite, c'est Drive de Odd Beholder.

0: Feeble Little Horse avec le titre Rewind dans Novorama.
1: Et oui, sur leur troisième album, le groupe Feeble Little Horse fait monter ses douces mélodies pop au premier plan, laissant la vulnérabilité de Lydia Slocum prévaloir sur les déflagrations de guitare qui l'ont souvent submergée sur leur album Girl with Fish, qui les a fait connaître. Le fondateur du groupe, Ryan Vachonsky, a jeté l'éponge un peu plus tôt cette année pour se concentrer sur son projet Aunt Katrina. Et du coup, Rob Potesta de Tony From Bowling, un groupe aux vibrations similaires proposant des mélodies rongées par le fuzz, l'a remplacé au pied levé. Et bien qu'il ne soit pas clair si le changement de guitariste a provoqué un glissement du son du groupe de Pittsburgh, l'équilibre enivrant entre la Larsen féroce et la mélodie chantante s'est clairement déplacé en faveur de cette dernière. Fini le hurlement à la voix éraillée sur des rafales de bruit blanc percussif, et il y a même une correction de la hauteur tonale en jeu dans le morceau électro au goût amer, Upside Down. Et le résultat penche davantage vers la pop commerciale et le hip-hop plutôt que vers la distorsion façon Dinosaur Junior. Là où auparavant Feeble Little Horse parvenait à intégrer le fort et le doux, ici ils alternent simplement. En effet, la variation de style en patchwork pourrait vous rappeler des groupes audacieux et avant-gardistes comme Watcher From Your Eyes. Les pièces s'assemblent de manière irrégulière, perturbatrice à la manière d'un Tout est possible. Et le titre qui se rapproche le plus de l'ancienne bifurcation de style du groupe entre le bruit et la mélodie est sans doute Doorway, un morceau qui commence par une déflagration de Larsen puis crée de l'espace pour des paroles murmurées cadencée par des boîtes à rythme et des claviers. Puis la tempête se dresse à nouveau au cœur du morceau, mais les voix délicatement traitées de Lydia Slocum flottent sur le chaos. À la fin, des voix fortement traitées bégaient sur des sautillements de disques vinyles. Voilà, l'album Beatnut aborde de nombreux thèmes consuméristes et axés sur la mode qui habite la pop pour préadolescente. Un morceau entier est consacré au shopping, une chanson pop tordue façon Speedy Ortiz sur le désir de chaussures d'une influenceuse. Et le plus sinueux, Dior, au rythme nonchalant, suit des lignes de piano et de synthétiseur erratiques à travers des déflagrations puissantes de dissonance, mais elle le fait en tenue de créateur et en talons. Et le bref intervalle de son concret et de synthétiseur sur le titre Paris célèbre notre ville lumière et ville des défilés de mode, évidemment. L'album précédent Girl with Fish sonnait du moins la moitié du temps comme un groupe de garage envoûté par la puissance du volume et de la distorsion. Et bien ce nouvel album Beatnut bouillonne d'énergie pop au pluriel, alimenté par les femmes, comme vous l'entendrez sur ce deuxième album Cradle de Feeble Little Horse.

0: Bunny dans Novorama avec un extrait du disque qui s'appelle Moment in My Eyes, Clément.
1: Et oui, My Precious Bunny, le projet solo de Lily Walter du groupe Penelope Isles, est antérieur à son groupe de noise pop, c'est d'ailleurs le surnom affectueux que sa mère lui donnait petite. Cependant, il est resté une collection d'idées en cours de développement jusqu'à l'arrivée de la pandémie de Covid. Après avoir quitté Brighton et s'être confinée à la maison familiale à Penzance en Cornouailles, elle n'avait pas grand chose à faire à part surfer, écrire des chansons et réaliser des démos. Et quand son frère Jack Walter, le cofondateur de Penelope Isles, était occupé à enregistrer le premier album de son propre projet solo Cube Zoa, Lily en a profité pour enregistrer le premier album de My Precious Bunny avec son ami d'enfance Alistair Callaway, qui fait partie des groupes Last Living Cannibal et Era. Et avec des morceaux inspirés par une rupture récente ainsi que par son enfance, l'album A Moment in My Eyes, qui en découle, propose une interprétation plus onirique et plus intime de la noise pop de Penelope Isles, en guise de prologue avec des voix harmoniques nostalgiques sur une rotation de clavier qui bourdonne de cordes et de bois. Le morceau Times That Pass nous fait entrer dans un monde de nostalgie profonde à l'affection et à l'attention sincère. Suivent des morceaux avec des titres comme Trying But I'm Dying, The Joys of Adulthood et I Go Up, You Go Down, dans lequel Lily Walter se confronte à la solitude de l'après-rupture. Et à partir du deuxième titre, le dynamique et accrocheur Black Currents, qu'on vient d'écouter, elle le fait avec un design sonore souvent mémorable et toujours surréaliste, riche de voix filtrées et distordues, de tonalités de guitare bourdonnantes, de chœurs spacieux et de vagues de synthé texturées. Le morceau Trying But I'm Dying se situe également entre la dream pop et l'alt rock, et Lily Walter se rapproche au plus près du post-punk revival des années 2000 sur le très justement intitulé Punch-In. Et avec ses couches harmoniques d'écho et sa caisse claire tonitruante, le point culminant de l'album Cookie Cannibal combine le shoegaze et la power ballad sur une chanson qui évoque les concerts joués sur l'île de Man quand elle était enfant. Les morceaux ici sont toujours tendres même s'ils sont enchevêtrés, et l'album se termine sur le quasi acoustique et plus dépouillé A Moment in My Eyes, le morceau qui a donné son nom à l'album, et un dernier morceau qui s'écarte de l'espace mental tourbillonnant, flou et noué de l'album et qui ramène doucement les auditeurs sur la terre ferme. Mais c'est le morceau Young Pop qu'on va s'écouter tout de suite, extrait de ce premier album pour My Precious Bunny.

L'artiste danois Albert Hertz dans Novorama qui revient avec ce titre The Party, un morceau qui fait d'une simple soirée dans une maison presque un cosmos entier. Chaque pièce comme ça, chaque couloir devient une mémoire et la chanson tourne comme ça autour de ces éclats de lumière du passé. Comme vous avez pu l'entendre, en tout cas, le son est à la fois pop et inquiétant avec une voix qui se pose entre récit et chant comme quelqu'un qui se raconte à lui-même en fin de compte sa fête de naguère. On va écouter maintenant Marilyn Monroe. Alors c'est le titre, hein, pas la comédienne effectivement. Cette chanson est signée de l'américaine Julia Minkin, un morceau d'indie pop qui explore la tension entre l'icône et la personne, entre la lumière du mythe et l'ombre de la réalité. Le titre est construit autour d'une voix douce et sincère, de nappes de synthé et de textures pop légèrement sombres, comme si la chanson, en fin de compte, se penchait sur le visage de Marilyn, à la fois public et privé. C'est introspectif, élégiaque et à la fois étonnamment moderne. Julia Minkin avec Marilyn Monroe.

C'était Minisense dans Novorama avec le titre Cool Like That, remixé ici par Golden Fang Records. Minisense a sorti dernièrement un album de remix qui couvre comme ça tout le spectre de la musique électronique avec des sonorités et des styles allant du funk et du disco à l'électro et à la synthwave en passant par la techno progressive. Vraiment, vous avez vraiment tout ce que vous voulez. En tout cas, tous les registres ont été explorés, ça c'est sûr, et Golden Fang Records a apporté ici sa touche indie dance, on va dire ça comme ça, qui caractérise ce remix de Cool Like That. On va écouter maintenant My Vibe de Nile. Alors ce morceau libère immédiatement une énergie pop lumineuse, directe et très accrocheuse. Le morceau avance en tout cas sur un groove affirmé avec une production nette et une voix qui porte une bonne humeur instantanée entre refrains fédérateurs et vibes lumineuses. Le titre My Vibe justement porte bien son nom. C'est une chanson taillée pour l'écoute spontanée qui s'impose facilement et reste en tête. Alors si vous cherchez un titre feel good pour installer une ambiance légère, bien c'est le moment d'écouter My Vibe par Nile dans Novorama.

La suite, bien, ce sont les Suédois de Forbidden Frequencies avec le titre Hunter Sandman. C'est en fait une réinterprétation synth-pop du morceau de Metallica qui porte le même nom. Les guitares lourdes et la tension de rêve noire de l'original sont reconstruites avec des synthés rétro, des batteries électroniques et une atmosphère cinématographique inspirée des années 80, gardant comme ça la noirceur et l'énergie iconique pour en faire un morceau dansant, et c'est plutôt intéressant. Voici Forbidden Frequencies dans l'ordre.

0: My Forbidden Frequencies dans Novorama, dernier morceau de notre émission de cette semaine. Clément, on se retrouve sur notre site web pour continuer l'aventure Novorama.
1: Novorama.com.
0: Exactement. Et Noveo, Era, Emma. On se retrouve la semaine prochaine pour la dernière émission déjà de la saison, avant de se retrouver en septembre, bien sûr. Salut.
1: Salut Antoine.
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